0: Originaire de Boulogne-sur-Mer, Chloé est une artiste sensible. La musique et l'écriture lui permettent de lâcher prise. Chloé Valette, Rentrée tard, un coup de cœur ici Nord. 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
5: Kaikaouzout le mot cluc, ça veut dire lunettes. Ken R. Maynat, qui me disait tout ce thème d'un liba la miège cluc. Quand j'étais petit, on me disait toujours d'enlever mes lunettes avant de faire le sport. Et un jour, Udi n'est pas tirat la miège cluc. Je ne les ai pas enlevées. Et Balou qui aimait se yaribat un look-up. Et un masque qui s'est sous une copate. Il y a eu un ballon qui est arrivé dans ma tête et elles se sont cassées.

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5: Un circuit court à Vals-les-Bains aujourd'hui avec Geoffrey Guillermin, créateur de bijoux uniques et magnifiques, vraiment. Geoffrey a lancé en Ardèche sa marque Gautreau en 2018.
6: J'étais cuisinier, j'ai passé toute ma vingtaine à travailler dans des cuisines, à monter dans les échelons et à voyager, à travailler à l'étranger. Je me suis installé en Écosse, une autre fois en Allemagne, je suis revenu en France. Et je savais qu'au fond de moi, il y avait quelque chose avec les mains, quelque chose à faire. Puis un jour, j'ai commencé à acheter des outils pour sculpter le bois. J'ai vu que j'avais une certaine facilité, enfin que ça me parlait, quoi, et que j'arrivais à faire des choses qui me plaisaient. Et petit à petit, j'ai pris plus de temps à côté de mon travail pour maîtriser un peu cette partie-là. Et puis, quand j'ai découvert, grâce à la résine, on pouvait créer un petit monde à l'intérieur, j'ai commencé à sérieusement penser à créer une marque de bijoux et je me suis lancé comme ça.
5: Et alors ce bois dont parle Geoffrey est vraiment au cœur de chaque création, ce n'est pas un simple décor. Chaque fibre est une empreinte, chaque vénure un relief. Et avec ces bois choisis pour leur caractère, leur histoire et leur singularité, Geoffrey crée différentes collections de pendentifs et de boucles d'oreilles.
6: Donc il y a une collection qui est faite avec ces deux matières exclusivement, donc on n'en voit pas trop. Mais c'est une technique qui est super intéressante parce que ça permet de faire des mélanges de couleurs. Moi, j'utilise pas mal d'essences de bois exotiques, des bois rares, mais aussi des bois locaux comme le buis, l'olivier, le cadre aussi dans le futur. Ça permet d'utiliser pas mal d'essences. Ensuite, on a la possibilité de colorer la résine et garder cette transparence. Moi, c'est ce que j'aime bien. Je veux pouvoir voir le bois à l'intérieur. En lui rajoutant de la couleur à la résine, on peut du coup donner un thème. Et ensuite, une fois qu'on a ces deux matières assemblées, c'est sans limite d'une certaine manière, il y a une collection qui est basée sur cette technique-là. La collection entre ciel et terre, donc il y a plein de sous-collections dans celle-là. Donc la nuit d'Islande, le rêve de Dolly, le Zahir. C'est la collection bois, résine et opale de laboratoire. Une alternative à la pierre d'opale qui est super intéressante pour ce que je fais. C'est ça qui va donner cet effet d'un peu d'aurore boréale dans les bijoux ou alors le côté nacré. On a l'impression que le bijou bouge, on a l'impression que les aurores bougent à l'intérieur du bijou à cause de la lumière qui réfléchit à l'intérieur. Et j'adore ça, ça fait voyager d'une certaine manière. Et ensuite, on a la collection bois éternel qui est faite exclusivement avec des bois stabilisés. On ne voit pas trop en bijouterie, mais qui est utilisée notamment dans la coutellerie d'art. Ça consiste à imprégner le bois d'une teinte et d'une résine ultra liquide. Et le stabiliser, ça veut dire que ça va rester bloqué à l'intérieur et solidifier le bois. Donc ça le rend imputrescible et ça lui donne des couleurs assez incroyables, des mélanges de couleurs assez folles. On n'a pas l'impression que c'est du bois quand on les regarde, ces bijoux. On croit souvent que c'est des pierres, justement. Sauf que c'est beaucoup plus léger. Utiliser des simples morceaux de bois qui ont a priori pas grand-chose qu'on pourrait jeter par-dessus l'épaule, et puis en fait en faire quelque chose où on y voit un monde et puis ça inspire à l'imaginaire, ça fait rêver. Je m'en rends compte avec pas mal de clients lorsqu'ils voient les pièces devant eux, est-ce que ça leur évoque ? Par exemple, dans les nuits d'Islande, il y a des gens qui m'ont écrit récemment en me disant « Oui, on a fait 7 voyages en Islande. » Ça tombe à pic de tomber sur des bijoux comme ça qui nous rappellent ce voyage. Les mille et une nuits qui me rappellent un voyage dans le désert du Maroc. Et là, en fait, c'est un bijou où on voit comme des dunes avec un ciel de nuit à l'intérieur. Puis pour d'autres, ça peut aller jusqu'à faire imaginer des mondes sous-marins ou d'autres choses. C'est un peu à chacun son interprétation, j'ai envie de dire.
5: Alors forcément, c'est très visuel, donc je vous invite vraiment à aller faire un tour directement sur le site de Geoffrey Guillermin. Le nom de sa marque, c'est Gautreau. Comme d'habitude, je vous mets toutes les infos qu'il vous faut sur ICI.fr, rubrique circuit court.
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7: Bonjour, je m'appelle Jérémy Ferrier, j'ai 40 ans, je vis à Port-Camargue et je suis soigneur animalier à l'Institut Sicorium du Rôle du Roi depuis 15 ans.
8: Comment on se dit, petit, je veux faire ça comme métier? Vous vous rappelez du moment qui a été le déclic?
7: Ouais, je pense que c'est une vocation et je me rappelle très bien du moment. À l'époque, j'étais au CP et j'ai reçu un papier du Marineland où j'ai vu tous les mammifères marins, et je sais qu'à ce moment-là, je me suis dit, c'est ça que je veux faire plus grand.
8: Est-ce que c'était compliqué à atteindre votre rêve? Les profs vous ont soutenu dans le projet?
7: On va dire qu'il y a maintenant plus de 20 ans que je fais ce métier. Du coup, à l'époque, le métier était moins connu que maintenant. Et quand j'ai demandé pour m'orienter, on m'a dit, tu veux être éleveur, c'est ça? De chiens, de chats? J'ai dit non, je veux travailler en parc zoologique ou en aquarium. Et du coup, ils m'ont dit, il faut être vétérinaire pour ça. Ce qui était totalement faux. Du coup, au début, oui, j'ai dû galérer, m'orienter vers un schéma plus classique. Et enfin, j'ai pu faire un stage au Siquarium où j'ai rencontré les soigneurs et eux m'ont dit quelle formation fallait faire pour devenir soigneur.
8: Vous dites quoi le matin en vous réveillant?
7: Le matin, quand on arrive, on se dit qu'on a de la chance d'être là déjà. De travailler avec des animaux sauvages, c'est quand même une chance. Surtout, la première chose que je me dis, c'est est-ce que tout le monde va bien?
8: C'est quoi le meilleur souvenir que vous avez eu avec les animaux où on se trouve là au Séquarium? Il y a des otaries, il y a des phoques. Vous avez forcément un souvenir inattendu avec eux?
7: Oui, il y a un souvenir plutôt marquant qui c'était avec mes otaries. Il y avait le mâle dominant et deux femelles. Il y a une femelle qui commençait à être un peu agacée. Du coup, elle n'écoutait plus trop. Et j'ai eu le mâle dominant qui s'est mis entre elle et moi pour pouvoir recadrer la femelle, et la session s'est très bien terminée.
8: C'est quoi le message que vous avez envie de faire passer à la radio?
7: Le message que j'ai envie de faire passer, c'est qu'il faut respecter la vie animale, végétale, que les aquariums et les parcs zoologiques servent à sensibiliser les gens à cette vie-là et à pouvoir les voir en vrai. Je pense que c'est notre rôle. D'éducation.
8: C'est quoi qui vous impressionne le plus chez ces animaux?
7: C'est déjà leur adaptation à l'eau. Ils ont des capacités exceptionnelles de nage. La proximité qu'on peut avoir avec eux, quand on les connaît bien et qu'on passe beaucoup de temps avec eux, la confiance qu'ils peuvent nous donner.
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1: Pluie, neige, canicule, brouillard, la météo décide si on va râler ou si on va râler autrement, si vous voyez ce que je veux dire. Mais dans le fond, qui décide des prévisions météo? Qui observe? Qui calcule? Qui c'est qui tranche à la fin? Et surtout, pourquoi ils disent qu'il va y avoir du soleil alors qu'on se prend une rincée? Eh bien, réponds tout de suite dans les coulisses de Météo France Alsace que je teste pour vous aujourd'hui. Je suis à Ilkirch-Grafenstaden. Ici, on estime, on calcule le temps qu'il fera demain. Et à côté de moi, voici Simon. Simon, c'est le technicien météo. C'est lui qui surveille des capteurs, des antennes, des machines qui parlent. Bref, tout le langage, c'est des chiffres. Entre le vent, la pression, l'humidité, tout est mesuré en continu avec des stations météo basées un peu partout en Alsace, à des endroits stratégiques, en altitude, dans les vallées, en plaine ou encore en ville, au nord, au sud, bref, un peu partout. Et à cela, on peut ajouter aussi d'autres outils comme les radars, les satellites. Et chaque jour, c'est des millions d'observations qui arrivent dans les ordinateurs de Météo France Alsace. Et avec des équations très, très, très complexes. Et cette complexité est en lien avec notre prochaine découverte. Direction, le bureau des modèles météo. Ça, c'est avec Théo. Théo, il est météorologiste et il m'explique qu'on ne prédit pas le futur. Mais en revanche, on calcule des scénarios et leurs probabilités. Certains modèles, par exemple, simulent l'atmosphère avec comme résultat, écoutez bien, 350 prévisions possibles chaque jour. Ah bah oui, hein, la machine, elle calcule tout ce qui est possible. Hein. Et c'est l'humain, enfin, qui va trancher. Parce que oui, la météo, en bout de ligne, c'est pas juste une machine, hein. C'est aussi un cerveau. Il y a un cerveau qui tranche. Et en parlant de cerveau, en voici un autre bien rempli. C'est celui de Cédric. Il est climatologue. Et Cédric, lui, va nous emmener littéralement dans un autre monde. Parce qu'avec ses analyses, à Cédric, on ne regarde pas demain. Non, on va regarder 100 ans en arrière. Car Météo France, conserve en quelque sorte la mémoire du climat depuis plus de 150 ans. Parce que le passé, il nous permet quoi? De comprendre l'avenir. Surtout avec les notions du dérèglement climatique qui nécessite une véritable expertise. Alors, après ce dévoilage d'outils, de calculs, d'équations et d'expertises en tout genre, comment se fait-il qu'en 2026, on puisse encore se tromper dans les prévisions? J'ai posé la question et la réponse de mes spécialistes est claire. Prévoir la météo, c'est comme essayer de prédire la forme exacte des vagues dans une soupe qu'on remue en permanence, sauf que la casserole fait la taille de la planète et que la cuillère tourne toute seule. Et en plus de ça, il y a quelqu'un qui joue avec le feu. On continue. Bref, vous l'avez compris, hein, impossible d'être parfait, seulement de se rapprocher de probabilités. Mais avant tout, le rôle de Météo France Alsace, c'est d'anticiper au maximum les risques.
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2: Ah, faudra attendre la Saint-Paul pour savoir qui sera le cognon.
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2: Cognon, à rapprocher de quignon, désigne un morceau de pain. Dans le temps, à la messe, on partageait un pain béni qui était offert à tour de rôle par une famille de la paroisse. Celle qui venait d'offrir le pain allait emporter un morceau, le cognon, à celle dont ce serait le tour le dimanche suivant. À Mentoussalon et dans les villages voisins, les vignerons n'ont pas choisi Saint-Vincent comme patron, mais Saint-Paul, célébré le 25 janvier. Eh oui, l'hiver, les gens de la terre ont un peu moins de travail, les jours sont courts, et on peut faire la fête. À Mentou, le cognon, c'est celui qui succède au bâtonnier. Dans les années 2000, la fête de Saint-Paul a failli disparaître, et il a fallu toute la ténacité de Paul Gilbert, qui avait fondé la confrérie en 1950, pour lui redonner de la vigueur. Traditionnellement, Paul Gilbert entonnait la chanson de Mentou à la fin du repas. En 2007, il nous a exprimé sa joie de voir revivre la Saint-Paul, a entonné la chanson, mais il l'a jamais terminée, vu qu'il est passé de vie à trépas en chantant le refrain. Voici les paroles de cette chanson, qui se chante sur l'air de la Charibiaude, dont les paroles sont de Jean-Baptiste Magnon, et qu'on chante encore à la Saint-Paul.
3: En Berrichon dans le texte.
2: Dans notre pays, sans fait de manière, on passe notre vie ben honnêtement. Oh, y a pas besoin de faire une prière pour voir s'amener le pichet de vin blanc. Que ça soit chez Pierre, ou ben chez Paul, ou Bourdin ou ben d'en bas, chez le Turé ou chez le maître d'école, en vrais amis, trinquons les gars. C'est comme une tous une autre bonne terre, chant heureux tout en travaillant. J'en ai des filles, qu'à son genre, t'es fier. Du beurre, du blé, des gobaillants, des poumes, des cravères et du bon vin blanc. Si vous passez par Mentou, venez donc me voir, je vous la chanterai.
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4: La place du village, c'est notre rendez-vous quotidien avec les frères Jean-Noël et Philippe de Paris à la rencontre des Savoyards et Hauts-Savoyards. Et aujourd'hui, c'est Philippe qui est avec nous. Philippe, vous nous racontez une très étonnante visite sous terre à Ugine.
5: Ah oui, on est à Ugine, en Savoie, et c'est une rencontre absolument étonnante. Et ce jour-là, on est accompagné par Rudy Lauberton, qui nous fait pénétrer, Laurent, carrément sous la montagne. En fait, nous sommes dans des tunnels de la guerre. Il nous conduit dans des abris anti-aériens de la Seconde Guerre mondiale. Des abris construits juste avant la guerre. Et comme il nous dit, comme on avait des usines sidérurgiques juste à côté, les avions pouvaient les bombarder. Voilà pourquoi il y a des tunnels. Et là, il nous conduit dans un tube qui lui appartient. 90 mètres de long, 2,50 mètres de diamètre. Et il nous dit là... On est juste au-dessous du centre-ville d'Ugine. Juste au-dessus de nous, on a même le musée du Crécherel. Et c'est là que Rudy nous explique qu'il a un jour décidé d'occuper ces tunnels. Il avait pourtant déjà entendu que ces tunnels avaient déjà servi de cave à affinage pour les bons fromages de chez nous.
4: Bon, le suspense a assez duré, Philippe. Qu'est-ce qu'il y fait exactement ?
5: Eh oui, qu'est-ce qu'il y fait ? Et c'est là qu'il nous fait découvrir une étonnante ferme, l'Aubricole. Tenez-vous bien, l'Aubricole. Ah oui. Et oui, Rudy élève des vers. Il y cultive aussi des endives et des champignons. Et là, il nous raconte comment il a découvert la lombriculture. C'est l'élevage des vers de terre, hein, pour mettre dans les lombricomposteurs. Vous avez peut-être ça chez vous.
4: À la différence de vous, vous voulez descendre les vers.
5: Vous voulez descendre. Et il s'agit donc de ces déchets organiques, le compost, vous savez tout ce que c'est. Oui. Et donc, il va récupérer le terreau, mais aussi, tenez-vous bien, le jus fait par les vers, qui dit-il, c'est le meilleur engrais naturel, le jus de vers. Nous, on ne savait pas trop ce que c'était. Et bien, ce sont ces vers de terre que vous mettez, je pense, dans votre compost. Il y a aussi le jus, il ne faut pas l'oublier. Et Rudy nous explique que le vers l'occupe surtout l'été, parce que l'hiver, qu'est-ce qu'on en fait des vers ? On en fait rien. Et pendant l'hiver, il s'est donc mis à cultiver des endives. Et puis, donc, du mi-novembre jusqu'au mois de mars, c'est vrai que pour que l'endive soit bien blanche, nous dit-il, pour qu'elle n'ait pas d'amertume, elle doit rester totalement dans le noir. Et là, c'est l'endroit idéal.
4: Alors, les vers, l'endive, mais il y a aussi les champignons.
5: Eh oui, les champignons, des amis du noir aussi. Ils cultivent les fameux rosés des prés, mais aussi la pleurote. L'endroit est parfait, nous dit-il, 15 degrés, 85% d'humidité. Et là, il nous fait quelques confidences. Le champignon de Paris pousse sur du fumier de cheval, la pleurote sur du peuplier broyé, et le fameux shiitake, ce champignon étonnant, sur du chêne broyé. Le shiitake, vous savez qu'il a des vertus magiques, il fait pousser les dents, pousser les cheveux, et empêche de vieillir.
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1: On est dans l'ouest de l'Eure, grosso modo entre Bernay au sud et Pont-Audemer au nord. Le Lieuvin, c'est un petit bout de région dans la région. Aujourd'hui, je m'arrête à Saint-Benoît-des-Ombres chez mon copain Steve. Me voilà garé dans le jardin de Steve.
2: Eh, je crois que le décor est planté. Là.
3: Salut Fred.
2: Non, ouais. C'est magnifique.
3: Ouais.
2: Toi, dans ton jardin, t'as pas planté des arbres. Hein.
3: Bah non, ils étaient déjà là.
2: Hein. T'as planté d'autres trucs. Hein.
3: Tu sais, le terrain commence là-bas où t'es arrivé. Là.
1: Et dès l'entrée, le décor est planté.
3: À côté de là, il y a des sculptures.
2: Alors toi, comme t'aimes bien les musées, bah, t'en as fait un chez toi dans ton jardin. Quoi.
3: Voilà. C'est pas un musée figé, ça.
1: C'est-à-dire ?
3: Par exemple, aujourd'hui, t'es venu chez moi.
1: Ouais.
3: Quand tu vas rentrer.
1: Ouais.
3: Tu pourras dire, je suis venu visiter le musée de Steve.
1: Ah bon ?
4: Ah non.
3: Tu pourras dire, j'ai vu ce que j'ai vu aujourd'hui. Parce que si tu reviens dans un moment, c'est plus le même musée que tu vas voir.
1: Dans son jardin, Steve a planté des dizaines de sculptures en bois.
2: C'est toi qui as fait tout ça, là ?
3: Ben oui, Fred.
1: Ben oui, c'est lui.
3: Ben oui, c'est moi.
2: Ça fait quoi, 2 hectares ici, je crois ?
3: Ouais, 1,5 hectare, ça va jusque là-bas, jusqu'aux chevaux, là-bas. Tu vois les chevaux au bout, ouais. Là-bas ?
2: C'est des sculptures en bois ?
3: Bah ouais, tout est en bois, là.
2: Que tu fais à la tronçonneuse ?
3: Tronçonneuse, disqueuse, ciseaux à bois...
2: Tu dégrossis à la tronçonneuse, quoi.
3: Tu dégrossis à la tronçonneuse.
1: Il sculpte des bestioles, Steve.
3: Tu vois, regarde tous ces bestioles par terre, là.
2: Il y a des crocodiles par terre.
3: Voilà, moi, j'ai pas de chien, moi. C'est ça, mes chiens. Les gens me disent, t'as pas de chien chez toi ? Bah, regarde les gueules, tu vois, là. C'est eux qui grattent la cour.
2: Tu fais que des animaux, en fait.
3: T'as remarqué ça, direct, hein ?
1: Non, mais quel sens de l'observation ?
2: T'as toujours vécu de la sculpture ?
3: Ouais, j'ai toujours su fils de sculpteur.
2: Il était en Normandie, ton père ?
3: Non, Fred. Moi, j'ai su à l'île Maurice. J'ai vécu là-bas, je suis arrivé ici en France. J'avais 40 ans.
1: Il y a 25 ans.
3: Donc, j'ai grandi dans l'atelier de mon père, si tu veux.
1: Et pourquoi il a quitté l'île Maurice ?
3: Bah parce que j'ai rencontré ma femme.
2: Bibi.
1: Bibi.
3: Ouais.
1: Le petit nom qu'il donne à sa femme.
3: Leila, il s'appelle.
1: Leila.
3: Ouais, Leila.
2: Comme la chanson de
1: Clapton.
2: Eric Clapton. Leila.
1: Je suppose qu'il y retourne pas souvent à l'île Maurice.
3: Si, j'y vais, moi, de temps en temps. J'y vais, je t'ai dit, mais c'est pas à côté, l'île Maurice. T'as déjà été ?
2: Bah non.
3: Non ?
2: J'attends que tu m'invites.
3: Ben, moi, c'est maintenant ici chez moi, Fred.
1: Et si on en revenait aux sculptures ?
2: Comment tu en vis, alors ? T'as des commandes, des gens qui te passent commandes sur tes sculptures
3: et... Oui, j'en ai un peu de commandes. Sinon, comment je vis ? Tu sais, nous, on fait des ateliers. Parce que, tu sais, à mon âge, il est temps de...
1: De transmettre.
3: T'as trouvé le mot.
1: J'ai trouvé le premier.
3: Avant moi, de transmettre les connaissances, tout ce que j'ai appris. Mon père m'a appris pour que je transmets. C'est ce qu'il m'a dit. Si tu transmets pas, ça sert à rien que tu apprennes.
1: Totalement d'accord.
3: Et je trouve ça très bien, moi.
1: Pourquoi ?
3: Parce qu'il y a un plaisir à apprendre et connaître. Et il y a aussi un autre plaisir qui est peut-être plus grand.
1: Je pense savoir de quoi il parle.
3: De transmettre.
1: Transmettre.
3: Parce que quand tu vois quelqu'un qui fait ce que tu l'as appris, qui réalise ça devant toi, c'est un plaisir que tu ressens.
1: On passe le flambeau.
3: Ouais, c'est notre rôle. Hein.
1: Transmettre.
3: On est éphémère ici, nous. On est deux passages, comme on dit.
1: Steve sculpte les fruits et légumes, le bois, la glace et le sable.
3: Tout ça, quoi.
1: Je vous mets les infos et les photos sur l'appli.
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5: Là, on est vraiment dans l'ambiance. Hein.
6: Voilà.
5: Pour découvrir...
6: On va passer par là.
5: Oh ! Bonjour ! Donc là, parmi les bruits que vous entendez, on est vraiment dans l'ambiance du début de vinification dans un domaine viticole en Bourgogne. Alors, Nathan Drouin, on est chez vous et on est un petit peu pas chez vous.
7: Exactement, ouais. On est chez Vincent Girardin, donc au 5 Impasse des Lampones, à Meursault. Et donc, j'ai la chance de pouvoir vinifier ici dans... cet espace chez du coup mon patron.
5: Tout a été mis en tonneau déjà.
7: Oui, tout à fait.
5: De ce millésime 2025.
7: Exactement. Pour l'instant, seuls les aligotés sont en fermentation. Et les Saint-Romain et les Hauts-Cédures, qui ont été récoltés un petit peu après, eh ben, eux ne sont pas encore partis en fermentation.
5: Ah.
7: Ils sont en demi-mûres en fait. Mmh. C'est pas la pièce traditionnelle bourguignonne, mais c'est des fûts de 500 litres. Pour pas justement marquer trop le vin et donc avoir vraiment la fraîcheur de la ligotée sur ce que je recherche.
5: Le fait d'avoir son petit rond de serviette,
7: oui,
5: dans un domaine a priori assez gigantesque, hein, parce que là on est vraiment dans une forêt de tonneaux.
7: On est bien équipé. Et c'est ça la chance.
5: C'est ça en fait, voilà, parce que le fait de démarrer une activité viticole aujourd'hui en Bourgogne, ça vous aurait demandé des millions d'euros, j'imagine.
7: Oui. Beaucoup d'investisseurs, beaucoup d'investissements de ma part aussi. Et donc là, c'est vrai que j'ai la chance d'avoir les vignes et de me consacrer aux vignes et d'avoir cette partie-là pour vinifier. Donc oui, très chanceux et très reconnaissant aussi.
5: Parce que d'un point de vue organisation, ça ne doit pas forcément être facile non plus. Je me dis, vous partagez quoi, un calendrier, un tableau Excel sur « Attendez, je viens bosser tel jour pour moi, je viens bosser tel jour pour le domaine ?»
7: Non, je travaille au domaine et puis le soir, ben, je fais mes petites cuvées ou le matin en arrivant, je m'organise comme ça. Ou entre midi et deux aussi.
5: Sur vos temps de pause.
7: Exactement.
4: Vigneron pour son domaine en dehors de ses horaires de travail, dans un autre domaine viticole, c'est le quotidien de Nathan à Meursault. 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
9: Un enfant a-t-il le droit de ne pas être d'accord avec ses parents ?
10: Oui, et d'ailleurs, ils n'acceptent pas ça. On fait des choses qu'on n'a pas.

0: au plus petit. Pourquoi ? Je ne sais pas. Mais alors ça, c'est un truc qui me saoule vachement, en vrai. Mmh.
1: C'est totalement vrai. Alors, la dernière fois, mon petit frère, il a mis ma chambre en bazar. Alors, j'avais tout rangé, mais j'ai pris.
2: C'est toi qui as été disputé.
1: Oui.
2: Et tu as réussi à expliquer à tes parents ou pas ?
1: Oui, au bout d'un moment, ils ont réussi à me croire. Donc ça va, c'est mon frère qui a été puni, pas moi, heureusement. Mais c'est l'injustice.
3: Pour moi, on obéit tout le temps à ses parents. Même si c'est un truc grave et tout, j'obéis.
2: Mais quand vous n'êtes pas d'accord avec vos parents, est-ce que vous échangez ? Est-ce que vous arrivez à discuter ?
1: Oui.
4: Mais en fait, ils font ça pour notre bien. C'est pas parce qu'ils veulent pas.
2: C'est toujours pour votre bien ?
1: Non. Non, c'est pas vrai.
3: Quand par exemple je suis pas d'accord avec ma mère et elle me laisse m'expliquer, mais à la fin elle dit toujours son dernier mot, du coup bah c'est moi qui ai tort et c'est elle qui a raison alors que c'est moi qui ai raison.
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1: Monsieur le jardinier, ce nom vous dit peut-être quelque chose. Il donne de nombreux conseils sur les réseaux sociaux pour tenter de garder nos plantes en bonne santé et surtout en vie. Elle vient de publier un livre qui va vous intéresser si vous aimez le jardinage. Tout le monde peut jardiner. Bonjour monsieur le jardinier.
2: Et bonjour.
1: À quel moment vous avez compris que le jardinage allait devenir un petit peu plus qu'un loisir?
2: Dès que j'ai goûté mes premières récoltes, la qualité qui était incomparable et c'était vraiment des produits d'exception, j'ai été piqué.
1: Vous expliquez avoir commencé avec des échecs comme tout bon jardinier qui se respecte. Qu'est-ce qui a changé dans votre approche entre vos premières frustrations et la méthode actuelle que vous avez pour jardiner?
2: Alors, je n'ai pas une méthode en particulier pour jardiner et c'est pour ça que ce livre il est intéressant parce qu'il y a plusieurs méthodes et chacun va pouvoir utiliser les méthodes qui sont adaptées à sa situation. Que ce soit un climat qui est différent, un sol qui est capricieux, peu importe, une exposition particulière. En fait, il n'y a pas une vérité, il y a des vérités. Donc, il n'y a pas une méthode, mais des méthodes à mettre en pratique en fonction de sa situation, quoi.
1: Vous parlez du jardinage comme d'un art de vivre. Ça veut dire quoi concrètement dans le quotidien?
2: Le jardinage, c'est vraiment un art de vivre. Pourquoi? Parce qu'on va récolter nos propres produits, on va consommer de saison, on va vivre en harmonie avec la nature. C'est pas juste cultiver des plantes, quoi. C'est un véritable art de vivre. Après, tout le monde peut jardiner, mais c'est vrai que tout le monde n'y parvient pas.
1: Vous avez grandi en Moselle, dans les jardins ouvriers. Ça vous a donné des sources d'inspiration?
2: Oui, on a tous en Lorraine une grand-mère ou une arrière-grand-mère qui cultivait son jardin et qui nous a nourris quand on était petits avec des bons petits plats faits maison, quoi.
1: Dans ce livre, vous affirmez que la main verte, justement, elle n'existe pas. C'est un mythe un peu qu'on essaye d'entretenir?
2: Oui, parce qu'en réalité, tout le monde peut jardiner du moment où on a les bonnes compétences. C'est pour ça que ce livre a été créé. Je l'ai découpé en deux parties. La première partie, c'est 7 règles qu'on doit respecter pour pouvoir jardiner en harmonie avec la nature. Et la deuxième partie, c'est un calendrier mois par mois que pour pouvoir suivre et savoir quoi faire.
1: Est-ce qu'on peut vraiment nourrir une famille toute l'année avec un potager, même ici en Moselle?
2: Si on prend par exemple mon arrière-grand-mère, elle nourrissait 9 enfants avec son potager. Donc nous, justement, on a une histoire culturelle où vraiment, je pense qu'on est les meilleurs jardiniers en France, hein, parce que le climat, il est vraiment pas facile. Plus être sur les légumes du soleil, donc tout ce qui va être tomates, aubergines, melons, ça, on va avoir des difficultés. Mais pour le reste, au contraire, vu qu'on a quand même pas mal d'eau, on va pouvoir se nourrir plus facilement qu'à Marseille, par exemple.
1: Vous fédérez plus d'un million de personnes sur Instagram, c'est assez énorme. Qu'est-ce que ça change dans votre manière de transmettre?
2: Je me rends compte surtout qu'il y a de plus en plus de gens qui veulent se mettre au jardinage, qui veulent retrouver une nourriture qui a vraiment du goût. Et en fait, justement, c'est ce million d'abonnés, il m'a permis de savoir un peu les questions que les débutants se posent. Je suis passé par là aussi. Mais toutes les questions, toutes les semaines, j'ai des questions, et j'y ai répondu dans le livre.
1: Tout le monde peut jardiner, c'est le livre que vient de sortir Monsieur le Jardinier, notre star du potager ici en Moselle. Je vous conseille de vous le procurer, de l'offrir même à ceux qui n'ont pas la main verte. Ça pourra peut-être fonctionner. Merci à vous.
2: Merci, à vous aussi.
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3: Ici à la Souterraine, en passant devant le tiers-lieu, la maison d'à côté, peut-être que vous vous êtes déjà demandé ce que c'était avant. Eh bien, on a trouvé des personnes pour nous répondre. Annick et
4: Roger Boulevard.
5: Je remonte en 1946, où c'était avant un café-restaurant-pâtisserie. Les jeunes filles venaient avec leurs copains et ils mangeaient beaucoup des pâtisseries, notamment des bonnes brioches, qui étaient vraiment délicieuses. Les propriétaires de ce restaurant étaient assez âgés, c'était monsieur et madame Piton. Ils ont revendu leur commerce en 1952. C'est monsieur et madame Poti qui étaient bouchers de profession. Monsieur Poti et sa femme Alice ont repris donc le commerce. Alice tenait la boucherie plus le café qui était resté. Je suis arrivée quand ça a été revendu ici aux personnes qui ont fait la maison d'à côté en 2017.
3: Hein? L'actuel café, c'était là où il y avait le café avant ?
5: Non, pas du tout. Alors, l'actuel café d'aujourd'hui était l'ancienne boucherie. Quand les parents ils se sont mis à la retraite, les enfants n'ont pas repris la succession. Donc, c'est pour ça que ça a été revendu en 2017 à la pour devenir la maison d'à côté.
4: Ma sœur fréquentait Mademoiselle Poti, mais le reste, je ne pourrais pas vous en dire plus. Hein.
5: Ici, par contre, c'est que cette grande pièce où nous sommes, dans la maison d'à côté, c'était le café-restaurant-pâtisserie. En 1946, ça, c'était la grande pièce. Et c'était un lieu de rencontre.
4: Ça tenait à côté de la boucherie ou dans la boucherie ?
5: Ici, non, dans la grande salle. Parce que là où il y a le café actuellement, c'est la boucherie. C'était l'ancienne boucherie.
6: Bonjour ! Bienvenue à la maison d'à côté. Moi, je me présente, je m'appelle Elsa. Je m'occupe avec mes collègues de ce lieu. On est une coopérative et nous avons l'association Bocale Facelli qui est intégrée. On va proposer plein d'activités, la cuisine, le jardin. On invite les personnes à se retrouver autour d'un café, d'une boisson chaude ou froide. On a aussi des sirops. Et puis après, on va avoir des loisirs créatifs, l'apprentissage numérique, ce rendez-vous gratuit. Et on fait de la location d'espace, en gros.
7: Moi, je m'appelle Océane.
3: Océane, est-ce que c'est toujours un lieu où on vient prendre une pâtisserie avec les copains ?
7: Bah, on peut dire ça, oui, parce qu'on a le lycée qui est juste à côté. Donc, parfois, les étudiants viennent ici avec leurs amis, leurs copains. Donc, oui, il y a beaucoup de pâtisseries faites maison et elles sont excellentes.
3: Le goût pour le partage et les pâtisseries, ça perdure dans le temps.
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8: Tous les jeudis, vous partagez avec nous un lieu de Provence. Et ce matin, vous allez nous faire découvrir une source.
9: Eh ben non.
8: Ah bon ?
9: Non.
8: Mais qu'est-ce que vous m'avez écrit alors ?
9: Ben, c'est faux ce que non, vous... mais sur le coup, je voulais, puis après je me suis dit, non, une source, ça se dit pas.
8: Vous faites un peu comme vous voulez.
9: Exactement. Non, ça se dit pas une source. Alors, c'est pas moi qui le dis, c'est l'île des Bellons dans le château de ma mère. Voilà. Mais je vais quand même vous parler de source à travers Manon.
8: Oui.
9: Hier, vous vous rappelez, je vous ai parlé de l'expression patin couffin.
8: Oui.
9: Hein, qu'on emploie dans le sens de etc. Mmh. Et j'ai mentionné l'expression et le con de Manon. Et pour n'offenser personne, j'ai dit, ne le prenez pas pour vous les Manon, c'est juste une expression. Et j'ai ajouté, on vous aime d'amour.
8: Mmh.
9: Ok. Problème, c'est qu'à peine ma chronique finie, ma chérie m'a demandé, c'est qui cette Manon que tu aimes d'amour?
8: C'est vrai.
9: Alors, je lui ai dit, mais personne, c'est une expression. Et elle me dit, mais pourquoi tu lui dis que tu l'aimes d'amour? J'ai dit, mais non, mais t'as pas la ref, c'est Pagnol, c'est Manon des Sources, c'est Hugolin, hein. Vous savez, Manon, je t'aime d'amour.
8: Oui, en fait, c'est non, Eric.
9: Manon, je t'aime d'amour.
8: Je t'aime, Manon.
9: Voilà, on est d'accord, voilà. Mais désolé, on va quitter la poésie bucolique et romantique de Manon des Sources et les collines pour que je vous explique cette expression, le conte de Manon. Alors, pour tout vous dire, on sait pas trop d'où elle vient, elle semble pas typiquement provençale, en tout cas, on la connaît dans le sud-ouest, chez Francis Cabrel, même si elle est très attachée à la Provence, notamment à travers l'œuvre de Pagnol, bien sûr. Comme je vous l'ai dit, on l'emploie pour exprimer, là aussi, une suite que l'on énumérera pas, comme pour dire, etc., hein. Exemple, dans un roman de Jean-Paul Delfino, et tout le con de Manon et tout le tremblement. Ou encore, chez Maurice Gouirand, hein, il regrettait la prospérité de Marseille, mais aussi le respect de la religion, de la morale, de la discipline, du patin couffin et du con de Manon. Oui, le con de Manon, c'est l'équivalent de patin couffin et tutti quanti. Autre subtilité décrite par Rivo Nora dans son dictionnaire des parlers régionaux, l'expression serait utilisée pour couper court aux exigences de son interlocuteur. Exemple, et le con de Manon, non, pendant que tu es, leur dire, allez, c'est bon, hein, arrête-toi, tu m'as gonflé. Dans la lignée des fatueux de, fan de chichoulo, fan de pute, ou même, autre expression avec d'autres prénoms, je suis désolé, la putain d'Adèle ou la putain de la Caroline, c'est, on va avoir des problèmes.
8: Je pense, oui.
9: Cette interjection est aussi utilisée pour marquer la surprise. En voici un exemple sous la plume de Maurice Gouirand, cette fois dans le théorème de Langambi, le con de Manon, mais c'est mon riri. Et on la trouve aussi chez Gilles Del Papas, sous la variante la con de Manon. Selon Robert Bouvier, dans le Parler Marseillais, l'expression exprime aussi le dépit ou l'irritation, hein, et il donnait cet exemple, le con de Manon, ça a encore foiré. On trouve aussi des variantes avec le con de Madon, et on vous aime aussi d'amour, les Madons. Non, je vais rien dire, parce que je vais avoir des problèmes avec Magaté. Magaté, c'est toi que j'aime d'amour. En tout cas, tous les auteurs s'accordent à dire que Manon est sûrement là juste pour la rime, sans aucun lien avec une quelconque Manon qui aurait existé.
8: Bien sûr.
9: Et je vous le confirme parce que j'ai vérifié toutes mes sources.
8: Parfait. Un petit bonjour à votre gâté qui nous écoute ce matin.
10: Manon des Sources.
8: Oui, non, mais c'est pardon.
10: Il a bien Manon des Sources.
9: Non, j'ai vérifié mes sources maintenant. Je ne sais pas s'il l'a vérifié.
8: Oui, non, mais bien sûr. Non, bien sûr. Mais vous me prenez.
9: On vérifie. Hein, on vérifie.
8: C'est possible, ça.
9: C'est comme ça.
8: Non, mais si vous voulez, je vous laisse.
9: Mais non, t'as d'amour, Eric.
8: Bon. Donc, un petit bonjour à votre gâté. Oui. Je le confirme, mais Eric est sage comme une image.
9: Mais exactement.
8: Enfin, chérie, je t'aime.
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2: Bonjour Arnaud Fromage.
3: Bonjour, bonjour à tous.
2: La nécessaire minute contre toi, c'est maintenant. C'est vous que j'ai vu tout à l'heure, hein, le doigt dans le pot à pâte à tartiner. C'est quand même pas très propre, hein, tout ça.
3: Je sais, mais que voulez-vous, c'est tellement bon et tellement régressif, la pâte à tartiner, du chocolat, des noisettes et plein d'huile. Bon, ça aide pas à rentrer dans du 38, mais flûte à la fin, il faut savoir se faire plaisir. Et surtout, cette merveille a bien failli ne jamais exister.
2: Alors comment ça, à cause de Monsieur Ferrero, c'est ça?
3: Non, lui, il y est absolument pour rien, ce serait plutôt à cause de l'homme de Néandertal. Je vous explique. L'année dernière, des scientifiques de l'université d'Aarhus au Danemark se sont mis en tête de reconstituer le paysage et d'identifier les essences de plantes qui poussaient en Europe il y a 100 000 ans avant l'arrivée de l'homme. Pour cela, ils ont collecté des pollens anciens, les ont analysés et les résultats ne sont finalement pas si surprenants que ça. On y retrouve du tilleul, du hêtre, du charme et donc bien sûr des noisetiers. Beaucoup de noisetiers même, l'arbuste prolifère en effet dans les plaines, hors des forêts. Or, il faut s'imaginer qu'à cette époque, l'Europe était remplie de hordes de bisons, de rhinocéros, d'éléphants de 4 mètres de haut qui pouvaient peser jusqu'à 13 tonnes, autant dire des débroussailleuses, des animaux géants qui, en empêchant la forêt de tout grignoter, assuraient ainsi indirectement un espace pour les noisetiers. Bon, les années passent, et il y a 45 000 ans, l'homme quitte son berceau africain pour gagner l'Europe. Les premiers humains s'habituent à leur nouvel environnement, ils commencent à chasser les grosses bestioles. Aucun risque pour ces espèces, les humains sont bien trop peu nombreux pour représenter le moindre risque. Mais il n'empêche que ça commence à modifier légèrement l'équilibre en place. Moins de grands animaux, moins de défrichage, donc plus de forêts et moins de noisetiers. Si bien que, nous dit encore l'étude, ils sont passés pas loin de l'extinction.
2: Alors qu'est-ce qui a sauvé les noisetiers justement, Arnaud ?
3: Eh bien, ces mêmes humains. En effet, alors que les noisetiers étaient sur le point de disparaître, nos ancêtres ont commencé à développer ce qu'on appellera plus tard l'agriculture. Or, le bois de noisetier, c'est très pratique si l'on veut se fabriquer des outils, des armes, réaliser un peu d'artisanat ou tout simplement manger des noisettes. Les premiers hommes ont donc commencé à les cultiver, sauvant ainsi les noisetiers de la disparition. Alors, aujourd'hui, on n'a plus d'éléphants sauvages de 4 mètres de haut en Europe, mais heureusement, il nous reste les noisettes, la pâte à tartiner peut donc exister, et ma journée peut commencer.
2: Ouf, je suis rassuré aussi parce que le petit déjeuner n'aurait pas la même saveur. Sinon, merci beaucoup Arnaud Fromage et heureusement également qu'on n'a plus d'éléphant. Eh bien, à demain, je crois.
3: À demain.
2: Bah oui, c'est ça, demain pour la nécessaire minute comtoise en réécoute, évidemment, sur l'application ici et sur ici.fr.
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4: Alors bonjour, je m'appelle Fabrice Pesanti, j'ai 56 ans, je vis dans le Médoc depuis mon enfance, je suis né dans le Médoc, d'un père italien, d'une maman médocaine. Alors là il est 22h30, dans 10 secondes on va monter sur la scène, on est anxieux, on y va. Vive le Saint-Sébastien.
5: Ça se passe un peu comme ça, les soirs de spectacle dans ce cabaret du Médoc à Coukec, petit village de 270 habitants. Le Saint-Sébastien reprend tout simplement le nom des grands-parents de Fabrice qui étaient propriétaires des lieux dans les années 80. Cet établissement fête cette année ses 30 ans et il fait travailler une équipe de 15 personnes.
6: Et bien voilà mes chers amis, je vous souhaite la bienvenue au Saint-Sébastien.
5: Fabrice est un enfant du pays, c'est sur cette terre qu'il a commencé à se passionner pour les costumes et le théâtre.
4: Tout jeune, j'avais quel âge ? J'avais 10 ans. Je m'amusais à coudre des choses, à faire des costumes, à faire des choses comme ça. Et avec mes sœurs, on arrivait à faire des pièces de théâtre, on se déguisait, on faisait des personnages déjà. Et en fait, j'ai commencé très très jeune à me déguiser et à faire des costumes.
5: Et quand vous est venue l'idée de créer ce cabaret ?
4: Un jour, eh bien, on s'est dit pourquoi pas se faire un petit spectacle. J'ai commencé par Régine à l'époque. Et en fait, ça a fait boule de neige.
5: Vous remplissez la salle tous les soirs ?
4: Actuellement, oui.
5: Et donc du coup, c'est quoi la recette du succès ?
4: Il faut aimer les gens et puis surtout avoir un spectacle de qualité.
6: Alors mes chers amis, je vais vous présenter donc un artiste, Britney Spears. Mes chers amis, je vous demande de l'applaudir comme il se doit. Voici Monsieur Brice.
7: C'est en
4: fait, c'est les artistes qui sont là, qui s'approprient les personnages en fonction de leur morphologie, en fonction de leur état d'esprit, parce qu'en fait, c'est une passion qu'ils ont envers l'artiste et qu'ils interprètent. Alors moi, depuis de nombreuses années, j'interprète Dalida. Mais au niveau du maquillage, déjà, il va falloir travailler les yeux, parce qu'elle avait un regard un petit peu dans la tristesse. On sentait qu'il y avait de la mélancolie dans ses yeux. Et on met la perruque, on met la robe, et là, on rentre directement dans le personnage jusqu'à ce que on se voit dans la glace. En fait, on est face à la glace, et puis dans l'œil, on arrive à distinguer la femme que l'on va interpréter. Dès qu'on entend les ah et ou les oh, ben là, on est super content, quoi. Ça y est, c'est ça match, quoi.
5: Alors, ce cabaret, il a bénéficié d'une sacrée visite. Le roi du cabaret, justement, c'est Michou.
4: Pour nous, c'était une grande fierté de l'avoir ici à Couquet, dans notre cabaret.
5: Quand il est arrivé ici, il vous a dit quelque chose dont vous avez encore le souvenir.
4: Il a dit mais c'est plus beau qu'aux Folies Bergères, il a dit.
5: Fabrice est en couple avec Stéphane Berthier. Ils sont à la tête de ce cabaret qui est une vraie réussite. Il peut recevoir jusqu'à 120 spectateurs, soit à peu près la moitié de la population de Couquec. Le Saint-Sébastien est notamment ouvert tous les vendredis, samedis et dimanches soirs.
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1: Vous écoutez Camille Perrer avec T'as eu vent de nous deux.

0: La chanson parle de la passion pour l'écriture, la musique, le partage. Et la jeune artiste de Romans-sur-Isère s'est inspirée du roman d'Alain Damasio, La Horde du Contrevent. Camille Perrer, t'as eu vent de nous deux. Un coup de cœur ici de Romardèche.
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1: 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Émilie Mazoyer et Bilal Hassani.
3: Un auteur, compositeur et chanteur, depuis peu acteur, entré dans l'œil du grand public en 2019. Il avait alors 19 ans, bébé, et avait représenté fièrement la France à l'Eurovision.

0: est passé des choses depuis pour Bilal Hassani. 3 albums, des tournées, des collaborations diverses et variées. Et toujours cette même idée, avancer, évoluer, se dépasser. Bilal Hassani vient de dévoiler une toute nouvelle chanson qui s'appelle « Beaucoup » et qui me laisse penser qu'il a beaucoup de choses à vous raconter. Ça tombe bien, il est ce soir l'invité de Décibels. Bilal Hassani, bonsoir.
1: Bonsoir Émilie Mazoyer.
0: Comment vas-tu Bilal?
1: Ça va super, et toi?
0: Moi ça va très bien, ravie de te voir en pleine forme.
1: Oui.
0: Avec plein de projets, ça c'est important. La nouvelle chanson s'appelle « Beaucoup », mais avant, pour savoir d'où on part, j'aimerais qu'on écoute ensemble la dernière chanson qu'on a écoutée quand tu étais là dans ce studio tous les deux. Elle s'appelle « La question ».

En fait, t'avais prévenu dans cette chanson-là que t'allais sortir de la cage, sortir et casser les cases. Et donc, on est sur un gros changement d'ambiance puisque ta nouvelle chanson, beaucoup, c'est plutôt comme ça.

0: ne sépare pas les deux extraits précédents, mais simplement quelques mois. Raconte-nous ce changement d'ambiance, même si encore dans la question, sur un mode très doux de piano, voix et cordes, tu disais que de toute façon, tu n'allais pas rester sage.
1: C'est ça, moi je ne suis jamais sage. Mais je pense qu'après l'Affreuse, qui était une création pour l'Hyper Weekend Festival, ici même à la Maison de la Radio, j'avais fini un petit peu ce trajet-là.
0: Ouais. Que oui, parce que la question, ce n'était pas juste une chanson,
1: oui.
0: C'était dans le cadre de tout un spectacle
1: qui
0: était très posé, très piano-voix.
1: Exactement, ouais. Piano-voix, où je voulais m'essayer à l'exercice de la chanson. Et après, je me suis posée, je me suis dit, tu sais quoi ? Attends un peu et on verra si ça revient. Et donc, les idées ne me venaient pas tout de suite. Parce que la priorité, je pense, avant d'arriver à beaucoup, avant d'arriver à faire un album, c'était de me reconnecter avec moi-même et aussi avec mon public et mon audience. Et c'est là où la première étape a eu lieu, qui était celle de reprendre un peu contact avec mon public de manière un peu plus directe.
0: C'est intéressant, t'as dit public et après t'as dit audience. Alors même si in English audience, c'est public, en vrai, dans la vie, et notamment dans ta vie, c'est pas le cas de tous les artistes, mais en fait, t'as deux publics. C'est-à-dire, t'as ton public de musique, des gens qui vont aller à tes concerts, qui vont écouter ta musique, etc. Mais t'as aussi quand même 3 millions d'abonnés, je crois, sur Instagram, etc. Et ça, est-ce que c'est les mêmes? Pas forcément. Donc, quand tu parles de la reconnexion avec le public, tu parles de ceux qui suivaient ta musique?
1: Je parlais non plutôt de ceux qui me suivaient au quotidien.
0: Ah oui.
1: Parce que ceux qui me suivent au quotidien, ça faisait des années que je les avais un petit peu mis de côté.
0: Oui, d'accord.
1: Pour prioriser du coup de la création artistique, les albums, les films que j'ai pu faire, toutes ces choses-là. Et donc du coup, j'étais en train de me dire, bon, je m'ennuie un peu, je suis à la maison, je vais bien, je vais discuter avec eux, on va voir ce qui va en découler. Et en fait, de là, je me suis à la fois réconciliée avec cette partie de moi que j'avais un peu mis de côté. Et ensuite, des idées me sont revenues un peu pour écrire de la musique.
0: Et oui, et alors, tu t'étais déconnecté de ça, pourquoi? Parce que tu t'étais dit que pour être un vrai artiste, tamponné, artiste, chanteur, il fallait pas faire des vidéos, il fallait pas être trop marrant, en fait.
1: C'est ça. En fait, c'est le côté drôle, c'est le côté internet aussi qui est assez neuf. Et le fait que le métier demande un petit peu il y a cette quête de légitimité qui vient parfois même pas de nous, mais qui nous a un peu imposé. Et en fait, je me suis rendu compte que je m'en foutais un peu.
0: Bah oui.
1: Parce que de toute façon, ce que je fais, c'est assez inconventionnel. Et que les personnes qui m'ont permis aujourd'hui d'être là et de pouvoir produire de la musique, un peu comme bon me semble, c'est toutes les personnes qui me suivent au quotidien et qui sont tombées un peu sur ma chaîne YouTube au début, sur mes reprises.
0: C'est vrai que toi, t'avais commencé sur YouTube avec des reprises.
1: Voilà.
0: Plutôt des chanteuses qu'on adore d'ailleurs.
1: Ouais.
0: Tu reprenais qui
1: Ariana Grande, Lady Gaga, c'est toutes les choses comme ça.
0: C'est ça. Et c'est vrai qu'après, quand t'as commencé à sortir ta musique à toi, tu t'es dit mince, entre les reprises sur YouTube et l'Eurovision, si je veux être considéré comme un artiste,
1: il faut un pivot.
0: Ouais,
1: voilà.
0: Faut un pivot.
1: C'est
0: et là, maintenant, tu peux concilier les deux.
1: Ouais, parce que en plus, je vois toutes mes idoles qui sont maintenant des Instagrammeuses, des TikTokers. Et donc, du coup, je me suis dit, bon, si tout le monde y est, moi, c'est un outil que j'utilise depuis toujours et que j'aime bien pratiquer. Donc, j'ai commencé juste par refaire des petites vidéos, des choses comme ça. Et en fait, par l'humeur de tout ça, des chansons me sont venues, un concept et puis un disque. Et je me suis dit, ok, bon, bah, alors on va faire un disque maintenant. Peut-être que c'est tôt, mais j'y vais.
0: Ok, donc décomplexé,
1: voilà,
0: pour nous dire, et détaché de ce que les uns ou les autres peuvent penser. Donc ça, c'est plutôt une bonne chose,
1: toujours,
0: je pense, quand on écrit de la musique. Donc tu dis, des idées me sont venues. Donc une de ces idées concrétisées, c'est beaucoup, qu'on va écouter évidemment dans quelques secondes. Mais alors avant, prépare ton audience ici radio à ce qu'ils vont entendre.
1: Beaucoup, c'est une chanson de dance music, c'est de la musique dansante, de la pop électronique qui est très inspirée de la musique avec laquelle j'ai grandi. Ça peut être la French Touch, tous ces courants-là avec Daft Punk, Justice, mais aussi Bob Sinclair, Martin Solveig, David Guetta, et aussi le Madonna des années 90.
0: Mais oui, j'allais dire, moi ça m'a rappelé, moi qui étais vivante contrairement à toi à l'époque, ça m'a rappelé pas mal les années 90.
1: C'est ça, c'est très 90, très house 90, parce que c'est des courants que j'aime beaucoup, c'est la musique que j'écoute énormément, et j'avais envie de créer vraiment la musique la BO de mes soirées, la BO des bonnes soirées que je passe avec mes amis. Et vu que je suis le musicien du groupe, bah c'est pratique, je peux faire de la musique pour nos ambiances. Et là, on avait une ambiance que j'ai vécue et je me suis dit, ah, ça peut faire un bon titre.
0: Et de quoi ça parle beaucoup?
1: Beaucoup, ça parle de plein de choses. Il y a plusieurs lectures. La lecture, la première lecture, c'est une chanson qui parle d'amour, qui parle d'un amour un peu artificiel, un peu en surface, où on décide de s'amuser avec son amant sans trop réfléchir aux responsabilités que demande l'engagement. Mais il y avait cette autre lecture que je trouvais assez intéressante avec l'idée du mot beaucoup, parce que on peut souvent penser à Bilal Hassani, à ma personne, et se dire que j'en fais trop. On m'a beaucoup dit que j'en faisais trop. Et moi, j'aime bien répondre à ça en disant que j'en fais beaucoup et que ça part d'une générosité plutôt. Tout mon enthousiasme, que ce soit capillaire, vestimentaire, dans mon interprétation, ma musique, mes clips, mon esthétique, tout ce que je présente, c'est de la générosité. C'est vraiment juste parce que j'aime donner. Bah donc, oui. C'est pas trop, c'est beaucoup.
0: Mais évidemment.
1: Et beaucoup, c'est bien.
0: Évidemment. Et non, et puis surtout, trop peu, c'est chiant.
1: Exactement.
0: C'est là où la vie est intéressante, c'est quand c'est trop, quand on est trop amoureux ou trop en colère, ou enfin, on t'a reproché ça. Hey, bon, en même temps, toi, on aurait pu te reprocher à peu près tout à un moment. Non, mais c'est vrai, c'est vrai. C'est...

0: Et Bilal, il fait beaucoup. L'album arrivera, on n'a pas la date exacte, mais à la fin de l'été. Bilal, est-ce qu'on a le titre de l'album?
1: Oui, le nom de l'album, c'est « Bonsoir Paris
0: ». J'adore. Mais comment tu vas faire quand tu seras en tournée? Alors tu diras « Bonsoir Paris à Saint-Malo ».
1: Non, on va pas dire bonsoir Paris. On va faire bonsoir Toulouse, bonsoir Lyon. Et on passe partout en France avec le bonsoir tour. Mais donc voilà, on va adapter l'album à toutes les villes de France. Mais l'album s'appelle Bonsoir Paris.
0: C'est pas ta première tournée, mais.
1: C'est ma plus grosse tournée.
0: C'est ta plus grosse, ouais.
1: J'ai jamais fait autant de dates de ma vie. Donc venez, prenez vos places. C'est trop bien. Ça part très vite. On est très, très contents parce que, voilà, on s'est associé avec 3C, qui est un super tourneur. Pour monter le Bonsoir Tour, le but c'était d'aller rencontrer le maximum de personnes. Le spectacle qu'on est en train de monter, le show qu'on est en train de monter, il est évidemment à mon image, donc grandiloquent. On veut offrir quelque chose de en fait on veut donner un espace aux gens pour se séparer un petit peu de leur vie quotidienne qui peut être un peu morose. Je pense qu'on est dans une époque qui est très cynique, où il est difficile même d'aller chercher la culture pour s'évader.
0: Ouais.
1: Moi, je veux un petit peu prendre les gens avec le crochet comme ça et leur dire « Venez !» Moi, je vous prends avec moi et on va aller s'amuser un petit temps. Et c'est vraiment la mission de ce show. Ouais.
0: Parce que par les temps qui courent, tu penses que prendre le temps de s'amuser, d'écouter ou de regarder du beau, du drôle, du doux, c'est presque un choix politique, quoi.
1: Je pense que c'est important. Il faut pas oublier la culture dans les époques. Dans l'époque, c'est très important de prendre la culture comme un échappatoire, et il faut pas se sentir mal de se faire du bien, quoi. Mmh. Il faut savoir trouver.
0: Parce qu'on peut reprocher, c'est vrai, certains artistes, on dit ah mais ils ne s'engagent pas, on ne l'a pas entendu, il ou elle d'ailleurs, sur tel ou tel sujet, etc. Et en fait, offrir de la joie et ne pas forcément prendre la parole sur les sujets sans dire que ça t'intéresse pas, mais c'est aussi préserver finalement les gens qui viennent te voir, les sortir justement du marasme.
1: Peut-être, moi je pense que c'est important de s'engager quand on a l'impression que notre propos est légitime et pertinent surtout. Parce que si on est impertinent, ça sert à rien de parler. Aujourd'hui, je pense que beaucoup de gens parlent tout le temps.
0: Oui.
1: Donc ça, c'est bien. Il faut se rappeler de son rôle. Moi, évidemment, je suis artiste. Donc ma mission première, elle va être de divertir, d'offrir à travers de la musique, à travers des chansons, à travers du spectacle, de donner du bien aux gens. Et puis ensuite, dans ma place donc de personnalité publique, si je peux utiliser ma plateforme pour discuter de choses qui comptent pour moi et où j'ai l'impression que je suis pertinent d'en parler, je le fais aussi. Je pense que tout ne s'annule, rien ne s'annule, tout peut exister ensemble, mais que c'est important de faire vivre la culture dans cette époque-là.
0: Tu l'as fait, notamment au travers de tes chansons, on parlait de sujets pas faciles, par exemple avec Gisèle Pellicot, on a entendu et son procès, et puis ensuite son livre, La soumission chimique, t'en as parlé dans une de tes chansons, récemment dans le podcast aussi de ton amie Léna Situation, t'as expliqué que t'avais été tentée par certains paradis artificiels qui auraient pu vraiment te faire du mal. Donc en plus, oui, on peut pas dire que tu refuses les sujets difficiles.
1: Non, je les refuse pas. Et puis surtout, là encore, j'essaye toujours de trouver la bonne place et le bon moment pour en parler avant d'arriver sur le déroulé de cet album de Bonsoir Paris, qui est vraiment genre une bulle d'air frais et de bonne humeur, et aussi un album de fête. Je voulais quand même parler à ma communauté qui est quand même encore relativement jeune, c'est des jeunes adultes.
0: C'est moi la plus vieille.
1: Mais voilà, leur dire que l'existence de ces paradis artificiels dans l'époque aussi et dans ces temps sont des échappatoires rapides mais pas efficaces et qui durent pas dans le temps. Donc voilà, quand on peut, il faut discuter, il faut parler avec les gens et aux gens aussi.
0: Je me souviens la première fois que je t'ai interviewé, Bilal, t'étais pas bien vieux, t'es toujours très jeune évidemment, mais je me souviens de quelqu'un qui voulait vraiment bien faire, qui voulait être vraiment très très bon élève, alors ce qui est évidemment pas un défaut, mais qui peut-être t'a fait beaucoup de nœuds au ventre.
1: Oui.
0: Comment va le ventre?
1: Le ventre va tellement bien maintenant.
0: Ah.
1: Oui. Alors je suis toujours aussi perfectionniste, mais j'ai trouvé un meilleur endroit où aller puiser le parfait. Voilà. Donc j'avais des quêtes qui étaient un petit peu trop distancées et cumulées avant. Je me disais, il fallait à la fois que je fasse ça et ça et ça bien pour ces personnes, ces personnes, ces personnes. Maintenant, j'essaie de me faire plaisir à moi d'abord et j'essaie de faire des choses qui me font du bien parce que j'ai l'impression que ça se traduit mieux après quand j'en vois.
0: Et comme le pays a besoin de danser en ce moment, Bilal Hassani vous propose beaucoup.

0: l'avis à toi de Bilal qui écrit de la musique, qui écrit les paroles, cette chanson par exemple, beaucoup. Comment tu les fabriques tes chansons? T'es où? T'es tout seul? T'es comment?
1: Là j'étais en before, en avant-fête, chez ma copine Marie-Victoire, à qui je fais des gros bisous. On était une quinzaine, et en fait j'ai reçu une ébauche de Sutus, qui est le producteur avec qui je travaille depuis Théorème, qui est aussi un très bon ami à moi, on a le même âge, on fait les mêmes trucs et tout. Et en fait il m'a envoyé la maquette, et le refrain était écrit. Donc il avait une proposition de parole sur le refrain que j'ai maintenu, que j'ai gardé. Et en fait j'ai habillé tout le reste, j'ai fait tous les couplets et tout, en regardant mes potes. Voilà. Donc je me suis mis au calme, j'ai mis mes écouteurs en réduction de bruit, je les ai regardés vivre et ça m'a inspiré les couplets, le pont et toute la thématique du coup de la chanson comme ça dans la vie.
0: Bon, et ça va, tes proches ils sont au courant qu'à certains moments tu vas prendre juste 3 mètres de recul, ouais, les regarder, savent. Écrire, ils savent,
1: ça arrive souvent. et après je leur dis voilà, c'est ça la chanson, ça c'était ce soir-là, ça c'était quand on a fait cet après-midi-là, c'est quand on est parti en week-end. Ils sont c'est marrant, ils recollent un petit peu les morceaux, mais c'est très fun. Mais voilà, la vraie mission, je pense, dans mon écriture, surtout sur ce disque, c'est que pour moi, la pop française, elle existe. On la met vraiment souvent sous le tapis. On dit qu'elle n'existe pas, on dit qu'on fait de la variété très bien, qu'on fait de la chanson très bien, mais on a fait de la très bonne pop. C'est OK d'écrire en français de la musique pop.
0: Ouais.
1: Ça, c'est possible, ça peut sonner bien, ça peut être de la très bonne musique. Et on l'a montré, on a plein d'exemples. Moi, quand j'ai grandi, de mes 0 à mes 12 ans, il y avait une scène pop française qui...
0: Tu penses à qui, par exemple?
1: Tellement de gens. Je pense à Laurie, je pense à Jennifer, je pense à Shaim, que je pense était super pertinente. Je pense que même Étienne Dao, c'est de la pop.
0: Lio,
1: c'est de la pop, de la vraie, vraie pop. Et tous ces artistes-là, et en vrai, Guetta, tout ce qu'il a fait, Solveig, Sinclair, c'était de la pop. Et bon, c'était pas tout le temps en français, c'était pas en français, mais la pop en français, elle existe, et on en a eu de la très bonne. Je pense qu'il y a juste eu un moment où c'est assagi, où il y a eu, ou peut-être par humilité ou par sobriété, on a décidé de baisser un petit peu toute l'exubérance, mais moi, je suis là pour la ressusciter. Voilà, c'est ma mission.
0: Tu sais que si tu te présentais aux élections présidentielles, on vient de trouver ton slogan, ressusciter
1: la pop française.
0: La pop française, ressusciter l'exubérance.
1: Oui,
0: j'adore ça.
1: C'est ça, c'est mon slogan.
0: Il est trop fort.
1: Votez pour moi.
0: Ah, je voudrais te faire écouter quelques notes de la chanson de la jeune Monroe. Je le disais tout à l'heure, toi, quand t'as défendu la France à l'Eurovision, t'avais 19 ans. T'étais déjà pas bien vieux. Elle a 17 ans. Peut-être que tu l'as déjà entendue. C'est la chanson avec laquelle elle va défendre la France dans 10 jours.

0: chanteuse lyrique.
1: Et évidemment, il y a toute une partie qu'on ne pourra pas chanter sous la douche, mais c'est pas grave.
2: Ouais, c'est très beau.
1: Qu'est-ce que tu pouvais, si tu pouvais aller la voir et lui dire un petit truc à l'oreille juste avant qu'elle monte sur scène, tu dirais quoi?
2: Reste concentré. Je pense que c'est un exercice qui est très particulier, l'Eurovision, parce qu'il y a beaucoup de forces parallèles qui rentrent en jeu de ce concours-là, mais je comprends sa mission, qui est la même que la mienne quand je le faisais en 2019. C'est, on a envie de chanter, on veut une scène. Elle est sur une très grande scène. Je lui dis d'essayer de s'imprégner. Je lui dirais de s'imprégner de ce qu'elle voit. Les câbles, ses écouteurs, son micro, qu'elle
1: regarde. Des trucs très concrets, en fait.
2: Très, très concrets. Voilà. Qu'elle les regarde avec beaucoup d'attention pour se souvenir. Parce qu'on oublie vite les choses comme ça. Et que surtout quand il y a des résultats, quand il y a des votes, des choses comme ça, on a l'impression qu'il faut penser à après. C'est vraiment l'un des rares moments où j'ai l'impression que... Non, il faut toujours être dans l'instant présent, mais c'est très important de le faire aussi à ce moment-là.
1: Et toi, 7 ans après, si tu pouvais, par une magie quelconque, aller murmurer à l'oreille du Bilal de 19 ans qui montait sur scène, tu lui dirais quoi ?
2: Pas grand-chose, en réalité. Non, je pense que ça allait. J'étais très, très insouciant, même si concentré. Et j'étais surtout... Ma mission, en fait, en devenant pendant quelques mois le visage de mon pays, de la France, c'était de pouvoir ouvrir une grande porte avec mon identité, parce que je savais que ce que je proposais était assez neuf pour beaucoup de Français. Et je m'étais dit, ouais, tu y es là, c'est bon, voilà, t'as ouvert cette porte-là. Maintenant, tout ce que tu feras après, ce sera ce que ce sera. Mais c'était par ce début-là qu'il fallait que tu rentres, sinon on t'aurait pas ouvert la porte, quoi.
1: Et pourtant, Dieu sait que ça t'a coûté cher après, en insultes, en fait. T'as été maltraité, pas par tout le monde évidemment, mais par une partie de la population qui, alors je sais pas si c'était prêt ou pas prêt, si c'était à eux d'être prêt ou pas prêt, mais qui en tout cas ont très mal réagi au fait de voir un garçon qui se maquille, qui met des perruques et qui est en robe et qui est canon. Et tu dis c'était important pour toi de le faire, ça t'a coûté cher après. 7 ans plus tard, on a bien fait? Ou alors, si j'avais su, je sais pas si je l'aurais fait.
2: Ah non, on a bien fait. Moi, je vais être la plus grande pop star de la planète. Donc, du coup, il faut bien commencer quelque part. Et je m'en fiche d'essuyer. Je m'en fiche de devoir faire face à l'adversité quand il est de mon apparence et toutes ces choses-là. Parce que si ça peut faire bouger les choses, c'est très bien. Mais aussi, dans le présent, j'essaie de pas trop me concentrer sur la réaction. On se souviendra pas de moi parce qu'on m'a insulté. Ça, je le sais. Je sais que j'ai beaucoup de choses à construire encore et que du coup, le biopic sera très très agréable. Et en vrai, ils en feront partie. Ce serait une scène, un montage un peu dramatique.
1: Oh, Bilal the biopic.
2: Ouais, bientôt.
1: J'ai tellement hâte.
2: Non, pas bientôt, pardon.
1: Pas bientôt.
2: Dans très longtemps.
1: Ah non, mais il y en aura un, c'est sûr.
2: Ouais, en 2112. Ouais, un truc comme ça. Imaginez,
1: 2012.
2: Juillet 2112, vous le sortez.
1: Ok.
2: Voilà, comme ça me fait vivre au moins 112 ans.
1: J'aime bien.
2: Ouais.
1: J'aime bien, on peut faire ça, ouais. On peut faire ça. J'espère que je serai dedans.
2: Ah ouais, bah bien sûr, évidemment.
1: Avant le biopic de Bilal Hassani, qui promet d'être absolument fascinant, il y a son nouvel album, le 4e, Bonsoir Paris, à la fin de l'année. Donc, dessus, il y aura beaucoup que vous avez découvert tout à l'heure. Et puis donc, on peut maintenant te suivre sur tes réseaux et tu refais des vlogs sur YouTube.
2: Oui, j'ai des vlogs, j'ai Bonsoir Beauty qui est une série où j'apprends à me maquiller tout seul. Où tu es la bienvenue d'ailleurs.
1: Oui, il va falloir. Hein.
2: Mais non, c'est moi qui apprends à me maquiller. J'invite des gens que pour qui j'aime bien le maquillage.
1: Ah ouais, mais
2: moi, j'aime bien comment tu te maquilles.
1: C'est vrai.
2: Ouais.
1: Tu vas voir, c'est très simple. Mais d'accord, ok, si tu veux en enfer.
2: Allez.
1: Bilal Hassani, il ou elle?
2: Là, on va dire elle, parce que c'est très très beau ce qui se passe.
1: Ok, il ou elle, version elle. Merci d'être venu nous voir, Bilal. À bientôt.

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2: Un groupe qui nous a fait chanter très fort depuis leur premier album, Can't Be Late. C'était il y a bientôt 15 ans. Disque de platine et récompense aux victoires de la musique. L'album rock de l'année, c'était eux.

0: Vous êtes de retour avec Love and Anxiety, cinquième album à découvrir ce soir dans les Cibels. Il y a Matt et Enzo. Bonsoir messieurs.
1: Hello,
2: salut.
0: Bienvenue dans Decibel, le retour de Skip the Use avec ce nouvel album Love and Anxiety, l'amour et l'anxiété. Comme tout le monde, évidemment, c'est l'anxiété que je suis allée voir en premier. Chouette et lumineuse cette chanson qui s'appelle Anxiety, anxiété. C'est, ça peut être une émotion douce.
1: Ouais,
2: je pense que c'est en surface.
1: Hein. Ouais, c'est ouais. Ça. C'est l'idée, c'était sur cette chanson. Elle est un peu pour le coup celle-là, elle est très bigarrée comme on dit. Mais l'idée, c'était de mettre en musique l'anxiété. C'est plutôt les couplets.
0: Ouais.
1: Et en fait, ça parle et l'effet d'un médicament. Donc en fait, c'est quelqu'un qui, bon là, on a pris un peu l'histoire de quelqu'un qui a une phobie un peu de la foule, des gens, l'oppression. Et puis ça monte, et puis prend ce médicament et hop, c'est le refrain. Et là, c'est ouf. Et puis après, comme tous les médicaments, au bout d'un moment, ça fait plus effet. Et puis ça revient et ça recommence. Et c'est comme ça qu'on parle de l'anxiété.
0: Love and Anxiety, donc c'est deux émotions, deux sentiments que vous mettez en contradiction, parce qu'on aurait tendance à dire love and hate, l'amour, la haine. Pourquoi l'amour et l'anxiété comme ça, face à face?
1: Parce qu'on trouve qu'en fait cette balance, elle équilibre un peu tous les rapports humains. L'amour, la haine, ça fait un peu partie de la même famille. Hein. D'ailleurs, on passe souvent de l'un à l'autre et
0: c'est
1: en
0: vrai.
1: Voyant au départ, et voilà. L'anxiété, c'est autre chose. C'est une vraie balance qu'il y a dans tous les dans la parentalité, dans le couple, dans la politique, dans la sociologie, que sais-je. C'est toujours cette balance-là. Et comment l'équilibre que je vais avoir entre le love et l'anxiety chez moi va pas être le même que chez toi pour un sujet qu'on peut partager. Et c'est tout l'enjeu du débat de pourquoi toi, je vais donner un exemple très concret, nous on adore faire du live, on a un groupe de rock, on adore ça. Ça a jamais été stressant pour nous, un concert, c'est la récréation.
0: Alors jamais d'anxiété dans ce cadre-là.
1: La montée d'adrénaline, l'anxiété, on va la prendre comme une sorte de coup de fouet qui va faire qu'au premier morceau, on va être à fond. Et puis, dans le même festival où on va jouer, on va avoir des artistes qui vont se mettre à vomir,
0: ouais,
1: être machin.
0: Ouais.
1: Pour le même, on vit pas du tout la même chose. Et eux, leur balance, ils ont pas moins de love d'être là. C'est juste que leur balance est différente. J'ai donné cet exemple-là, mais il y en a plein d'autres.
0: En tout cas, ce qui est très intéressant aussi, je trouve, c'est que l'album de 2019, qui était l'album de la reformation de Skip the Use, il y avait déjà une espèce de balance, past and future. Et je me dis que, voilà, depuis que le groupe est reformé, c'est important. L'équilibre, la balance, c'est un truc, Matt, auquel tu fais plus attention qu'avant, parce que je me suis dit que peut-être, du coup, la séparation de Skip the Use, c'était peut-être aussi justement ça, un manque d'équilibre, et que depuis que le groupe est à nouveau ensemble, il y a cette recherche d'équilibre, peut-être aussi pour être plus heureux dans le groupe, tous.
1: En fait, c'est même pas qu'on s'est, c'est pas vraiment une séparation, c'était plus une pause. Mais
0: oui.
1: Par contre, t'as raison sur un point, c'est qu'on a fait une pause parce qu'on était frustrés de plein de choses qu'on pouvait pas mettre en place et qu'on avait envie de mettre en place, parce que le groupe il marchait fort et que du coup, c'était 100% de notre temps. Et on s'est dit, on a besoin de faire ça, on a besoin de réaliser ça. Donc il faut qu'on mette en pause ce qu'on fait pour pouvoir le réaliser, pour pouvoir aussi en tirer profit au sein du groupe. Et en fait, avec Yann, au bout de 2-3 ans, on s'est appelé, moi je suis prêt, moi aussi, on est reparti.

0: Et je pense que c'était important pour tout le monde de souffler, de faire d'autres choses. C'était une pause de la même façon, hein. C'est juste qu'on est revenu avec la même formation.
1: Ah, t'as pas chômé, toi, hein. T'es parti en tournée avec Oshi.
0: Ouais, tout à fait. Ouais. Bah, comme je dis, on a fait vraiment des choses différentes. Moi, j'ai fait une tournée que je pensais pas faire, j'avais pas prévu de faire du tout. Et au final, c'était top. J'ai rencontré des nouvelles personnes, j'ai vu une autre façon de travailler. Matt, il a créé sa boîte. Nelson, il a fait de la musique aussi. Yann aussi. Et finalement, à la fin du Manizer d'Or, on ressentait déjà ce truc-là de frustration, de beaucoup tourner sans arrêt, puisque finalement, à part le Covid, on n'avait pas arrêté depuis 2019. Donc, c'était important de faire cette pause pour pouvoir avoir les idées fraîches pour faire ce nouvel album. Ouais.
1: Alors, Love and Anxiety, on a parlé de l'anxiété, de comment aussi s'en débarrasser un petit peu. L'amour maintenant, alors, il y a un diptyque de chansons que j'adore dans l'album. D'ailleurs, elles sont l'une après l'autre. Ça pourrait même être une seule chanson un peu longue. Donc, elles sont séparées en deux. Il y a First Love et Second Love. Alors, First Love, bah, c'est le premier amour avec le cœur plein d'espoir où on se dit, mais ça va durer toujours et elle est super.

0: 40 ans, Matt. C'est la sagesse amoureuse.
1: C'est marrant parce que souvent on nous parle de ce diptyque et je le dis aux auditeurs, ça peut être avec la même personne.
0: Bien sûr.
1: C'est ça qui est intéressant, c'est que ça fait 10 ans que je suis avec ma femme. Entre le coup de foot dans la rue et ce qui était aussi intéressant dans ces deux chansons, c'était dans First Love où on parle du coup de foot, de la spontanéité, de la violence aussi, parce qu'il y a toujours cette histoire de balance. Hein. C'est pas 100% love.
0: Et beaucoup d'anxiété quand t'as un coup de foudre. Les papillons dans le ventre, en fait, c'est de la trouille.
1: C'est de la trouille. Et puis surtout, on n'a pas d'expérience, on est inexpérimenté. Et puis surtout, la passion se mélange très vite à l'addiction. Et là, il y a d'autres choses qui arrivent. La jalousie, la possessivité, parce qu'on connaît pas et on est la dépendance amoureuse, parce qu'on a, c'est tellement un shoot violent d'adrénaline qu'on a l'impression que quand la personne est pas là, on est capable de rien. Et puis, le second love, on a l'expérience. Maintenant, on sait ce qu'on veut plus, on sait ce qu'on veut encore. Ouais. On a moins de spontanéité, faut le reconnaître. Mais on a un peu plus d'expérience et c'est l'un et pas mieux que l'autre. C'est juste deux étapes. Et en plus, à la base, ça devait être un triptyque. Peut-être dans la réédition, enfin, il y avait Last Love, le troisième, où là, je voulais vraiment écrire sur les gens qui sont ensemble depuis 40 ans, où là, c'est encore autre chose. Là, on se place dans autre chose.
0: Comme
1: nos parents qui, et là, c'est encore autre chose. C'est qu'est-ce qu'on a construit ensemble? Les enfants, les petits-enfants. Ouais. Et avant de faire de la musique, moi, j'étais un infirmier, je travaillais en maison de retraite, j'ai vu des gens, ils étaient ensemble depuis 60 ans c'est encore autre chose. Et bon, on a pas eu le temps, peut-être dans la réédition. Mais c'est rigolo de voir un peu l'évolution et que même des gens qui sont ensemble depuis 60 ans, ils ont eu à leur première année les mêmes galères qu'on a, tu vois. Donc c'est ça qui est intéressant en fait.
0: Mais oui, parce qu'en fait c'est le même mot, c'est l'amour, mais c'est pas la même chose.
1: Ah
0: c'est
1: bah ça non, que il évolue.
0: Donc c'est bien. Ouais. First Love et Second Love, vraiment je vous recommande sur l'album de Skip the Use, le nouveau Love and Anxiety. Et puis alors je me tourne vers Enzo pour un batteur. C'est sympa non, des chansons d'amour qui vont pas à deux à l'heure. Ça c'est quand même une spécificité de Skip The Use, c'est que tu peux quand même jouer très fort sur des chansons d'amour.
2: Ouais, c'est ça. En plus, je me souviens quand on avait discuté ensemble de ces morceaux-là, parce qu'à la base, il y avait que First Love, et qui terminait par un truc qui n'avait rien à voir avec le morceau. Et je disais à Matt, ça serait marrant que ça enchaîne sur un autre truc. Et lui, il a continué le truc, et c'est comme ça aussi qu'est né les deux côtés de la chanson, First Love et Second Love. Donc c'était

0: Là, tu love me. Là, c'est encore un regard hyper intéressant sur l'amour. Où en fait, quand on dit oh là là, j'aimerais tellement être aimé, j'aimerais tellement vivre une histoire d'amour, peut-être au fond, en fait, on a juste envie que quelqu'un nous dise je t'aime.
1: Voilà, c'était un peu l'idée de ça. Et
0: c'est bien vu, hein.
1: Et de dire, et même des gens qui sont très haineux. Tu vois, moi alors, tu sais, alors c'est une chanson musicalement qui arrivait justement par Enzo.
0: Ouais.
1: Et après, je cherchais un peu des top lines et tout, et un texte.
0: Les top lines, c'est des mélodies.
1: Voilà, des mélodies, des trucs. Et après, j'ai regardé un. Je me suis perdu sur Internet une fois et j'ai regardé une vidéo, tu sais, d'un procès.
0: Ouais.
1: Tu sais, il y a souvent des vidéos comme ça où les mecs ils font un peu n'importe quoi, ça fait un peu un buzz sur les réseaux et du coup j'ai regardé ça en me disant putain, il y a des mecs, il y a des oufs où ils se mettent à insulter tout le monde à leur procès, ils s'en foutent tout seuls. Et en fait, je me suis dit, mais en fait, ce gars-là, et je me suis dit que ce mec-là, il pouvait se retourner et dire, mais putain, ouais, je fais de la merde, mais dites-moi juste ce que vous aimez, même si vous le pensez pas. Parce qu'en fait, j'ai vraiment besoin de ça. J'ai vraiment l'impression d'être une merde. Et je sais que tu le penses pas. Je sais que tu me détestes. Mais juste dis-le moi, j'ai besoin de l'entendre. Et après, je me suis dit, putain, mais c'est intéressant de prendre ce point de vue-là d'un gars qui dit, oui, je sais que tu le penses pas. C'est pas grave, tu pourras le reprendre après. Mais moi, là, j'ai besoin de l'entendre parce que sinon, je vais arriver dans quelque chose. Et je me suis dit, bah, peut-être, tous ces gens à qui on n'a rien dit, souvent c'est la remise en question.
0: Ouais.
1: C'est facile de critiquer, mais qu'est-ce que t'as fait, toi, quand t'as pu tendre la main, est-ce que tu l'as fait? Et du coup, c'est ça, tu l'as mis, voilà, on l'a emmené là-dedans.
0: Alors, votre chanson signature, j'en parlais tout à l'heure, celle qui a récolté aux Victoires de la Musique un énorme succès et tout, c'était Ghost en 2012. Et la signature de Ghost, c'est le cœur d'enfant. Le cœur d'enfant, ça m'intéresse. Alors déjà, petit blind test sur vos connaissances en tube avec cœur d'enfant. En Amérique dans les années 70.
1: Ah, moi je suis nul en blind test.
2: Mais moi je vois les noms là-haut, je crois. Donc,
0: ah oui.
2: Donc je peux tout dire.
1: Ah bah, ça c'est Alice Cooper.
0: C'est Alice Cooper.
2: Chorale, ok, il est écrit entre parenthèses. Je sais pas si c'est le titre de la chanson. Mais...
0: En Angleterre.
2: Ça c'est facile. C'est
1: incroyable.
0: Ça, c'est fou.
1: Ce
0: hein.
1: titre, il est
0: c'est le même producteur, en fait. Il avait fait Schools Out d'Alice Cooper. Et après, il s'est dit, purée, ça marche bien aux Amériques.
2: Allez,
0: on va essayer en Angleterre. En France, ah bah, de grands moments de variété française avec des chœurs d'enfants.
1: Ah, quand on aura 20 ans.
0: Je regarde pas. Tu l'as chanté à l'école aussi. Hein. Quand on aura 20 ans, en l'heure de vie.
2: C'est quoi
1: Pierre
0: Bachelet.
1: Mais ouais. je crois que quand c'est sorti, j'étais déjà un peu grand, moi.
0: Mais non, t'as quel âge? T'es comme moi? T'es né au début des années 80?
1: Non. moi, je suis né dans les 70s, moi.
0: Non ah bah, il ne les fait pas. Hein. Ouais. Il porte beau, ouais, Matt Pastor. Ouais, et Cabrel aussi l'a fait.
3: Si c'est vrai qu'il y a des gens qui s'aiment. Alors il faudra leur dire.
0: Oui, mais toi t'es né en quelle année?
2: 98, Coupe du Monde. Ouais. Zizou.
0: C'est l'année où j'ai eu mon bac, je suis dégoûtée.
1: 97,
0: t'es beaucoup trop jeune.
1: 97. Ouais.
0: Incroyable. Mais oui, 1 et 2 et 3-0, bravo voilà. Enzo. Tout ça pour dire que donc moi, la chorale de Skip the Use, je l'aime. J'étais très colère quand j'ai entendu le remix de Mossiman, parce que ça commençait comme ça et j'étais pas contente. Je dis, c'est qui cette vilaine qui remplace mes enfants?
1: T'inquiète, ils arrivent après, faut rester la patience.
0: Ça y est, ils sont revenus.
1: Super meuf d'ailleurs qui a chanté là.
0: Mais oui, pardon, évidemment, je l'embrasse, elle chante divinement. Hein,
1: ouais,
0: mais
1: oui,
0: ma réaction, ça a été, mais où sont les gosses?
1: T'inquiète.
0: Et donc. Les chœurs sont de retour sur le nouvel album Love and Anxiety. Il y a une chanson qui s'appelle Bull.
1: Ah oui.
0: Et dessus, j'ai trouvé alors que tout était puissant. C'est-à-dire quand toi tu chantes, il y a Shane aussi. Va falloir le présenter, dire qui il est.
1: Alors Shane, c'est le vainqueur de la Nouvelle École, l'émission de rap qu'on a rencontré. Alors c'est très drôle. On l'a rencontré à une soirée. Où on était, et puis nous, on est, bon, ceux qui nous connaissent, hein, on n'est pas forcément très très soirée, et au bout d'un moment, on se barre et puis bah lui il venait de gagner le, donc c'était un peu la star de la soirée quoi. Puis on s'arrache et puis je me casse, je prends mon beurre pour rentrer et là il court, il sort et puis il vient me voir et il fait ah ouais j'adore le Skip the Use et puis sur le coup je me dis bah et j'avais pas vu la nouvelle école et donc je me dis bah ok merci puis je me dis un peu je fous de ma gueule ou quoi puis là il voit un peu à ma tête que il me chante des chansons mais des vieilles
0: donc
1: de
0: il connaît
1: de...
0: vraiment
1: putain, il connaît vraiment puis après on
0: c'est
1: commence
0: rare,
1: à
0: les
1: parler
0: rappeurs, oui qui ont
1: mais moi je savais même pas que c'était
0: quoi.
1: Un rappeur j'étais là ouais. Je fais, et puis on parle et puis je me dis putain le mec est redoutablement cool en plus il était qu'un de ses potes c'est sympa et puis il me dit donc ouais bah, j'ai gagné à la nouvelle école je fais un SMS à ma fille qui me déchire qui me dit mais putain t'es vraiment naze et tout et puis je me barrais et là le il arrive et puis je lui dis tu sais quoi nous on est comme enfin on fait la musique vas-y viens on va au studio on fait de la musique t'as l'air trop cool machin et il a fait ok et il est venu en studio et c'était chambé et on est reparti avec donc cette chanson que alors, il a rajouté donc ce couplet s'est mis dans la chanson
0: ouais.
1: C'est une chanson particulière boule
0: boule se dire taureau.
1: Ouais, c'est une chanson sur un sujet assez particulier. Enfin, c'est une façon, c'est toujours un prisme un peu particulier. C'est une chanson que j'ai écrite il y a longtemps. J'étais aux États-Unis il y a longtemps et je voulais écrire une chanson sur le. À la base, c'était un peu un regard féminin. Quand je parle, je voulais être une meuf. Et c'était l'expression américaine « Don't fuck with the bull so you get the horn ». C'est « N'embête pas le taureau parce que sinon tu te prends les cornes ». Et c'était la nana, je voulais écrire une chanson sur la nana qui dit « Ah, tu t'es bien foutu de ma gueule, attends, attends ». Tu sais ce côté genre « Attends
0: eh ». Oui.
1: Et c'est vraiment une chanson sur ça et en même temps sur le « J'ai souffert en fait ». En fait, tu m'as fait mal en fait. Et ça part de attends tu vas voir et tout doucement plus le personnage parle plus c'est mais en fait tu m'as fait souffrir et je trouvais ça et donc Shane s'est complètement mis dans le sujet où il a et donc je le remercie encore parce qu'il s'est mis un peu dans cette vulnérabilité là
0: ouais.
1: Et ce qui est assez rare pour les rappeurs
0: c'est
1: surtout
0: vrai.
1: Aujourd'hui de se montrer de voilà de montrer cette facette là. Et
0: du coup, les chœurs apportent aussi une part féminine.
1: Exactement. Et puis le côté aussi l'espérance de se dire. Et puis j'ai deux petites filles et que j'espère qu'elles diront aux gars Don't fuck with the bull, so you get the horns.

Ça, c'est du beau Skip the Use. Bravo, messieurs. Bravo. L'album, c'est Love and Anxiety, qui est disponible. Cinquième album de Skip the Use. La chanson que vous venez d'entendre, c'est Bull. Et Matt, étant le chanteur et aussi le parolier officiel du groupe, on t'a très souvent demandé « Et alors, les chansons en français? Pourquoi vous chantez pas en français ?» etc. Reconnaissons quand même que dès le deuxième album, il y a eu « Être heureux ». 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

0: c'est vrai que depuis, pas trop de chansons en français chez Skip the Use. Pourquoi? On sait que t'es parfaitement bilingue, et ça s'entend quand tu chantes, ça s'entend quand t'écris, et puis t'as vécu aux États-Unis et tout, mais pourquoi?
1: Ben, en fait, déjà, nous, on vient de Lille. Ça commence, je pense, à la base, on vient de Lille, on est à 20 km de la Flandre, en Belgique, où on parle pas français.
0: C'est vrai.
1: Et c'est... nous, quand on était petits, c'est là où il y avait les meilleurs trucs. C'est pas compliqué. Gand, Lille, ça doit faire... je suis pas très bon là-dedans, mais ça doit faire 25-30 minutes de bagnole. Genre 30-40 km, tu vois, je sais pas. Ouais. Et à Gand, il y avait Case Choice, il y avait Solwax, il y a Charlotte de Witte, il y a Amélie Lance. Et c'est à 40 km. Et si tu veux, nous, quand on a commencé les groupes, quand on était très jeunes... J'ai commencé en 1993 et on allait jouer là-bas. Et en fait, bah, quand tu chantais en français, tu pouvais pas aller jouer en Flandre.
0: Non.
1: Et c'était là où c'était le mieux. Et j'ai tout de suite capté de me dire, putain, en fait, quand tu chantes en anglais, c'est cool, tu peux aller jouer partout. Parce qu'on jouait là-bas, on jouait en Hollande, on jouait en Allemagne, on jouait en France, on jouait, enfin.
0: Ouais, ouais,
1: donc,
0: partout.
1: À la base, c'était juste un passeport pour jouer un peu partout. Et puis après, en grandissant, nous, c'est vrai qu'on utilise plutôt la langue. T'as capté depuis le départ, nous, c'est vraiment les chansons. Quand on a fait être heureux, c'est parce qu'il y a eu les attentats de Charlie Hebdo. C'était pas, ça se passait à Paris. Ça avait mis la France. Donc c'était normal pour moi de le faire en français.
0: Ouais.
1: Parce que c'était, et en plus, à l'époque, j'étais aux États-Unis. J'étais là, waouh. J'étais aux États-Unis et j'ai été faire une manif. Donc il y a eu plein de manifs à travers le monde.
0: Oui,
1: le clip
0: soutien,
1: d'être heureux, c'était que ça. Ouais, on avait fait une manif à Los Angeles et avec tous les Français, et tout le monde était autour de la France. C'était normal de la faire en français.
0: En français, ça avait du sens.
1: Quand c'est des sujets qui sont internationaux. Et puis après, il y a eu tout un truc, ce qui n'est pas du tout ta question. Mais l'évolution de la France, depuis 15 ans qu'on existe, je l'ai aussi vu arriver. Et c'est vrai que de plus en plus, on nous demandait, mais pourquoi vous chantez pas en français? En vrai, je répondais... Pourquoi on devrait chanter en français? Ben, vous êtes français. Je dis, ah oui, mais et alors? Enfin, je veux dire.
0: Tu manges que de la blanquette.
1: Il y avait
0: si
1: un côté.
0: Si je te chope avec
1: y avait un côté. Il y avait un côté. Et puis, tu sais, ça devenait un spirit chelou qui arrivait un peu partout. Et moi, je suis un peu taquin. Tu vois, j'étais là, je suis ah bon, ben pourquoi? Je veux dire, en France, il y a des gens, il y a plein de langues en France. En Bretagne, le breton, l'occitan, le chuti chez nous. Et on est tous français, c'est ça qui est... Pourquoi je devrais défendre l'identité nationale? J'ai rien contre la francophonie. Moi, j'écris plein de chansons, j'écris des chansons. J'ai bossé avec Barbara Pravi, j'ai bossé avec plein de chansons. Et je participe à plein de chansons en français.
0: En français,
1: donc, j'ai absolument rien contre ça. Je suis un grand fan de Brel, de Renaud. Mais ça me fait toujours marrer qu'on demande, tu vois, la langue c'est un chemin, c'est pas une direction, tu vois. Et je pense que ça change tout. On va pas aller à une expo, c'est, tu vois, et dire à un peintre, ah c'est super ce que t'as fait, mais pourquoi tu l'as fait en bleu, fais-le en rouge, tu vois. Bah pourquoi?
0: Oui.
1: Bah parce que bleu blanc rouge, t'es français, donc c'est pourquoi il y a du jaune là dans ton tableau, tu vois. À un moment donné, c'est ridicule en fait.
0: C'est vrai.
1: On s'en fout. La France, c'est un état d'esprit, c'est une fraternité, c'est et aussi une liberté de penser, un respect des valeurs républicaines qu'on a. Et un texte, il est magnifique quand il est français, il est magnifique quand il est en breton. L'important, c'est qu'il soit magnifique. On s'en fout après. Enfin, en tout cas, moi, je m'en fous.
0: Enzo, on valide, non?
2: Je valide totalement. En tout cas, la batterie, c'est ni en anglais, ni en français. Donc après, tu fais ce que tu veux.
0: C'est vrai, tu t'en sors de... Merci.
1: Ben, merci à toi de nous recevoir à chaque fois.
2: Merci.
1: Et merci pour tous les artistes que tu fais découvrir sur tes émissions depuis le temps que tu fais de la radio. Je te le dis à chaque fois, mais vraiment, t'as lancé beaucoup d'artistes. Donc merci. C'est vraiment un endroit où on est ravis de venir. On est super bien accueillis. Et on peut, enfin voilà, tu nous mets bien. Donc merci à toi de nous accorder du temps.
2: Merci beaucoup.
0: Merci. Vive Skip the Use.
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3: Bonjour à toutes et à tous. Comment allez-vous aujourd'hui? Bon courage si vous êtes au travail et profitez bien de vos vacances si vous en avez cet été. Nous pensons également toujours à ceux qui subissent les incendies, notamment dans la Drôme par exemple. Jusqu'à 13h, on se change les idées avec les meilleurs moments au taquet. Valérie Damido et Eric Bastien seront avec une fan de Disney, une autre de Céline Dion, deux bons cuisiniers, mais aussi un auditeur qui emmène ses propres couverts et sa vaisselle quand il part en vacances. Voilà le programme de la prochaine heure sur votre radio ici.
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3: Cela ne vous aura pas échappé, mais ce soir, il y a une éclipse solaire partielle à plus de 90% en France. Et à cette occasion, nous vous proposons une édition spéciale à partir de 13h. Et nous mettons aussi du soleil dans votre musique avec Au Petit Bonheur, Je veux du soleil sur votre radio ici.

0: Au petit bonheur, je veux du soleil. Petit clin d'œil musical à l'éclipse solaire de ce soir sur votre radio ici. Maintenant, nous allons nous régaler avec Patricia d'ici La Rochelle, qui cuisine très bien visiblement et surtout qui a tendance à proposer plusieurs desserts à ses invités pour le plus grand plaisir de son mari. Vous allez comprendre pourquoi. Et puis il y a aussi Mathieu d'ici Touraine. Lui, c'est un spécialiste des lasagnes. Tout cela va nous mettre en appétit, comme Valérie Damido et Eric Bastien sur votre radio ici.
1: Et ici, nous jouons avec Patricia et Mathieu. Alors, Patricia, il paraît que bon, alors, on bricole pas, on jardine pas. En revanche, ça cuisine. Oui, ça cuisine de ouf, parce que t'adores recevoir du monde chez toi. Et alors, ce qui est tout à ton honneur, tu innoves à chaque fois. Et pour pas proposer les mêmes recettes aux mêmes invités, tu marques le nom des gens sur les recettes à chaque fois que tu les as fait.
2: C'est génial.
3: Je mets des initiales.
1: Mais c'est vachement bien, dis donc, quelle haute attentionnée tu fais. Alors c'est quoi tes plats que t'aimes le mieux faire? Les gâteaux, les plats salés, qu'est-ce que tu préfères?
3: De tout, j'aime bien, c'est proposer plusieurs desserts. Donc quand des amis viennent ou de la famille, eh ben, ils ont le choix, c'est panna cotta, tiramisu, tarte, soupe, crème aux œufs. Enfin, il y a plusieurs desserts, ils choisissent comme dans un resto.
1: Ah bah dis donc, c'est vachement bien.
3: Ils en prennent un, deux, trois. Après le mari il est content parce que dans la semaine il en reste plein.
1: Ah bah tiens.
3: Et puis voilà quoi.
1: Eh bah le nono il les mange tous les gâteaux celui-ci. Hein, voilà.
3: Ah oui, il les mange tous et les gros comme un haricot vert.
4: Qui nous donne sa recette, hein.
1: Ça, c'est pas gentil.
4: Ouais, c'est dégueulasse.
1: Oui. C'est dégueulasse.
4: Non, mais c'est clair.
1: Ben oui.
4: Farandole des desserts, et le mec, il est comme un haricot.
1: Eh ben voilà, c'est comme ça, ouais, c'est la vie. Ben voilà. Alors, dis donc, alors ça, moi, j'adore. Hein. Le jeudi, il paraît que tu vas au club de Belote. Papa, ça s'appelle La Belle Amitié, c'est ça?
3: La Belle Amitié, oui. La chose,
1: on adore jouer à la Belote. Coinché, pas tout coinché.
3: La Belote normale, la Belote ordinaire, sans annonce.
1: Voilà. Eh oui.
3: Et après, on fait des concours dans la semaine. Les samedis, je vais au concours. Oh, je gagne. Là, dernièrement, j'ai gagné. J'ai été la première.
1: Oh,
3: avec mon frère. Je vais jouer avec mon frère. On a fini premier.
1: Ah,
4: on gagne quoi? Qu'est-ce que bien?
1: On gagne des jambons.
3: On gagne des jambons, des paniers garnis, de la nourriture, quoi.
1: Bah oui.
4: Et pas de l'argent. Quoi.
1: Bah, mais non, pas de l'argent.
3: Non, pas d'argent.
1: On ne joue pas pour ça, monsieur.
4: Non, bah moi, je joue tout le temps pour
3: ça. Pour passer une bonne après-midi, pousse-marée.
1: Merci.
4: Ça n'existe pas.
3: Des nouvelles personnes, se faire des amitiés, et puis voilà.
1: Eh bah, bravo, ça s'appelle la belle amitié, en plus. Bien, alors, tu vas marquer ton premier point avec, tiens, une petite question encore vraie ou faux, une ambiance.
5: Du sopalin, voilà ce qu'il y a de meilleur au monde.
1: T'as vu ça comme on est gâtés en chanson, hein. On a une réalisatrice qui nous cherche des vieilleries, mon gars. Avoir un sopalin, alors que la vraie chanson c'était avoir un bon copain, Jean Gabin, etc. Alors, l'origine du mot sopalin signifie spécialiste des produits absorbants et lingettes. L'origine du mot sopalin, ça veut dire spécialiste des produits absorbants et lingettes. Vrai ou faux, top chrono. C'est faux, ça veut dire, c'est la contraction de société du papier linge. Société saut, papier pas, linge. Bon, c'est pas grave, il y a d'autres questions, ma petite chérie.
4: Bon, et vous savez que Mathieu fait des lasagnes? Est-ce que vous savez que Mathieu fait des lasagnes? Et alors, bon Mathieu, à Langer, en Indre-et-Loire, il paraît que tu fais toutes les déclinaisons de lasagnes. Est-ce que tu peux nous en parler, Mathieu?
6: Oui, alors c'est vrai que je ne suis pas aussi grand cuisinier que mon adversaire. Mais du coup, elle a un plat qui est simple, mais quand même qu'on peut varier, c'est effectivement les lasagnes.
4: Ouais.
6: Donc lasagnes à la viande hachée standard, après chèvre épinard, au saumon aussi également.
4: C'est vrai.
6: Et puis maintenant, tendance aussi avec du végétal, avec différents légumes.
4: C'est vrai, ça existe aussi.
6: Donc voilà, il y en a pour tous les goûts.
4: Oh, c'est une farandole de lasagne. Mmh. Avec la farandole de dessert de Patricia, je pense que là, on a le repas, on est pas mal.
1: Bah oui,
6: on
1: mais sauf.
6: Que... Et par contre, je suis pas fin comme un haricot.
4: Oui.
1: Parce que tu crois que Eric Bastien et moi-même, nous sommes fins comme des haricots?
4: Et on vous le dit souvent, hein, c'est 200 kilos de bonne humeur, David Bastien, quand même. Hein.
1: Tu vois les gros haricots au beurre? ça, c'est nous.
4: Voilà, c'est ça. Avec plein de beurre autour et un peu d'huile aussi.
1: Voilà.
4: Bon, alors Mathieu, je vous ai dit qu'il était nul en bricolage. Alors que rappelons-le, il est représentant en bricolage, mais à un moment donné, il a eu une espèce d'éclair de lucidité. Il s'est dit, si changer de métier.
1: C'est pas con.
4: C'est pas con. Qu'est-ce que tu fais de reconversion pour faire quoi alors?
6: Oui, bah du coup, ça fait 25 ans que je roule déjà pour effectivement vendre des produits.
4: Ouais.
6: Et là, voilà, j'en ai un petit peu marre de faire de la longue distance, on va dire. Donc du coup, je projette normalement, je serai sur la prochaine session en fin d'année pour me reconvertir. Toujours conduire, mais plus vendre, mais devenir moniteur auto-école.
4: Ah oui, moniteur auto-école, carrément. Génial. Et en même temps, t'es fan de karting, si j'ai bien compris, avec ton fils.
6: Voilà, karting et puis tout ce qui est tout chose pour automobile.
4: Ben ouais, tu fais du karting avec ton fils. Bon, et je te souhaite de bien te reconvertir si tu aimes la conduite. Voilà, c'est déjà mieux que de ne pas aimer le bricolage. Et de... Voilà.
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0: La Rochelle le 10 septembre prochain, puis à Pau, Montpellier, Grenoble et ailleurs jusqu'à fin novembre. Vanessa Paradis, les épines du cœur dans la playlist d'ici. Valérie D'Amido et Eric Bastien sont à présent avec Sandy d'ici Dromardèche, une très très très très grande fan de Disney, tellement que cela se voit sur son corps. Et Thierry d'ici Gascogne qui aime beaucoup s'investir dans les fêtes des villages.
1: Et ici, nous sommes avec Sandy et Thierry. Sandy qui vit en Dromardèche.
2: Oh là là, je parie que c'est Sandy.
1: Et on parlait avec Cindy du fait qu'elle est comme moi, elle est fan des dessins animés de Disney. Alors, il paraît que t'as plein de tatouages Disney. Tu peux me dire qu'est-ce que t'as comme tatouage?
3: J'ai le flocon de neige pour la Reine des Neiges, les étoiles de Peter Pan, la fée Clochette, la rose de la Belle et la Bête, et j'ai le prénom de mes enfants tatoué en écriture Walt Disney.
1: Oh, ah ouais. Et alors, est-ce que t'as envie de t'en faire un nouveau là, de dessin animé?
3: Non.
1: Non,
3: c'est un projet. C'est un projet.
1: Ah, alors qu'est-ce que tu te ferais en dessin animé?
3: Le chat du Cheshire dans Alice au Pays des Merveilles.
1: Ah, il est beau. Il est très très beau. Moi j'ai un Bambi en Switch.
4: J'aimerais oui, il est beau votre Bambi.
1: J'aimerais bien me faire un Bambi. Moi j'aime bien Maléfice aussi. Alors il paraît que ton dessin animé préféré c'est celui-là.
5: Tout comme les étoiles.
1: Je veux t'entendre chanter.

0: Bravo.
1: Mais oui.
0: Bravo.
1: Moi j'aime bien. Il y en a qu'un, c'est Gaston. Bah c'est parce que tu connais pas La Belle et la Bête.
0: Mais non.
1: Est-ce que tu as vu le film?
0: Pourtant c'est un peu nous, hein, La Belle
1: avec,
0: et la Bête.
1: Avec Emma et la petite de. Hein, tu l'as vu?
2: Oui, j'ai vu les deux versions, la version française et la version américaine avec Emma Watson.
1: Eh bien, bien sûr, c'est tellement bien, on adore, moi j'adore. Hein. Là, j'ai hâte de rentrer chez moi pour revoir La Belle et la Bête. Tiens, voilà. Ton personnage préféré, c'est le prince charmant dans La Belle au bois dormant.
2: Exactement, le prince Philippe.
1: Oh, le prince Philippe, bah oui, évidemment, le prince
0: Philippe.
1: Celui
0: qui fait un bisou avec la chaussure, là. Avant minuit.
2: Ils font tous des bisous. Et ouais. Ça c'est Cendrillon avant minuit.
0: Ah, je confonds tout.
1: Non, non, le prince Philippe, c'est celui qui combat le dragon pour aller réveiller la Belle au bois dormant. Aurore.
0: Avec la Reine des Neiges.
1: Voilà, c'est ça. Allez. Alors, t'avais toutes les cassettes vidéo. Maintenant, j'imagine que tu as tout racheté pour tes enfants.
2: Je suis passée au Blu-ray, effectivement. Voilà. Malheureusement,
1: la mienne,
2: c'est comme il marche plus.
1: Ok. Bon. Moi, j'adore. Mes enfants aussi, on adore. On a été vraiment bercés par ça. Alors là, écoute bien. Je vais te poser une question, mais tu n'oublies pas que c'est très court. C'est 5 secondes.
2: Oui.
1: Ok? Tiens, je te mets un petit extrait.
3: Putain, il va le faire, ce con. Il a lu un livre dans sa vie et il fallait que ça tombe sur celui-là.
1: Alors, un lecteur moyen lit entre 200 et 250 mots par minute. Est-ce que c'est vrai ou faux qu'un lecteur moyen lit entre 200 et 250 mots par minute? Vrai ou faux, top chrono, 5 secondes.
2: Vrai.
1: Et c'est une bonne réponse. Et oui, tu peux même lire, si t'es très entraîné, 400 mots minute. Voilà, donc bravo, un point pour Sandy.
0: Combien à notre ami Thierry?
1: Un point.
0: Eh bien, il a un point, donc c'est une belle égalité. Thierry, et quelque chose que tu nous as dit il y a quelques temps, là tu habites dans les Landes, il y a même quelques minutes d'ailleurs, c'est que tu travailles dans les fêtes de village. Et alors ça, tu l'as fait longtemps, tu continues, raconte-nous un petit peu, c'est où, c'est quoi l'ambiance, tu fais quoi?
4: Alors en fait, c'est mon ami Pierre qui a une barre à Genemont.
0: Ouais.
4: Je m'occupe de tout ce qui est électricité à l'extérieur du bar.
0: D'accord.
4: Et je sers pendant 5 soirs.
0: Ah, tu fais le serveur? Ouais. Ah ouais.
4: Ouais, pendant les 7.
1: Ah, ça doit être dur.
0: Ouais,
1: ça.
0: C'est du boulot, ça. Mais c'est bien, ces petites fêtes.
4: C'est du boulot, oui, c'est du boulot.
0: Bien
4: ça.
0: Sûr.
4: Oui, c'est du boulot, mais bon, après, on rigole bien.
0: Non, mais j'imagine que vous rigolez bien. Il y a des fêtes de village de prévu, là, fin mars, début avril. T'as des dates en tête?
4: Non, vraiment, les fêtes chez nous, elles commencent à la mi-mai à peu près.
1: Bah oui, à la Saint-Jean, les fêtes de la Saint-Jean.
0: Bah tu reviendras à la mi-mai, voilà. Écoute. Mon Thierry, voilà. Tu bricoles un petit peu, hein, voilà, tu sais quand même monter un grillage, tu sais peindre une pièce, tu sais bricoler, quoi.
4: Oui, surtout pas l'électricité.
0: Ouais, l'électricité. Bah oui. Ouais. T'as posé du papier de pain dernièrement, il paraît?
4: Oui.
1: Ah,
4: oui,
1: ça maroufle là.
0: Ah oui, où ça? À la maison, chez des amis? Où tu fais ça?
4: Chez une copine.
0: Des copines. Je rappelle qu'il y a un petit souci de voix, hein, notre petit. Et puis il sait tout faire parce que il a tous les talents. Oui, non, mais il est mon candidat. Il a donc tous les talents. Il cuisine. Et quelle est ta spécialité, mon ami?
4: Alors, la spécialité des Landes et du Sud-Ouest, c'est du magret au poivre vert.
0: Le magret de canard sauce poivre vert. Bon, bon, bon, bon, bon. Avec des frites, hein?
4: Par-dessus des frites.
0: Ouais.
4: Et avec 2-3 feuilles de salade.
0: Ah, bah oui. Histoire de se donner bonne conscience,
1: évidemment. La salade.

Vous écoutez ici Rosanna, Toto. À quelle sortie sympa pourriez-vous faire près de chez vous cet été? Réponse dans moins d'une minute avec votre agenda de l'été avant d'écouter Étienne Dao sur votre radio ici.

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1: Soyez les bienvenus si vous nous rejoignez, j'espère que vous allez bien. Bon courage avec la chaleur, il fait encore très très chaud cette semaine en France. Pensez à vous hydrater régulièrement. Jusqu'à 13h, vous déjeunez avec Valérie Damidot et Eric Bastien pour les meilleurs moments d'Au Taquet. La suite après des heures d'Indou, Étienne Dao sur votre radio ici.

0: Vous écoutez ici des heures hindoues, Étienne Daou. Fanny d'ici Touraine jouait avec nous en mars dernier. Fanny qui a un petit souci avec les baies vitrées. Ce jour-là, il y avait aussi Laurent d'ici Belfort-Montbéliard. Lui, il a une petite manie quand il part en vacances. Et cela a beaucoup étonné Valérie Damido et Eric Bastien sur votre radio ici.
1: Alors, notre petite Fanny, hein, qui, je le rappelle, joue avec Issy Touraine, qui habite à 5 Mars-la-Pile, qui est masseuse, qui a un cabinet à Tours, hein, qui adore les pins, qui est maniaque, ça on a bien compris qu'elle était maniaque, mais elle est surtout maladroite, c'est notre petit Pierre Richard. Elle a un problème avec les portes vitrées, notre petite Fanny.
2: Ben oui,
1: il paraît que tu te les prends tout le temps.
3: Ah oui, tout le temps. Dès qu'il y a une porte vitrée, je me la prends. C'est une catastrophe.
1: Mais il paraît que même tes copains, maintenant, quand tu viens chez eux, ils mettent du scotch pour pas que tu te tapes dans les vitres.
2: Oh la loose.
3: Oui, c'est vrai. Oui, j'avoue, c'est vrai. Ouais.
1: Mais pourquoi ? Qu'est-ce que... Tu vois pas ? Il y a un problème de vue ou comment ?
3: J'ai un problème de vue, ouais. Mais pourtant, j'ai des lunettes.

0: Eh ben oui, et c'est ton frère qui t'a appris que le pouce de la main gauche était à droite.
1: Exactement, c'est
2: de
1: sa faute.
2: Le mec, il lui dit tournez à rouge, tournez à bleu. T'as un GPS de couleur, toi, en fait.
0: Bah voilà, exactement. Bah oui, mais qu'est-ce que tu veux que je te dise? Voilà. Alors, c'est l'heure de la question à trois points, la question à choix multiples. Écoute bien. Quelle est la personnalité la plus suivie au monde sur Instagram? Alors, je te donne des propositions. Taylor Swift, Cristiano Ronaldo, Kim Kardashian, Eric Bastien.
2: Mais oui, bien sûr.
0: Qui est la personnalité la plus suivie du monde sur Instagram? Taylor Swift, Cristiano Ronaldo, Kim Kardashian, Eric Bastien. Top chrono, 10 secondes.
3: J'irai Ronaldo, c'est le plus vieux.
2: Ah non, c'est moi.
3: Ouais, Ronaldo. Cristiano Ronaldo.
0: Eh ben, c'est vrai, il a 600 millions d'abonnés. Wow. Voilà, bravo. Il est largement devant Taylor Swift. Allez, ça fait 7 points pour Fanny et toujours 4 points pour Laurent.
2: Voilà. Et Laurent, ouais, Laurent qui... Alors, Laurent qui était à Bavant, dans le Doubs. Ouais. Laurent, ancien bûcheron. Laurent qui a rencontré sa femme grâce à son tracteur. Raconte-nous cette histoire. Je sais pas, c'est l'amour est dans le pré, ton truc, dis-nous.
4: Ah oui, eh ben, c'était en 1982, je débarquais.
2: Ouais, c'était un mardi.
4: J'ai crevé l'armoire avec laquelle je sortais mon bois.
2: Ok.
4: Et j'ai été chez un ami pour récupérer du matériel pour réparer.
2: Du dépannage.
4: Et ouais. Là, je suis arrivé, donc, habillé en bûcheron. Et je sais pas pourquoi, elle a eu le coup de foudre. Voilà.
2: Oui.
0: Je sais pas pourquoi.
2: Mais oui, le coup de foudre immédiat. Mais
0: enfin, il a dit je sais pas pourquoi, c'est très très non, très modeste.
2: Attends, le coup de foudre, il vient de qui? De elle ou de toi?
0: Oui, de elle. C'est ta beauté.
2: Enfin, il paraît qu'elle elle a eu le coup de foudre au moment sur ta façon de descendre du tracteur.
4: Ah, c'était ça, c'était le déhanché, ouais.
0: Ah oui, parce que t'as le déhanché d'Elvis Presley.
2: Écoute, belle histoire. En tous les cas, ça fait combien de temps que tu nous as dit là que vous êtes ensemble avec ta chérie? Bah, depuis 40 ans, ouais, avec Fabienne.
4: 82.
2: Hein. Quelle belle histoire. Alors, Laurent, quand tu pars en vacances, alors il y a un truc qui m'a fait quand même un peu halluciner, qui est très très bizarre hein, d'ailleurs. Quand Laurent part en vacances, il faut absolument qu'il prenne ses couverts, sa vaisselle et son oreiller. Non, monsieur, il n'est pas à l'aise. Alors, l'oreiller. Non. Pourquoi pas?
0: L'oreiller, ça m'arrive moins.
2: Ouais, je comprends. Non, mais les couverts et la vaisselle, sérieux. T'emmènes ta tasse, ton couteau, ta fourchette, quoi.
4: Tout à fait. Ma tasse, ma petite cuillère, ma petite casserole, tout à fait.
2: Mais quand t'arrives dans un hôtel ou dans un camping, ou je sais pas où, chez des gens, j'ai des amis, y a ce qu'il faut quand même.
4: Un hôtel, ça passe. En camping, c'est hors de question.
2: Ah oui.
4: J'ai des amis, je rentre à la maison.
2: Ah, on est dans un haut niveau de quoi? De peur des microbes? C'est quoi le délire?
4: Ah, je sais pas. Ouais. Je ne sais pas. Bon. Je n'ai pas consulté, donc il faut que je...
2: Écoute, mardi, j'ai un rendez-vous mercredi 16h30 chez le docteur Kirzek. Hein, si tu veux, on te prend un rendez-vous sans problème.
4: Bon, avec plaisir.
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0: Lisa, petit pêcheur sur votre radio est ici. Nous sommes toujours avec Fanny d'ici Touraine qui nous raconte comment une part de gâteau a changé sa vie et Laurent d'ici Belfort-Montbéliard qui partage avec Valérie Damido et Eric Bastien un talent qui ne sert à rien mais il en est très fier sur votre radio ici.
1: Alors, 7 points chacun les amis, donc ça va se départager au bingo. Mais avant le bingo, on va raconter un petit peu un truc. Alors déjà, il paraît que ça fait 20 ans que tu es avec ton chéri Emmanuel.
2: C'est ça, exactement.
1: Et que tu l'as rencontré au travail.
2: Au travail, oui, de nuit, grâce à une part de gâteau.
1: Et oui, parce que ta copine faisait son pot de départ et t'as amené le gâteau à Emmanuel.
2: Eh ben oui, en vrai, j'ai amené un gâteau à mes collègues qui travaillaient à l'étage du dessous. Et je l'ai vu sortir et ça a été le coup de foudre, quoi.
1: Et voilà, ça y est, pim, allez. Là, ça fait voilà, des 20 ans que ça dure et vous êtes mariés depuis 8 ans.
2: Oui, c'est ça. Ouais, 20 ans d'amour.
1: Les noces de coquelicot. J'adore.
2: Oh, sympa.
1: Voilà. Alors, nous allons, afin de pouvoir t'encourager, parce qu'on a très envie que tu te sélectionnes pour la finale.
3: Ils se distinguent pas trop, là. Pour l'instant, égalité.
1: Ils ont égalité.
3: Je sais.
1: Faut toujours que tu la ramènes pour dire n'importe quoi.
3: Comme tous les Auvergnats.
1: Oui, bah concentre-toi plutôt sur les mots que tu utilises.
3: On est concentré, Laurent. Érection.
1: Alors, tu adores les vieilles chansons françaises et on va te passer un petit coup de Jacques Brel.

0: les bourgeois de Monsieur Brel. Alors, écoute bien, c'est le moment de cartonner, ma chérie. Donc, à mon top chrono, tu auras 10 secondes pour me citer un maximum de groupes de mecs. Donc, ça veut dire des groupes de rock, des boys band, tout ce que tu veux, du moment qu'il y a plus de deux personnes. Hein. Donc, boys band, groupe de mecs, groupe de rock, c'est parti, un maximum, top chrono.
1: Les Walls Apart, les To Be Free, Alliage, Backstreet Boys, G-Squad.
0: Ok, tu m'en as donné 5. C'est parfait, il y avait évidemment les Hanson Brothers, les Tech Vat, les Bébés Brunes, les Beatles, les Poetic Lovers, les Stones, les Beach Boys, mais tu m'en as donné 5, c'est parfait.
2: Oui, on va voir dans un instant ce que va faire Laurent. Laurent, tu as un porte-bonheur et je suis sûr que ça va être utile pour ce bingo. Et ça va plaire à Valérie parce que tu as toujours un pendule sur toi. Tu fais le pendule. Tu pratiques le pendule qui répond par oui ou par non, par je sais pas, hein, quand on le fait tourner, c'est ça?
3: Je sais pas, oui.
2: Ouais, je sais pas, bah, t'as intérêt à savoir dans un instant. Alors, un truc qui est très lié à moi, et pour une fois, je me reconnais tellement en toi, Laurent. Tu es nul en anglais, ou en tous les cas, en langue étrangère, et ton entreprise t'a payé un an de cours d'anglais, et t'en avais tellement rien à faire que t'as demandé à qui de faire tes devoirs?
3: Ben, ma grande fille qui était en langue étrangère.
0: Voilà. Mais quelle honte!
2: La société lui paye un an de cours d'anglais, Et en même temps, j'aurais fait la même chose. Et alors, la chose bien inutile pour finir cette émission, tu décolles les étiquettes de toutes les bouteilles, ça sert à rien, mais tu le fais super bien.
3: Voilà, j'adore.
2: Ça va, toi, Simon? Voilà. Tu...
3: 20 instants, c'est bon, quand même.
2: Mais pourquoi tu fais ça, les étiquettes et... Ouais.
3: Bon. Ben, je sais pas. Alors, Fabienne, bien souvent, elle me tape sur le bout des doigts parce que, faut que j'arrête, mais je sais pas. C'est...
2: Écoute, il y a une demi-heure, je t'ai pris un rendez-vous avec Kierzek. Je vais t'en prendre un deuxième rendez-vous avec le docteur Kierzek. Je pense qu'à un moment donné, c'est une thérapie. Allez, pour t'encourager, la musique que tu aimes, tu adores Pink Floyd, tu aimes aussi Dire Straits. Gagner un séjour en Auvergne, c'est maintenant que ça se joue sur le bingo. Combien a-t-elle fait?
0: Elle a fait 5.
2: Comme vous êtes à égalité, il suffit que tu fasses 6, ok? Tu fais plus qu'elle, c'est-à-dire 6, t'encaisses les 10 points et tu reviens vendredi.
3: Bonne chance, Fanny.
2: Bonne chance à quoi?
0: Il a dit bonne chance, Fanny.
2: Voilà,
3: parce qu'elle a gagné.
2: Voilà. Oh, mais
0: non! Elle dit, pars pas comme ça.
3: Allez, vas-y.
2: Laurent, j'ai besoin, là, c'est un bingo. Tu vas avoir 10 secondes pour citer un maximum. Donc, c'est la même chose, sauf que c'est les filles. Un maximum de groupes de filles ou de girls band dans la musique, dans tout ce que l'on connaît en France ou à l'étranger. Allez, concentre-toi. Top chrono. 10 secondes.
3: Totally Spice. Bravo, Fanny.
2: Oh non. Les L5, les Bengals, les Bell Stars, les Spice Girls, les Supremes, les Ronettes.
0: Eh oui.
2: À cause des garçons, il y en avait plein.
0: Les Andrew Sisters, les Bananarama.
2: Yeah.
0: Bon, eh bien, ça veut dire, Fanny, que tu nous retrouves pour la finale de vendredi.
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0: Earth, Wind and Fire pour du fun que dans la bande-son d'ici. Et puis dans Otaka, nous aimons bien savoir comment les candidats ont rencontré leur chair et tendre. Et c'est ce que nous raconte dans un instant Chantal d'ici Normandie et Baptiste d'ici Loire-Océan. Ambiance amoureuse avec Valérie Damido et Eric Bastien sur votre radio ici.
1: Ah Chantal, ah, on va parler de la rencontre avec Didier. Eh oui, c'est presque.
2: C'est beau, ça.
1: Oh, on adore Elsa. Alors, elle sait, ils se sont rencontrés quand ils étaient dans le même collège. Voilà. Alors, lui, il l'avait déjà vu. Bon, elle l'a vu, pas trop vu. Hein, tu l'avais pas repéré au collège, on va dire.
3: Non.
1: Voilà.
3: Non.
2: Elle l'avait basé, quoi.
1: Non, elle l'avait pas vu, quoi. Ouais. Elle avait des vues peut-être sur quelqu'un d'autre. Mais par contre, vous vous êtes retrouvés au travail.
3: Oui, tout à fait.
1: Vous étiez dans le même boulot.
3: C'est ça, on était dans une fabrique de caravanes.
1: Oh ! Alors, du coup, bon, bah, vous vous dites, tiens, bah, on était dans le même collège, vous décidez d'aller au restaurant pour le 14 juillet.
3: C'est ça.
1: Vous allez vous balader et vous montez en haut de la tour de l'abbaye.
3: C'est ça.
1: Et qu'est-ce qui s'est passé ?
3: Et c'est là où on a échangé notre premier baiser.
1: Mmh. Oh, premier baiser ! Alors, c'était le premier baiser, ça c'était magnifique. C'était quand même en 1976. Ça noie, oui. Je dis pas.
2: Non. Il y a 50 ans cette année.
1: Eh oui, et c'était l'été de la canicule. Est-ce que tu t'en rappelles? Parce que moi j'avais 11 ans.
3: Ah
1: et,
3: oui.
1: Ah voilà, l'été de la canicule.
2: Ah oui.
3: Tout à fait.
1: On avait...
2: Excusez-moi, j'étais pas là, donc je peux pas témoigner.
1: Je sais, mais moi je témoigne. J'avais 11 ans, on était au collège et on a eu très chaud. C'était vraiment
2: franchement,
1: la canicule.
2: Plus chaud que ce qu'on connaît ces dernières années.
1: Oui, c'était vraiment une canicule épouvantable. Alors ça fait 50 ans que vous êtes ensemble, puisque vous aviez 16 ans. Oh là là là là. Vous vous êtes mariés en 1980.
3: Oui.
1: Et ça fait 46 ans de mariage, dis donc.
3: Et oui.
1: Oh, tu sais que c'est les noces.
3: 50 ans, on va faire la fête.
1: Ah bah j'espère bien, c'est les noces de l'avant, de les noces d'or, pardon, n'importe quoi.
2: 50 ans les noces d'or.
1: 50 ans les noces d'or, mais comme
3: c'est...
1: Oui, mais comme ça fait 50 ans que vous êtes ensemble, on n'a qu'à dire que c'est les noces d'or. Voilà.
3: Voilà, tout à fait.
1: Mais oui, comme ça tu te fais offrir de l'or. Bon, ma chérie, on va tout de suite marquer 5 points. Je le sais, je le sens. C'est la question cash. Une petite ambiance fermière.
2: Bonjour madame.
1: Bonjour. Alors, comment est-ce qu'on appelle un jeune coq châtré qu'on engraisse pour le consommer?
2: On dirait moi.
1: Comment on appelle un coq châtré qu'on engraisse pour le consommer? Top chrono, 10 secondes.
3: On a droit à plusieurs propositions.
1: Ah non, une seule chérie.
3: Une seule.
1: Vite.
3: Un coquelet.
1: Non, ma chérie, c'est un chapon. Et oui, le chapon, le châtre, et on l'engraisse. C'est pour ça que sa chair est tendre et savoureuse. Bon, eh ben, pas de points pour toi, mais maintenant, tu sais quelque chose. Notre coq châtré, c'est à toi.
2: Baptiste est avec nous. Baptiste, depuis midi. Baptiste, il a 22 ans. Il est en couple avec Lana. Alors, t'aimerais bien aller aux États-Unis, si j'ai compris. Tu voudrais aller à New York pour rencontrer ton idole, c'est Céline Dion. C'est un projet, t'en es où, là?
4: Voilà, bah, on réfléchit, on cherche, c'est surtout de la disponibilité avec madame pour partir une semaine, jours à peu près.
2: Mais elle est d'accord, c'est juste que vous faut juste accorder vos emplois du temps, en gros, c'est ça, il n'y a pas de...
4: Voilà, c'est ça, et d'accord. Puis trouver le budget aussi, parce que...
2: Okay. Elle est fan de Céline Dion, comme toi, ou non, pas plus?
4: Pas autant que moi.
2: Pas autant que toi. T'es fan jusqu'au bout, c'est-à-dire jusqu'où tu vas, je sais pas, toutes les émissions de télé, tous les albums, t'as des objets à la maison?
4: J'ai pas d'objet, mais on a gagné des places avec ici Loire-Océan pour aller voir Génération Céline Dion.
2: Ouais.
1: Ah.
4: Aux Zénith de Nantes. Et c'est vrai que c'est un beau spectacle, hein. C'est vraiment.
2: Ah, non, c'est bien, mais c'est pas.
1: Faut, bah oui,
2: c'est
1: New
2: pas
1: York.
2: Céline, quoi. C'est pas New York, là.
4: Ah, bah non, mais c'est mieux que rien.
2: Ouais, je te souhaite. Hein,
1: mais New York, parfois, on peut trouver des budgets de billets pas très chers.
2: Oui, c'est vrai, on s'y prend un petit peu à l'avance.
4: Voilà, c'est ça. Tu on regarde à peu près les billets d'avion, les locations. Ouais.
2: Alors, comme ça, on est maniaque aussi, hein. Ouais, un petit défaut.
4: Très légèrement.
2: Un peu perfectionniste aussi, très légèrement, bien sûr.
4: Voilà, c'est ça aussi, toujours modéré.
2: Oui, les choses doivent être faites bien et bien faites et à ta manière, modéré, quoi. Voilà.
4: Voilà, c'est ça.
2: Bien sûr. On est têtu, on n'est pas très patient, on est un petit défaut, quoi.
1: Bah, l'impatience de la jeunesse.
2: La jeunesse.
1: 22 ans. Mais oui, 22 ans.
2: La fraîcheur.
4: Dans des situations, je peux être très patient, mais.
1: Bah, oui, parce que tu es pompier.
2: Allez, parlons de cette rencontre rapidement avec Lana. Eh oui, il a rencontré Lana chez les pompiers, justement, à la caserne.
4: Voilà.
2: Mais qu'est-ce qu'elle faisait à la caserne, elle?
4: Bah, elle est pompier aussi.
2: Ah, famille de pompiers. Couple
4: voilà,
2: de pompiers. Waouh.
4: Elle est pompier, ses parents sont pompiers aussi, donc.
2: Ah ouais, quand même. Et alors, du coup, qui a fait le premier feu.
4: Le premier pas, c'était elle.
2: Qui a fait le premier feu,
1: c'est
2: quoi.
1: C'est elle,
2: le premier pas, le premier rendez-vous et tout. Bon, bravo, ça fait combien de temps que vous êtes ensemble avec Lana?
4: Ça fait un an et quatre mois.
2: Eh ben, je te souhaite que du bonheur pour vous deux.
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Medeiros, Bailar Calypso. Merci d'avoir passé l'heure du déjeuner avec nous et les meilleurs moments d'Au Taquet. Valérie Damido et Eric Bastien reviennent demain pour d'autres instants drôles et sympathiques sur votre radio ici.

0: Bonjour tout le monde, vous êtes ici, votre radio locale.
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0: Comment ça va, vous, ce matin? Ici, dès 5h, c'est ce petit moment de radio privilégié pour prendre son élan avant d'attaquer une nouvelle journée d'été, évidemment, toujours avec le sourire, évidemment, en musique. Tiens, Daniel Balavoine, bientôt dans vos oreilles. Et le tout agrémenté de quelques infos pratiques pour vous faciliter le quotidien. Bonjour, Valentine Lottès.
2: Bonjour, Johan. Bonjour à tous.
0: Dans l'actu, des hackers ont piraté les finances publiques une troisième fois.
2: Des données de la base des successions ont été volées après celles des impôts et du cadastre. L'inquiétude des Français dans les infos de 5 heures et le détail de ce troisième piratage. C'est dans une demi-heure l'info du jour.
0: Que faire lorsque votre facture d'eau s'emballe et que le chiffre correspondant à votre consommation semble être erroné? Eh bien, ce matin, par ici, les économies volent à votre secours et vous expliquent comment ne pas trop payer aux alentours de 5h13. Et puis, rien de plus facile pour gagner le paquet. Vous prenez votre téléphone, vous appelez la radio et ce matin, on aimerait savoir comment se passe cette journée. Un peu même, on pourrait faire un petit bilan de l'été qui n'est pas encore terminé, mais ça ne saurait tarder. 0810 055 056. Merci d'être ici.
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0: C'est mercredi, le 19 août. Bon réveil, il est 5h. Le journal présenté par Valentine Lottès et à la une, les excuses du gouvernement après le piratage des données du fisc.
2: Une troisième fuite de données a été repérée dans la base des successions, cette fois après celle des impôts et du cadastre. Des centaines de milliers de Français sont donc concernés. L'administration est en train de les contacter par mail, Anouk Toutain, pour les prévenir, mais beaucoup ont besoin de plus d'explications qu'un mail.
3: Pas de ruée vers les centres des impôts ni de standards téléphoniques saturés, mais plus d'appels quand même depuis avant-hier de contribuables ayant reçu le fameux courrier électronique du fisc. C'est ce que constate Sandra Demarc, elle est secrétaire générale du syndicat Solidaire Finances Publiques.
4: Même s'ils ont lu le courrier, ils ont besoin d'avoir la reconfirmation de quelles données ont été volées. Donc on est là pour les rassurer, pour leur peut-être un peu mieux expliquer de quelles données il ne s'agit pas, comme les mots de passe, les identifiants sur le compte impots.gouv.fr par exemple.
3: L'inquiétude se mêle souvent à la colère, selon Benoît Perrin, directeur de l'association Contribuables Associés, davantage sollicité aussi depuis quelques jours.
5: Les demandes les plus fréquentes des gens qui nous appellent, c'est sur comment faire pour que leurs informations confidentielles, donc leurs données fiscales, ne soient pas rendues publiques. Ils considèrent que c'est quelque chose qui est très intime et donc ils se sentent vraiment agressés par ce piratage.
3: De nombreuses personnes dont les données ont été volées sont actuellement en vacances ou n'ont pas encore reçu l'alerte du fisc. Les appels risquent donc de se multiplier ces prochains jours.
2: Et ce n'est pas tout. Les mêmes pirates informatiques revendiquent maintenant le vol de millions de données à l'éducation nationale, les noms, prénoms, identifiants scolaires et dates de naissance de 815 000 élèves. Nous avons désormais droit à l'aide à mourir en France. La loi a été publiée cette nuit au journal officiel. Après plusieurs années de débats, le texte permet à certains patients, uniquement les majeurs et atteints d'une affection grave et incurable à un stade avancé, de partir grâce à une injection. Le gouvernement doit maintenant publier les décrets d'application pour mettre en pratique le texte dans les hôpitaux.
0: Ici, 5h02, deux Français dans une prison du Togo.
2: Des réalisateurs arrêtés il y a près d'un mois, précise le Quai d'Orsay, mais on ne sait pas pour quel motif. Le Togo, petit pays côtier d'Afrique de l'Ouest, est dirigé depuis plus de 20 ans par Faure Gnassingbé, successeur de son père, resté 38 ans au pouvoir, où Radio France Internationale est interdite d'émettre depuis l'année dernière. Plus une flamme dans le massif du Gros Bessillon, l'énorme incendie du Var est désormais éteint, près d'un mois après le début du feu et la destruction de 5700 hectares. Un combat remporté par les pompiers en partie, grâce à la météo, beaucoup plus supportable au sud, après des semaines de canicule, voire carrément frileuse au nord, où dans la Somme, il fera maximum aujourd'hui 23 degrés.
6: C'est merveilleux. Faut pas que ça dure trop quand même.
7: On veut de la fraîcheur, mais par chez nous, quand le temps change, ça risque de durer un moment.
8: Le temps s'est rafraîchi, on a eu du beau temps, là la pluie arrive. Alors en vélo, c'est pas cool.
9: Nous, on vient de Bruxelles, donc du coup, tout ce qui est valise, quand on part en vacances, il faut prévoir la grosse veste, les pulls, etc.
10: Et nous, on apprécie, parce qu'en plus, on vient de Bordeaux, donc on a eu très chaud, donc on apprécie vraiment la baisse des températures.
11: Ça nous permet de marcher plus longtemps surtout. Et moi, je fais 10 km km par jour de marche, donc pendant la canicule, j'avais réduit à 5.
12: Ouais, ça fait du bien, ça rafraîchit un petit peu, c'est cool.
8: Fallait s'en douter à un moment avec la chaleur qu'on avait, qu'on allait avoir de la pluie. Bon, c'est embêtant, c'est pendant les vacances, mais bon, on fait avec.
2: Et la science nous dira si cette météo a joué un rôle dans la réapparition d'une petite fleur disparue depuis 150 ans dans le département de la Sarthe. La nigelle des champs a de nouveau été aperçue il y a un mois. En danger critique d'extinction, les deux tiers des spécimens ont disparu en France depuis les années 70 à cause des nouvelles pratiques agricoles.
0: La Française Sophie Adenau est entrée dans l'histoire.
2: Elle fait désormais partie du club très fermé des 24 femmes astronautes à avoir quitté son vaisseau Olivier Aymon pour sortir dans l'espace.
13: Réaliser une sortie dans l'espace en scaphandre, c'est effectuer d'abord de longues vérifications de votre matériel en anglais. C'est ensuite réussir à vous extraire du sas de décompression dans lequel vous avez patienté. Dernière marche avant de pouvoir flotter dans l'espace. Réaliser une sortie hors de la station spatiale internationale, c'est ensuite progresser pas à pas le long de celle-ci, en s'assurant du bon arrimage de vos câbles et mousquetons qui sont votre assurance vie, jusqu'à l'objectif du jour, une antenne parabolique défaillante qu'il va falloir démonter, les mains engoncées dans plusieurs paires de gants et grâce aux outils emmenés avec vous. Le travail est raconté à haute voix à votre partenaire de sortie, coordonné avec vos collègues astronautes qui vous surveillent et vous assistent depuis l'intérieur de la station et avec les équipes au sol qui vous guident dans vos opérations. Réaliser une sortie hors de la station, c'est faire face à l'imprévu. Quelques pièces récalcitrantes qui vous obligent à remettre la fin des travaux de remplacement de l'antenne à une prochaine fois, après 6 heures de travail épuisant. Vous retrouvez l'intérieur rassurant de la station, patientez encore des dizaines de minutes pour vérifier que tout va bien, à l'abri, dans le sas enfin refermé, sans oublier de vous dire quelle journée, la première de ce type pour Sophie Adenau et pour une Française, la deuxième pourrait avoir lieu dès mardi prochain.
2: Et oui, puisque vous l'avez dit Olivier, l'une des antennes de communication avec la Terre n'est toujours pas réparée. Sophie Adenau, première Française à sauter dans le vide sidéral depuis la Station Spatiale Internationale, retournera donc dans l'espace la semaine prochaine. La météo, Johan.
0: On redescend sur Terre. Ça fait longtemps qu'on n'a pas vu de la pluie par ici. C'est le retour d'une perturbation ce mercredi avec des nuages, des pluies sur une large partie nord en France. Une perturbation accompagnée d'une baisse des températures assez conséquente. Et puis des pluies annoncées ce matin sur le Finistère, les côtes de la Manche, le nord et le Grand Est. C'est nuageux également sur la façade atlantique. Alors que dans le sud, le ciel, lui, sera dégagé avec un temps ensoleillé. Et puis pour ce qui est des températures, ce matin, on relèvera 19 à Biarritz, 18 à Cherbourg, 20 à Strasbourg et 24 à Montpellier cet après-midi sur une large partie nord de la pointe bretonne jusqu'au Grand Est en passant par le bassin parisien, pluie et nuages alors que dans le sud, le soleil va régner, quelques températures, 34 à Toulouse cet après-midi, 24 dans la capitale, 29 à Limoges et 34 la maximale à Montpellier et Perpignan. Comment ça se passe par chez vous ce matin? Vous nous l'écrivez, vous nous postez des petits messages comme vous avez l'habitude de le faire sur la page Facebook d'ici, on fait la météo ensemble.
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0: 1978, c'est l'année de sortie de cette chanson qui révélait un nouvel interprète. Voici Daniel Balavoine pour vous réveiller. 5h07.

0: bien ici de nous écouter. Votre radio locale tout près de chez vous ce mercredi, il est 5h11.
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0: C'est la fin d'une époque à Lyon cette semaine. Le lustre monumental qui ornait le plafond de la gare Lyon-Perrache vient d'être définitivement retiré. Plus qu'un luminaire, c'est une œuvre d'art à part entière, rendez-vous compte. 4 tonnes, 9 mètres de haut, 7 de diamètre, voilà pour la mensuration. Après plusieurs jours de démontage, les cordistes sont venus à bout de cette œuvre installée il y a pile un demi-siècle. Une opération qui a été d'autant plus délicate que les ouvriers ne disposaient pas d'un plan de démontage. Il a fallu faire un petit peu à l'aveugle. Système D, 2 semaines il a fallu pour tout descendre. Il n'empêche, pendant longtemps, ce fut le plus grand lustre au monde, au temps de sa gloire, dans les années 70-80. Faut s'imaginer, il y avait la gare Lyon-Perrache avec ce lustre, des néons de toutes les couleurs, ça tournait dans tous les sens. J'en rajoute peut-être un petit peu, mais on aurait dit un carrousel, un manège, bref, une autre époque. Au bout d'un moment, on a arrêté d'allumer ce lustre, et puis voilà, les voyageurs en transit ne le remarquaient plus. On l'a donc démonté, pour l'instant, on l'a stocké en lieu sûr et il attend repreneur. Donc si vous avez un petit peu de place
2: dans votre salon,
0: évidemment, pourquoi pas, faites donc un appel à qui de droit à Lyon. Bref, ce lustre, c'est presque un décor de cinéma. Justement, on va parler de cinéma ce matin à 5h12 dans le reportage d'ici.
2: Oui, et du dernier Spider-Man. Un Français, un très jeune Français, a participé à la promo du dernier film de Sony, repéré par ses talents de stop motion sur les réseaux sociaux. Le reportage, c'est dans 3 minutes.
0: Vous l'avez vu ?
2: Oui.
0: Il est exceptionnel.
2: C'est génial.
0: Les chansons d'ici toujours sont là. Lui aussi, il est exceptionnel. Les années 80 de retour avec Opus dans un instant, juste après avoir un petit peu économisé. Bonjour Valère Coréard, chaque matin avec vous un bon plan pour faire gonfler notre pouvoir d'achat et aujourd'hui vous allez nous parler de notre facture de consommation d'eau.
3: Oui, parce qu'il peut arriver qu'on se pose légitimement une question, est-ce qu'il n'y a pas un problème ? C'est notamment le cas quand on reçoit une facture qu'on trouve particulièrement salée par rapport à la précédente. Ça peut nous amener à cette question, est-ce qu'il n'y aurait pas une fuite d'eau par exemple, ou un souci de comptage de ma consommation d'eau, une fuite avant, une fuite après ? Bon, j'ai peut-être fait un peu plus de bains que la dernière fois, mais enfin de la doubler ou tripler la facture, faut pas exagérer. Et le problème, c'est qu'une fuite d'eau peut venir de nombreux endroits, une chasse d'eau, un cumulus, la robinetterie, une chaudière, et dans ce type de situation, si vous avez un doute sérieux, il est tout à fait possible de faire vérifier votre compteur d'eau déjà, ce qui pour autant ne vous exonérera pas à faire venir un plombier ou un professionnel pour vérifier telle ou telle installation.
0: Et si on a donc ce doute sérieux, à qui faut-il s'adresser pour faire vérifier notre installation ?
3: Alors déjà, en théorie, le service qui gère l'eau dans votre commune a l'obligation de vous prévenir en cas d'augmentation significative de votre consommation. Pour autant, si vous constatez cela lors de la réception de la facture ou que vous avez un doute, vous pouvez tout à fait vous adresser au service des eaux de votre ville et leur demander de venir vérifier votre compteur. Et puis sinon, c'est un plombier tout simplement qui va venir à la maison et ce sera à vos frais. Alors attention, un simple robinet qui goutte peut vous faire consommer jusqu'à 35 000 litres d'eau par an en plus. C'est absolument considérable. Soyez donc très vigilants à l'état de vos installations visibles avant de vous intéresser éventuellement à un dysfonctionnement plus important. Et si vous avez déjà rencontré ce genre de problème ou que vous avez des bons plans pour faire des économies d'eau, n'hésitez pas à nous écrire. Par ici les économies, @radiofrance.com.
0: Bien noté Valère. Demain avec vous, on parlera de covoiturage au quotidien. Vous nous expliquerez comment ce mode de transport peut nous permettre de réaliser de substantielles économies. En attendant, c'est mercredi matin, on se réveille ensemble. Il est 5h14.
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0: Et dans l'info d'ici, ce matin, à 5h15, la folle histoire d'un jeune Français fan de Spider-Man.
2: Vous connaissez forcément le héros de Marvel à l'affiche du nouveau film produit par Sony et en ce moment au cinéma. Eh bien, sachez que l'une des vidéos promotionnelles de Spider-Man, Brand New Day, a été réalisée par un jeune homme de 18 ans, Angelo Barrière, habitant d'Île-de-France. Sony l'a repéré sur les réseaux sociaux grâce à ses talents de vidéaste et notamment pour sa technique de stop motion, François Vantéjou, de l'animation Image par image.
5: C'est une vidéo de 22 secondes postée en mars dernier, deux jours après la sortie de la bande-annonce officielle.
6: On voit Spider-Man voltiger dans cette animation.
5: Sur l'écran, plus de 130 images défilent. Tout a été tourné dans la chambre d'Angelo Barrière, 18 ans, avec l'une de ses figurines Spider-Man.
6: Je pense que ce qui a bien fonctionné, c'est aussi le choix de la musique, qui rappelle fortement les thématiques du nouveau film, c'est-à-dire la solitude.
5: Le clip cumule plus de 16 millions de vues sur son compte Instagram, et surtout, il a tapé dans l'œil des producteurs.
6: Pendant que je réalise une animation qui recrée une scène du trailer, je fais une petite pause et là, je consulte mon téléphone. Je vois un mail dont l'intitulé est « Spider-Man Brand New Day-Sony Pictures ».
5: Pas d'arnaque, et c'est à peine croyable pour le jeune homme. La société de production américaine lui propose de venir à New York pour tourner un clip avec Tom Holland.
6: Je tremblais, comme si j'avais froid. Mon cœur battait à 1000 à l'heure. En même temps, je réalisais pas. Je réalisais pas trop et je me dis que c'est une opportunité de fou.
5: Quelques jours plus tard, le voilà dans un avion avec sa sœur et dans la valise, deux figurines Spider-Man.
6: Premier voyage aux États-Unis, premier voyage à New York. Dès qu'on arrive, j'ai été frappé par l'Empire State Building qui nous écrasait littéralement, moi et ma sœur.
5: La suite, c'est au 28e étage d'un immeuble en plein cœur de Manhattan, dans les bureaux de Sony Pictures.
6: Avec ma sœur, on se regarde, on se dit « Ah, c'est bon, il est là, c'est vrai, c'est en train de se passer. »
5: Sur son ordinateur, Angelo nous montre la rencontre avec Tom Holland, mais aussi John Bernthal, qui joue le Punisher.
6: C'est un peu comme si je regardais un film, j'ai un peu l'impression que c'est faux.
5: La mission, c'est de réaliser un film en 10 minutes top chrono.
6: J'étais littéralement en train de les diriger comme pour un film. Là, je leur explique la chorégraphie à faire. Ils étaient très enthousiastes à l'idée de faire ce stop motion, notamment Tom Holland. Je pense que c'est lui qui a convaincu John Bernthal, parce que c'est lui qui parlait le plus.
5: Les deux stars jouent le jeu et le résultat, c'est une vidéo de 21 secondes postée sur les réseaux d'Angelo. Le jeune homme cumule aujourd'hui plus de 100 000 abonnés sur Instagram.
2: Puisqu'on parle de films dans vos coulisses télé à suivre, Johan Rock.
0: C'est une série télé diffusée sur les réseaux sociaux en ce moment pour vos adolescents, dont on vous parle ce matin dans les coulisses. En attendant, on va faire un petit retour dans le passé. Souvenez-vous, l'été des années 80. C'est un grand été, hein. C'est un été de 10 ans. Mais oui. Au milieu de cet été, il y a eu cette chanson qui est arrivée, qui a tout, qui a fait l'ambiance, qui a fait l'été de cette décennie. Voici Life is Live, opus sur votre radio. Bon réveil, il est 5h18.

0: 5h21, ce mercredi matin, vous écoutez ici et vous faites bien. C'est un 19 août qu'ils sont nés, le médecin urgentiste Patrick Peloux, médiatisé à l'été 2003, première canicule du 21e siècle, qui avait provoqué, rappelez-vous, une surmortalité chez les personnes âgées. Ce mercredi, c'est également l'anniversaire de la comédienne Valérie Caprisky, alors que de l'autre côté de l'Atlantique, Bill Clinton, 42e président des États-Unis, élu à la Maison-Blanche dans les années 90, fête aujourd'hui ses 80 ans. Un 19 août au 18e siècle, une comtesse célèbre voyait le jour, Madame du Barry, la fameuse roturière, devenue la dernière favorite officielle du roi Louis XV, l'une des dernières à avoir profité du faste du château de Versailles, avant de finir sous l'échafaud, en 1793. Et puis c'est aujourd'hui la journée mondiale de la photographie, puisque c'est aujourd'hui, ce mercredi, qu'on célèbre l'anniversaire de cette invention qui a changé la face du monde. Enfin, aujourd'hui, petite pensée pour Groucho Marx, humoriste, comédien, qui disparaissait il y a 49 ans, l'humoriste au gros cigare et moustache peinte, membre des fameux Marx Brothers, avait quelques classiques laissés au cinéma, en noir et blanc, des classiques, et puis de nombreuses saillies, des petites phrases dont ma préférée, « Je n'accepterai jamais d'appartenir à un club qui m'accepterait pour membre ». Merci Groucho. 5h23, ce mardi, au programme des coulisses télé, le magasin, c'est une nouvelle série disponible sur Slash, c'est une plateforme, un média social pour les 18-30 ans, par France Télévisions. Son titre, le magasin, le lieu qui sert de décor à cette série qui est une réserve au sein d'une agence de création de contenu. On y trouve tout un tas d'accessoires, du matériel, des costumes, des décors, une vraie petite caverne d'Ali Baba dans laquelle travaillent Enzo et Jade, les deux personnages principaux qui doivent au quotidien répondre aux demandes les plus fantasques des créateurs de contenu.
1: Le magasin, est-ce que vous êtes chaud ce soir ?
2: On a une liste de matos, on doit aller le chercher au stock et le mettre sur le chariot. Tu sais, c'est lourd tout ça.
3: Alors, on a l'habitude.
2: Ça va, Escobar ?
4: Bien sûr que ça va.
3: Tu as un trou, toi, dans l'oreille ?
0: C'est Boris Barou qui réalise cette série humoristique conçue pour le digital. La comédie, il a grandi avec. D'abord parce que son père se prénomme Olivier, la moitié du tandem Cadet-Olivier. Et puis parce que Internet, il est tombé dedans quand il était tout petit.
5: J'ai d'abord été un spectateur. Moi, je regarde YouTube depuis que je suis tout petit. J'ai grandi aussi avec cette génération-là. En commençant à écrire et en commençant à réaliser, à jouer aussi, j'ai pu me faire ma place aussi sur YouTube et faire des créations, etc. Donc je me suis toujours senti assez proche de ce milieu-là parce que c'est un levier. Quand j'ai vu que je voulais faire ça, de créer du contenu, de raconter des histoires, etc., ça m'a paru être le meilleur biais pour le raconter. Et au passage, évidemment, j'ai rencontré les Squeezie, les Cypriens, j'ai pu les regarder et aussi m'inspirer d'eux, qu'ils fassent de la fiction ou du divertissement. Je trouve qu'il y a beaucoup à prendre.
0: Et justement, au casting du magasin, on retrouve nombre de youtubeurs qui jouent leur propre rôle dans la série. Juju Fitcats, Étienne Moustache ou Justin Bisou. Si leur nom ne vous dit rien, vos enfants, eux, verront forcément de qui il s'agit. Rassurez-vous, parmi les guests, on trouve aussi quelques figures familières de notre bonne vieille télévision, comme Samuel Etienne et Jamie Gourmaud. Au total, 24 épisodes de 3 minutes maxi pour cette première saison. Car une série écrite pour les réseaux sociaux, ça signifie un format différent de celui de la télé, comme me l'a expliqué son réalisateur.
5: Oui, il faut pour moi faire attention à la plateforme de diffusion, à la manière dont c'est diffusé, à qui va consommer le contenu. Parce que voilà, il y a des codes et il ne faut pas non plus complètement s'en passer. Oui, il a été question de rythmer peut-être un petit peu plus la série, parce qu'elle est faite pour les réseaux sociaux, que si on avait fait un 8x52 pour une plateforme, c'est pas la même dynamique. Je trouve ça intéressant de prendre en compte le biais de diffusion et de savoir coller à ça. Donc oui, il faut qu'on comprenne l'enjeu de l'épisode assez rapidement pour qu'il puisse rester et nous suivre.
0: Le magasin, c'est une série à découvrir cet été sur la plateforme France.tv. Et les coulisses télé sont à retrouver en replay, en podcast sur le site ici.fr. J'espère que vous allez bien. On se réveille ensemble ce mercredi matin en musique avec Mylène Farmer, nouveauté à qui le tour sur votre radio locale, 5h26.

0: Vous écoutez ici, avant de retrouver le 90 secondes sur votre radio locale et vos infos, justement, locales, il est temps d'accueillir Stéphane Bern pour son grand voyage quotidien dans l'histoire de France. Ce matin, Stéphane, retour au temps des crinolines et des couronnes impériales.
1: Avant les influenceuses et la Fashion Week, il y a eu Eugénie, première ambassadrice du luxe français. L'original, la vraie, sans filtre Instagram et sans placement de produits. Nous sommes le 30 janvier 1853, jour du mariage d'Eugénie avec Napoléon III. Le Conseil de Paris lui offre une parure de diamant à 600 000 francs. On est loin du collier de macaroni fabriqué pour la fête des mères. Diamonds are a girl's best friend. Mais Eugénie refuse. L'argent servira à créer l'Institut du Collier, un établissement de bienfaisance, grande princesse et grande classe. Mais pour son trousseau, elle ne se prive pas. 52 robes, des fourrures, des dentelles et un éventail médériaux. Eugénie l'a compris, la France du Second Empire veut retrouver l'éclat de Versailles. Place alors aux bals, aux soieries, aux crinolines qui s'élargissent à mesure que l'Empire s'affirme. Et pour ce faire, Eugénie s'entoure d'un jeune couturier anglais, Charles Worth. Ensemble, ils inventent la haute couture. Ils créent, elle incarne. Chaque robe devient une vitrine du savoir-faire français. On connaissait la règle des 5 fruits et légumes par jour.
2: Pour bien grandir,
3: mange au moins 5 fruits et légumes par jour.
1: Eugénie, elle, prend l'habitude de porter 5 robes par jour, et jamais la même. Les anciennes sont revendues aux Américaines, prêtes à payer cher un ourlet impérial. Et pour l'inauguration du canal de Suez, en 1869, elle en emporte 500. En 1870, quand l'Empire s'effondre, Eugénie troque la soie pour le gris et s'enfuit des Tuileries. On dit alors qu'elle n'a pris que 2 mouchoirs. En réalité, dans les mouchoirs, il y avait ses bijoux et un coffre bien garni. En octobre 2025, son diadème aux 2000 diamants volés au Louvre nous rappelle qu'en matière d'éclat, Eugénie reste inimitable.
0: Tous les matins à 7h06, Stéphane Bern voyage dans le temps. Ce mercredi également, ici, notre invité est un ou une libraire pendant l'été. Il vous recommande son roman Coup de cœur. Ce sera tout à l'heure, un petit peu avant 6h10. On ira du côté d'Amiens. Pour l'heure, il est 5h30. L'info en France et dans le reste du monde, c'est l'heure du 90 secondes avec Valentine Letès.
4: La France adopte l'aide à mourir. La loi a été publiée cette nuit au Journal officiel. Une fois parus les décrets d'application, les majeurs atteints d'une maladie grave, incurable, à un stade avancé, pourront s'administrer un produit létal en présence d'un soignant. Nos systèmes d'information comportent des faiblesses. Le ministre des Comptes publics le reconnaît publiquement et il s'excuse après le 3e piratage des données du fisc. C'est l'info du jour dans un instant. Les hackers revendiquent maintenant le vol de données de millions d'élèves et d'enseignants. La légionellose est de retour en Savoie. 3e mort de plus de 80 ans. Cette maladie infectieuse touche les poumons et se transmet par l'inhalation de micro-gouttelettes d'eau. Les autorités sanitaires recherchent toujours l'origine de la contamination. Un mois de flammes, de fumée et de cendres, mais ça y est, l'incendie du Gros Bessillon est éteint dans le Var. 5700 hectares de forêt ont été détruits dans cet incendie. Pour en venir à bout, 11 000 pompiers de France et d'Europe ont été nécessaires. Comment dissuader les visiteurs d'effectuer un salut nazi? Ça paraît fou et pourtant, c'est la question posée en ce moment entre les murs du musée de la Résistance de Besançon, où les saluts nazis dans la salle où un drapeau du Troisième Reich est exposé s'enchaînent depuis des mois. C'est la première astronaute française à quitter son vaisseau spatial pour se jeter dans le vide sidéral. Sophie Adnaud a passé hier plus de 6 heures dans l'espace pour réparer l'une des antennes de communication avec la Terre de la Station Spatiale Internationale.
0: Vous écoutez ici ce mercredi.

0: général des finances publiques.
1: Simplement, l'attaquant a eu accès quelque part à un journal des demandes qui dit que monsieur ou madame Intel a cherché à savoir si telle succession était vacante ou non. Je ne minimise pas le fait que c'est du vol de données, mais on n'est pas du tout sur des données fiscales.
0: Après les données fiscales et les données cadastrales, c'est donc une nouvelle preuve de la vulnérabilité des systèmes d'information, reconnaît le ministre des Comptes publics, David Amiel.
2: Certains systèmes sont anciens et donc plus lourds à sécuriser. Cette dette technique doit être réduite et la réduire exige d'y mettre des moyens humains et financiers qui sont absolument prioritaires.
0: Parmi les mesures promises, l'élargissement de la double authentification pour protéger les comptes professionnels des agents des impôts. Quant à l'audit mené par l'Agence de sécurité des systèmes d'information, ses résultats seront rendus le mois prochain.
3: Et le ministre des Comptes publics s'excuse. Ce qui est arrivé est insupportable pour les Français, ajoute David Amiel. Si vous êtes concerné, le fisc vous contactera directement par mail pour vous mettre en garde sur les risques. Mais d'ores et déjà, sur ici.fr, on vous explique comment protéger vos données, comment repérer un piège de phishing, une tentative d'hameçonnage ou quoi faire en cas d'usurpation d'identité avec notre chronique Vie numérique, vie privée.
4: Et elle est à retrouver évidemment en podcast. Merci Valentine. C'est le retour d'une perturbation ce mercredi sur une grande partie nord avec des nuages, des pluies. Et puis une perturbation accompagnée également d'une baisse des températures avec des pluies annoncées ce matin sur le Finistère, les côtes de la Manche, le Nord, le Grand Est. Nuageux aussi, mais pas pluvieux a priori sur toute la façade ouest, la façade atlantique, alors que dans le sud, en revanche, le ciel va être dégagé, un temps ensoleillé et puis va faire chaud. 19 degrés ce matin à Biarritz, 15 à Aurillac, 20 à Strasbourg et 24 en milieu de matinée déjà à Montpellier. Puis cet après-midi, sur une large partie nord du pays, qui ira de la pointe bretonne jusqu'au Grand Est en passant par le bassin parisien, eh bien le programme sera pluie, nuages et de l'humidité donc pour la tendance, alors que dans le sud le soleil va régner avec des températures estivales, un mercure qui affichera par exemple 34 en Occitanie à Toulouse, 24 à Paris, 29 à Limoges, 34 pour la maximale à Montpellier et Perpignan. Comment ça se passe par chez vous ce matin? Vous nous le dites, vous nous l'écrivez surtout, comme l'a fait Didier en Auvergne, qui vit à Saint-Éloi-les-Mines. C'est dans le Puy-de-Dôme. Il a relevé ce matin, Didier, 16 degrés, un ciel mitigé, mais pour l'instant, pas de gouttes. Merci à vous, Didier. Dominette, elle, vit à Cormontreuil. Ça se trouve près de Reims. Il fait 17 degrés. Et puis 21 degrés prévus ce matin à Martin-le-Ginou. C'est Alexandre qui nous donne l'info. Tiens, allez, une dernière pour la route. On part dans l'Avendou cette fois-ci où vit Eddy. Il fera 24 degrés ce matin. Ça se passe comme ça ici. On mélange et on croise les infos et les données. Ça s'appelle la météo ensemble et c'est ici évidemment sur votre radio locale.
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4: Écoutez-moi ça. C'est le son des années 80. Glenn Frey, montez le volume de la radio. Encore, encore, encore un peu. Enfin voyons, tant pis pour les voisins, on se réveille ensemble et après, il arrive ce qu'il arrivera. Bon réveil.

0: l'époque, cette chanson, c'était sur la BO du film Le Flic de Beverly Hills. J'espère que vous allez bien. C'est mercredi matin, vous êtes ici et il est 5h40.
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0: Et ici, tous les jours, ensemble, on évite les arnaques. Aujourd'hui, Valentine, ce pourrait être un dicton qui peut arnaquer une fois, le peut une seconde fois.
2: L'arnaque à la double détente ou comment se faire arnaquer deux fois, coup sur coup, lorsqu'on reçoit un PV de stationnement par SMS, Aude Razo nous explique tout dans quelques minutes.
0: Et nous, on ne vous arnaque pas, on vous fait du bien, avec la musique notamment.
3: J'ai oublié.
0: Et Johnny, qui viendra susurrer dans vos oreilles d'ici quelques minutes. Pour l'heure, souvenir, c'était les années 90 avec une chanson qui, elle, ressemblait aux années 70. À la production, à la composition, Lenny Kravitz. Au chant, à l'interprétation, Vanessa Paradis. Be my baby. Merci d'être des nôtres. 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

0: Vous êtes ici. Le matin, on se réveille de bonne humeur et en musique. Dans un instant, c'est pas vrai, votre rendez-vous anti-arnaque.
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0: 5h43, chaque matin, c'est pas vrai, votre rendez-vous anti-arnaque avec vous, Aude Razzo. Aujourd'hui, vous nous alertez sur l'arnaque. La double détente, elle fait des ravages, c'est quand on se fait arnaquer deux fois, coup sur coup.
4: Oui, je vous raconte cette fois l'histoire de Florent. C'est un collègue, il m'a raconté ça l'autre jour. Florent reçoit un jour un texto pour un PV de stationnement. Il clique sur le lien qui lui est proposé et là, il tique un peu. Il me dit « je trouvais que le site était bizarre ». Donc il ne fait rien, il ferme tout. C'est là qu'arrive la deuxième arnaque, la seconde détente. Le soir même, son portable sonne. « Je suis votre conseiller bancaire », dit le monsieur au bout du fil. « Est-ce que vous n'auriez pas cliqué ce matin sur un site un peu étrange ?» Florent répond que oui, et le banquier, enfin le faux banquier, lui dit qu'un prélèvement de 2 400 € est en cours sur son compte en banque et qu'il faut réagir très vite. Il lui envoie une notification sur son téléphone, Florent clique et patatras, il ne voit pas qu'il est en train de valider le débit de 2 400 €.
0: Alors, est-ce que finalement Florent a pu se faire rembourser ?
4: Il a réussi, effectivement, et il a même réussi à faire arrêter le voleur. Je vous raconte, Florent comprend son erreur, il contacte sa banque, la vraie cette fois. La banque refuse tout net de le rembourser. Monsieur, vous avez validé ce paiement, vous êtes fautif, pas de remboursement. Mais là où Florent a beaucoup de chance, c'est que le voleur n'était quand même pas bien malin. Sur le débit, Florent voit écrit 2 400 € Airbnb. En fait, son argent a été utilisé pour payer une réservation. Florent appelle donc Airbnb, l'entreprise le rembourse illico et cerise sur le gâteau, elle appelle la police et la police s'en va cueillir le malfaiteur dans le chalet savoyard qu'il avait réservé, pris la main dans le sac.
0: Merci Aude Razzo, il est 6h moins le quart en prévision de l'épisode du jour du monde merveilleux du vivant. Allez donc chercher un verre d'eau, promis, dans 5 minutes vous n'allez plus le voir différemment. Et pareil, ce sera grâce à Benoît Prospero qui arrive dans un instant. Le temps d'écouter Vita, ça fait mal sur votre radio locale. Merci d'être là.

0: 7, c'est mercredi ici. Bienvenue dans cette nouvelle journée d'été. Le plaisir de vous savoir de l'autre côté et de se rapprocher de Dame Nature. Soyez les bienvenus dans le monde merveilleux du vivant. Aujourd'hui, trois choses à savoir sur un être vivant auquel on ne pense pas tout de suite quand on nous dit être vivant. L'eau, tout simplement. Bonjour Benoît Prospero.
1: Et pourtant, bonjour à toutes et tous au programme Création, Mémoire et Glaçons. Et donc d'abord, première chose à savoir, sachez que sur la Terre, sur cette planète océan, l'eau ne se crée jamais. Elle circule, elle se transforme, elle voyage dans un cycle infini et fermé. Elle passe d'un réservoir à l'autre, de la mer aux nuages, du sommet des montagnes aux profondeurs des roches. Oui, elle change de forme, mais elle reste fondamentalement la même, et ce, depuis les premières vapeurs terriennes, en fait. C'est-à-dire il y a environ 4 milliards d'années.
0: Ça fait longtemps quand même.
1: Ah bah oui. Et à ce sujet, deuxième chose à savoir, l'eau a une mémoire. C'est-à-dire qu'avant d'arriver dans votre verre, l'eau que vous voyez a probablement séjourné dans l'immensité salée des mers, puis sous l'effet du soleil s'est envolée, s'est purifiée dans l'atmosphère. Puis le vent a poussé les nuages, alors elle est retombée sous forme de pluie, elle a ruisselé le long des versants et des feuilles d'un chêne, s'est infiltrée dans le sol à travers les couches de terre pour se reposer durant des siècles dans le silence des nappes phréatiques. Ou peut-être a-t-elle dévalé des rivières, ces artères qui acheminent la vie jusqu'à vos cellules.
0: À moins qu'elle n'ait été épuisée par les racines d'une forêt.
1: Vous avez tout compris. Et alors, troisième chose à savoir sur l'eau, un glaçon flotte. Alors je sais, de l'eau dans de l'eau, ça peut paraître banal. Et pourtant, vous avez devant vous une anomalie miraculeuse aux propriétés qui semblent défier la logique et les lois de la physique. L'eau est plus légère à l'état solide qu'à l'état liquide. Et c'est pour cela que la glace flotte au lieu de couler. Et ça, qu'est-ce que ça change? Eh bien, sans cette petite curiosité physique, sans ce déséquilibre de la perfection, les fonds marins gèleraient entièrement et la vie n'aurait jamais pu s'épanouir. Appelle-moi Gecko et regarde-moi courir au plafond pour voir le monde à l'envers, le monde vivant. Et merveilleux, préservons-le. Et merci aux auteurs du livre publié aux éditions La Relève et La Peste qui s'intitule O-E-A-U, évidemment.
0: Merci Benoît Prospero. On va voir différemment notre verre d'eau. Bon verre d'eau à vous si vous êtes de l'autre côté avec les tartines, le café, le thé. L'eau, c'est la vie. C'est un bon slogan publicitaire, ça. Il est 5h49. Vous êtes bien ici, on se réveille ensemble.
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0: Et c'est à la une de la presse, comme tous les mercredis à cette heure-ci, des librairies aux quatre coins du pays vous recommandent leurs romans favoris.
3: Et ce matin, on part à Amiens, à la librairie Martel, où nous attend Marie Godefroy.
0: Bonjour Marie.
4: Bonjour Yoann.
0: On s'est déjà parlé il y a quelques semaines dans cette émission, vous êtes libraire à Amiens. Est-ce que lorsqu'on est libraire, on voit rentrer des clients différents du reste de l'année, quand on est en période estivale?
4: Tout à fait, on va avoir des clients touristes, donc de passage. On a aussi la chance en Hauts-de-France d'être une terre vraiment touristique de par la baie de Somme, mais aussi de par l'histoire qu'on a par rapport à la guerre. Donc on a énormément de clients étrangers qui viennent également.
0: Les vacances d'été, c'est un moment privilégié pour se consacrer à la lecture. On a du temps, plus que pendant l'année. C'est le moment de se plonger dans un livre.
4: C'est un temps un peu suspendu, oui. On est peut-être moins pris dans les rouages de la vie quotidienne. Et on accorde peut-être un peu plus de temps à la lecture. Et c'est pour le plus grand bonheur des libraires.
0: Vous êtes libraire depuis trois générations. Il y a un genre littéraire dont vous raffolez en particulier?
4: Moi particulièrement, c'est le polar, notamment depuis ces dernières années, on est passé vraiment sur un cran au-dessus en termes de polar. Nos auteurs et nos autrices polar abordent des thèmes sociétaux très intéressants sous un prisme toujours passionnant de l'enquête policière.
0: Ce matin, il ne sera pas question de polar, mais de recherche. Lily, désespérément, c'est le roman que vous avez choisi qui a la particularité d'être signé d'une autrice qui est de chez vous. Elle s'appelle Karen Ponte. En quelques mots, qui est-elle?
4: Alors, Karen Ponte, c'est une autrice qui a su s'imposer parmi les plus grands, les plus grandes. C'est effectivement une autrice qui est de chez nous, donc on en est assez fiers, et qui est fidèle à notre librairie, c'est-à-dire qu'elle vient très régulièrement. C'est aussi sa façon de soutenir les libraires qui sont là à ses côtés jour après jour.
0: De quoi parle-t-il ce roman?
4: Lily, c'est une jeune femme qui est un peu victime des réseaux sociaux, c'est ce qu'on dirait aujourd'hui. À la suite du décès d'une de ses stars préférées, il y a un changement en elle qui va s'opérer. Dans son son quotidien, tout doit être absolument parfait. Elle va décider de tout plaquer et de partir dans un village isolé qui a été inventé par l'autrice et qui s'appelle Valflore-les-Bains. Et loin de ses repères, Lily, elle va devoir affronter pour la première fois la solitude. Et ça, elle n'en a vraiment pas l'habitude. On va être entraîné dans un récit sur l'importance de se recentrer et de savoir déconnecter pour mieux se retrouver.
0: Vous avez trouvé des affinités avec le personnage principal, Lily ?
4: Moi, personnellement, pas forcément, parce que les réseaux sociaux, j'essaye de m'en tenir éloignée. En revanche, là où j'apprécie toujours l'écriture de Karen Pont, c'est l'humour et la tendresse.
0: Recherche Lily désespérément, c'est le roman de Karen Pont, Le choix de Marie Godefroy, à la librairie Martel à Amiens, qui fait partie du groupement des libraires Ensemble. Merci d'avoir été notre invitée ce matin, Marie.
4: Merci à vous, Johan.
0: Il est 5h52 dans la tendance ce mercredi des hommes et des femmes qui divorcent sur le tard. C'est à venir, après Johnny. J'ai oublié de vivre. C'est pas vrai, il n'a pas oublié de vivre et surtout de faire de belles chansons. La voici, cette chanson incroyable sur votre radio locale. 5h52.

0: 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Dans quelques minutes, il sera à 6h, l'heure de retrouver les infos tout près de chez vous sur votre radio locale. Ça vous laisse le temps d'accueillir Muriel Jordan qui vient décrypter, comme tous les matins, la tendance du jour. Muriel, ce mercredi, on va s'intéresser au divorce tardif.
1: Oui, divorcer à 50, 60 ou 70 ans, c'est tendance. Et ça porte même un nom, les divorces gris. Référence, vous savez, aux cheveux grisonnants. Comme on vit de plus en plus longtemps, forcément, on peut avoir envie de se séparer au-delà de 50 ans. Continuer à faire la bouffe, la vaisselle, le ménage, quand on commence à avoir mal au dos et de l'arthrose. Je comprends que ça puisse vous gonfler.
2: Peux-tu, s'il te plaît, me donner juste un petit signe que tu m'aimes encore un peu?
1: Non, mais c'est vrai, quoi, vous l'avez remarqué, les seniors, ils font de plus en plus jeunes. Certains ont 75 ans, ressenti 27. J'en ai trouvé plein sur YouTube et sur les réseaux sociaux, tous très inspirants.
3: L'âge où je me suis sentie vraiment très à l'aise, c'est surtout vers mes 50 ans.
4: Bonjour, je m'appelle Nicole, j'ai 73 ans. Je marche, je fais moins de 10 000 pas par jour.
5: Je m'appelle Joël, j'ai 61 ans, je suis jeune retraité et je suis bénévole à un festival de musique.
1: Donc, si vous pensez que les personnes âgées passent leur vie derrière leurs fenêtres à épier les voisins, qu'ils sont dans les bus exprès aux heures de pointe ou qu'ils sont planqués derrière la porte d'entrée à regarder dans le Judas, c'est faux. Enfin, en partie. Oubliez ces clichés. Les seniors sortent, font la teuf, divorcent quand ils ne s'aiment plus et profitent d'une forme de liberté nouvelle.
0: D'autant que divorcer n'est plus quelque chose de honteux ni d'inconcevable comme ça l'était avant.
1: Oui, c'est d'ailleurs la première génération de retraités qui ose se séparer sans culpabiliser, sans se soucier du regard des autres. Ils ont besoin de renouveau, ils l'assument. Et attention messieurs, tremblez, parce que ce sont les femmes de plus de 60 ans qui sont souvent à l'initiative de la séparation. Elles hésitent moins à partir, même quand le mariage a duré des lustres. Logique, hein, elles vivent une indépendance financière et sociale qui n'existait pas comme ça auparavant. Autre cas de figure, des seniors qui sont ensemble, mais qui vivent séparément, pour casser la routine, comme l'explique que c'est retraité au micro de M6.
6: On n'a pas envie d'être tout le temps ensemble, parce que quand on est ensemble, là je fais à manger, mais c'est pas une corvée. C'est le plaisir de savoir qu'on va partager un repas à deux. Alors que quand tu fais au quotidien tous les jours à manger, c'est pas tout à fait la même chose.
1: Bon, mais si on veut éviter le divorce gris et qu'on veut garder un mariage tout rose bonbon, pas facile, hein. D'où ma question posée à ce couple de seniors croisés dans la rue.
7: C'est quoi le secret d'un couple qui dure?
8: Oh là, ça fait depuis quand? Depuis 78 qu'on se connaît. 1978.
7: Oui, oui, c'est ça.
8: Ah, les tâches ménagères, bah oui. Bah,
7: elles sont partagées chez nous.
8: Oui, après c'est
7: déjà. Ah. Elles ont toujours été partagées d'ailleurs.
1: Ah, la charge mentale, un fardeau qui n'a pas d'âge. Bref, divorcer quand on est grands-parents, c'est de plus en plus tendance. Le divorce gris pour revoir la vie en rose est davantage accepté. Bon, bah moi sur ce, je vous laisse, hein, parce que ouais, je dois passer l'aspi. Dites-moi juste un truc. Quand vous avez divorcé, lequel des deux a eu la garde de l'aspirateur?
0: On vous répondra demain. Merci Muriel Jordan. C'était un plaisir de démarrer cette journée avec vous. On vous laisse avec toute l'équipe d'ici matin. Excellente journée.
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11: Ici matin, avec à la technique ce matin, Kazan qui a l'air bien réveillé. Tout à l'heure, je regarde, je vérifie, pas de valise sous les yeux, il est pas prêt à partir en vacances. Et puis Thierry Boulan qui est en forme aussi, ça a l'air, en forme de journaliste. Ça tombe bien parce que ça va être l'heure de l'info. Bonjour Thierry.
12: Bonjour Eugène, bonjour tout le monde.
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11: Il est 6h, 6h ici matin, le journal. Thierry, les chasseurs de lions répondent aux défenseurs de l'environnement.
13: Hier, 5 associations dont l'ASPAS et la LPO dénonçaient les dégâts de la canicule et des incendies sur la faune, leur demandent reporter l'ouverture de la chasse prévue le mois prochain. Une idée qui ne passe pas chez les 10 000 chasseurs de lions. Leur président Olivier Leca assure au contraire que la chasse ne met pas les espèces en danger. Il nous explique pourquoi.
14: Les chasseurs sont sur le terrain toute l'année, ils entretiennent les zones humides. La LPO et l'ASPAS, on les voit pas entretenir les zones humides. On va pas scier la branche sur laquelle on est assis. Les chasseurs, ils vont pas aller à la chasse au gibier d'eau dans les endroits où il n'y a pas d'eau. Que vous n'allez pas dans une piscine quand il n'y a pas d'eau. Les prélèvements sont quantifiés, c'est-à-dire que maintenant, sur les espèces en danger, on a un système qui s'appelle chasse adapte, où on doit déclarer chaque oiseau qui est prélevé, on s'est mis des quotas, donc on n'est absolument pas les espèces en danger.
15: Et il y a aussi les sangliers.
14: Ah ben ça, les sangliers, ils sont toujours aussi nombreux. Les endroits où il y a de l'eau, ça les attire, principalement dans les irrigations, dans les maraîchages, et on va avoir des dégâts très importants dans ces dossiers-là, puisque les animaux se regroupent dans les endroits de fraîcheur. Ces associations ont beau jeu d'attaquer pour interdire la chasse et supprimer la chasse, mais sur le terrain, vous les rencontrez pas.
13: Le président de la Fédération de chasse de Lyon, Olivier Lequin, interrogé par Damien Robine. Les betteraves sucrières broient du noir après des moissons compliquées. La sécheresse s'attaque aux cultures. À La Roche-Saint-Cidroine, Antoine Vaxaro sait 15 hectares comme il peut, mais les insectes s'en mêlent et certaines betteraves pourraient finir à la poubelle plutôt qu'à la sucrerie. On va y revenir dans cette matinale.
11: Dans le Morvan, la sécheresse met en péril une espèce centenaire.
13: La mulette perlière, moule d'eau douce rare et protégée, peut vivre jusqu'à 100 ans. Elle survit encore dans la Cure et le Cousin, mais les rivières sont asséchées cet été et les agents du parc ont dû intervenir. Résultat, 66 sauvetages, du jamais vu. Aude Pellichet, chargée de mission rivière au parc du Morvan, nous explique comment ils ont procédé.
9: Là, depuis le début de l'été, elles sont soumises à des températures importantes par rapport au préférendum de l'espèce. Donc on ajoute une pression à la pression. Elles sont capables un petit peu de se déplacer. Elles ont un pied, un muscle qu'elles peuvent contracter pour se déplacer légèrement. Mais là, on a vu qu'elles ne pouvaient pas se déplacer à la vitesse à laquelle le niveau d'eau est abaissé. On les a déplacées uniquement quand il y avait vraiment un risque imminent. Donc ça suppose vraiment une réactivité par rapport au niveau d'eau, quoi, pour pas en déplacer plus que ce qui est nécessaire. Après, on essaye de faire ça le plus délicatement possible. Et puis, l'important, c'est de conserver la position de l'espèce, puisqu'elle n'est pas placée au hasard. Ça se passe au niveau de la partie apicale de la coquille, où elle filtre l'eau, ce qui lui permet à la fois de s'alimenter et de respirer.
13: Il faut sauver la mulette perlière dans le Morvan. Reportage dans l'Info d'ici tout à l'heure à 6h30. Les refuges pour animaux ont besoin d'un petit coup de patte. La Fondation 30 millions d'amis débloque 2 400 000 euros pour aider 243 refuges indépendants, dont 20 en Bourgogne-Franche-Comté. De quoi payer des soins vétérinaires et installer un peu de fraîcheur pour les animaux alors que les abandons et les coûts explose.
11: 5 hectares partis en fumée à Saint-Père-les-Vézelay.
13: Oui, hier après-midi, les pompiers sont intervenus dans le sud de Lyon pour un feu dans un pré. 11 pompiers et 4 camions ont été mobilisés pour venir à bout des flammes. La maison était vide, les voleurs en ont profité à Sens, chemin des Boutours. Un cambriolage a été découvert hier matin, porte arrière forcée, pièces fouillées et au passage des bijoux et une voiture ont disparu. Un portefeuille volé dans un salon de thé, une interpellation quelques minutes plus tard à Auxerre, un homme d'une trentaine d'années, sans domicile fixe, est déjà connu de la police, a été arrêté lundi rue des Glenis. Il a été placé en garde à vue.
11: Il est 6h04, l'info avec Thierry Boulan. 15 jours, pas une plus.
13: Le bureau de poste de Villeneuve-sur-Yonne, braqué le 4 août, rouvre ses portes ce mercredi à 9h. Après le cambriolage et les dégradations, la mairie avait annoncé une fermeture jusqu'à nouvel ordre. Cet automobiliste aurait dû faire profil bas, mais un coup de fil au volant a retenu l'attention des policiers d'Auxerre. Il a été contrôlé lundi soir, chemin des Mont-Blancs. Les policiers ont découvert qu'il était sous le coup d'une interdiction de conduire et qu'il avait 1,40 g d'alcool dans le sang. Il a été placé en garde à vue.
11: 11 jours, un tournoi et des souvenirs plein la tête.
13: Les moins de 18 ans de l'AJA reviennent de Chine. Ils y ont disputé un tournoi international organisé par Org Packaging, l'entreprise de Jiemzhou, l'actionnaire principal du club. Au classement, une 6e place sur 8, pas de quoi rougir. Mais le vrai gain, c'est la cohésion forgée entre les jeunes grâce à cette expérience riche. Julien Frénois.
16: Face à des équipes de Chine, de Thaïlande, de Corée, de Nouvelle-Zélande, du Ghana, d'Angleterre ou encore de Serbie, il y en a eu des différences flagrantes selon Jérémy Spender, responsable de l'équipe.
17: Il y a une vraie appartenance, on sent une vraie appartenance à leur blason, à leur équipe, à une idée collective de l'effort qui a été plus importante que nos garçons qui encore une fois sont en découverte et ont un jeu beaucoup plus simple, beaucoup plus collectif. Voilà, il y a vraiment le don de soi par rapport à leurs partenaires, en particulier l'équipe thaïlandaise qui nous a impressionnés.
16: Pour les 22 joueurs Auxerrois de 15 à 18 ans, c'était surtout de l'apprentissage.
17: On a découvert un groupe immature à qui il fallait expliquer les choses et être très carré. Et le groupe a progressé sur ces 10 jours-là petit à petit. C'est vrai que même si l'heure c'est 10h30, ils arrivaient peut-être à 28 ou 29, on leur dit si vous basculez vers les pros, vaut mieux y être vers 20-25. Donc il y avait une école de la vie à chaque moment, à chaque rendez-vous pour tous ces garçons-là.
16: Accompagné de 7 membres du staff et d'un traducteur, la délégation a pu explorer et découvrir une petite partie du centre du pays. Temple de Kung-Fu, danse du dragon, visite de ville. L'occasion également de voir et d'échanger avec James Zhu, l'actionnaire majoritaire de l'AJIA.
13: Les U19 de la GIA qui entament le championnat de national ce dimanche avec la réception du Stade de Reims à 15h. C'est la fin d'une belle aventure pour Elisha Owuzu à la GIA. Le milieu de terrain a annoncé hier soir son départ sur les réseaux sociaux. Après deux saisons avec le brassard de capitaine, il quitte Auxerre pour rejoindre un club de première division en Turquie. Le frelon asiatique peut faire mal au portefeuille aussi. À Courgenay, la mairie donne un coup de pouce aux habitants pour faire détruire les nids. Ils paieront seulement 60 euros contre jusqu'à 220 euros normalement. La commune va régler la différence. Et puis une tortue, deux propriétaires à Saint-Agnan, une tortue retrouvée mardi dans un lotissement cherche son maître. Problème, deux personnes ont appelé la mairie pour dire qu'elles avaient perdu la leur. Reste à savoir laquelle est la bonne. Ben, je pense que les tortues vont rencontrer les maîtres probables, possibles en tout cas, et elle décidera. 6h07, vous écoutez ici au CERF.
11: Je suis sûr qu'il y en a une des deux qui s'appelle Caroline. Ça va pas aider. Pour ce qui est du temps, aujourd'hui, c'est encore de la chaleur. Et les températures doivent baisser en fin de semaine, mais comme on n'est que mercredi, ça baisse pas du tout. Les températures pour ce matin, au lever du jour, une vingtaine de degrés attendus pour un peu partout dans le département. Peut-être seulement 17 degrés dans le Jovinien ce matin et 16 degrés pour ce qui est de la Valonnais, mais sinon globalement 18 à 19 degrés. Et puis cet après-midi, ça grimpe jusqu'à 31 degrés dans le Sénonais. 32 degrés attendus cet après-midi encore dans l'Auxerrois et la Valonnais. Il pourrait faire 32 degrés tout pareil dans le Tonnerrois, 31 degrés dans le Chablisien. Et pour ce qui est de la Puisée, ce sera 31 degrés également au maximum. Et pas de pluie annoncée du tout, mais du vent, ça c'est sûr. Et du vent qui va souffler en bourrasque pour tout le monde. Et pendant toute la journée, des rafales qui vont souffler encore jusqu'à 45-50 km/h tout de même. Je voudrais écouter Gérard Blanc. Alors on va écouter Gérard Blanc. Allez hop, c'est mon kiki. Ah, c'est pas ça. Non, il y a un monsieur d'habitude qui dit ouais, ici au CERF, ici matin c'est trop bien, faut l'écouter tous les matins.
13: Mais il est fatigué ce matin.
11: Et c'est ça, c'est mercredi, c'est la pause. Et c'est mercredi, c'est le jour de repos, hein, même pour les grands, hein, pas que pour les enfants. Bon d'accord,
13: c'est
11: les
13: vacances.
11: Allez, pousse là ton autre histoire.

0: Blanc, 6h13, ici matin, il y aura Toc Toc, It's My Life, et puis il y a aussi peut-être des bisous à faire. Ouais, les bisous, c'est bien le matin, les bisous.
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0: Et on n'a pas une vie facile quand on présente une émission comme ici matin, surtout les jours où il n'y a pas vraiment de fête à souhaiter. Normalement, il y a toujours une fête à souhaiter, des bisous à faire. Eh bien alors, si, il y en a bien une à faire aujourd'hui quand même, pour le 19 août, mais il n'y a pas grand monde qui porte ce prénom-là. Peu de gens sont concernés, alors surtout si vous en avez un dans votre entourage, vous ne l'oubliez pas et vous lui claquez la bise. Bonne fête au Eudes. E-U-D-E-S, hein, Eudes. Alors par la même occasion, vous pouvez aussi faire la bise à Jean Eudes, ça marche aussi, il n'y a pas de problème. J'ai compté en gros, a priori vu les statistiques de l'INSEE, il doit y en avoir environ 50 ou 60 en France en ce moment. Et puis il y a des personnalités dont c'est l'anniversaire aujourd'hui, mais il est un peu loin. Nanni Moretti, réalisateur et acteur italien, il fête aujourd'hui ses 73 ans. Il a réalisé notamment Bemus Papam avec Michel Piccoli en 2011. Il y jouait également le rôle du psychanalyste d'ailleurs, alors que Michel Piccoli jouait le rôle du pape fraîchement élu. Et ce psychanalyste doit justement examiner ce pape qui est en pleine crise.
3: Les cardinaux sont tous bien disposés à avoir recours au soutien de la psychanalyse, nonobstant un naturel scepticisme qu'il vous est facile d'imaginer.
4: Je l'imagine, oui. Je suppose que je ne peux pas demander à...
5: Certainement.
4: J'avais bien pensé que le sexe, on ne pourrait pas. Et une allusion à la maman ?
5: Avec une grande discrétion.
0: Ouais. Voilà. C'est à la fois drôle, mais pas seulement. Hein. Ce film, Bemus Papam, je vous le recommande chaudement. Et tiens, un autre. Lui, c'est pas le pape, mais le 42e président des États-Unis de 93 à 2001. Vous voyez de qui je parle. Il fête ses 80 ans aujourd'hui. C'est Bill Clinton.
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6: Notre été, on le passe ensemble ici, ravi de vous accompagner en cette fin de semaine. On est avec vous jusqu'à 9h. Ce sera peut-être d'ailleurs, tiens, l'une des activités de votre été. Je sais pas pour vous, Isabelle, le paddle, ça vous dit ?
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7: Oh là là !
6: Un peu d'équilibre ?
7: Ouais.
6: Ouais, pourquoi pas ? Faut pas avoir.
7: Faut guiner, quoi.
6: Ouais, voilà, c'est ça. Mais on a le temps de s'entraîner. Peut-être un petit peu de motivation dans pour vous. Moi. D'équilibre ? Ouais, c'est vrai. Moi, je m'accroche à la planche et puis je suis derrière autant que je peux.
7: Voilà, on va y aller ensemble.
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0: Docteur Kierzek, ce matin, vous vouliez mettre en garde ceux qui peuvent encore faire des barbecues, pour ceux qui peuvent encore faire des barbecues, parce qu'effectivement, c'est pas trop trop facile à faire en ce moment, c'est pas recommandé. Mais si vous avez une grande terrasse, pas d'herbe et un seau d'eau à côté au cas où, eh bien, alors, parlons de ces brûlures qui peuvent arriver pendant qu'on cuisine au barbecue.
8: Bonjour à toutes et à tous. Les vacances, c'est aussi les soirées autour d'un feu, les grillades en camping, les réchauds pour le café du matin. Mais attention, chaque été, les brûlures liées à ces activités remplissent aussi nos urgences. Heureusement, elles sont presque toutes évitables. Première erreur à ne pas commettre, l'utilisation d'accélérateurs. L'essence, l'alcool, le kérosène, tout ce que vous voulez, mais ces produits vont faire exploser la flamme et vous brûler gravement au moment de l'allumage. Donc pour un allumage sécurisé, utilisez plutôt du papier journal, des allume-feu solides faits pour et du petit bois bien sec. Deuxième erreur, laisser le feu sans surveillance. On se laisse emporter par la convivialité, mais un feu, ça ne se délègue jamais. Si vous consommez de l'alcool autour du feu, désignez un conducteur qui ne va pas boire, justement, c'est le conducteur de vigilance, une personne sobre qui surveille les flammes. Troisième erreur, négliger le cercle de sécurité. Un enfant doit se tenir à au moins 1,20 m du foyer et un adulte à au moins 1 m. Et après avoir éteint le feu, c'est pas fini, parce que le danger ne disparaît pas complètement. Vous savez, les braises et les cendres, elles peuvent rester brûlantes pendant plusieurs heures. Il ne faut jamais les recouvrir de sable. Le sable va isoler la chaleur et le feu continue de couver sous la surface. Et un enfant qui marcherait dessus se brûlerait gravement. La seule méthode sûre, finalement, c'est d'éteindre vraiment le feu avec de l'eau. Et une petite astuce, si un adulte peut poser le dos de sa main au-dessus des cendres sans sentir de chaleur, c'est que le feu est vraiment éteint.
0: Et avec les réchauds de camping, il y a des risques spécifiques peut-être ?
8: Les réchauds à gaz ou à essence présentent plusieurs dangers. D'abord, le monoxyde de carbone, le CO. Les utiliser dans une tente ou un espace clos expose à une intoxication. Il n'y a pas d'odeur, c'est incolore, inodore, insipide. Et on commence à avoir des maux de tête, à avoir des vomissements. Donc il faut toujours y penser et surtout toujours les installer en extérieur sur une surface stable et à l'abri du vent. Ensuite, il y a les fuites de gaz en cas d'odeur. Ne jamais allumer de flamme, contrôler les raccords avec de l'eau savonneuse avant chaque utilisation, voir que ça soit bien étanche. Et puis le dernier risque, ce sont les brûlures. brûlure. Le brûleur atteint des températures élevées. Laissez toujours l'appareil refroidir complètement avant de le ranger ou de changer de cartouche. Et en cas de brûlure, vous savez, un seul geste, c'est refroidir immédiatement. On passe la zone sous l'eau tempérée pendant au moins 10 à 15 minutes. Et on n'utilise surtout pas d'eau glacée qui va aggraver les lésions. Allez, bon été, bonne santé à l'écoute d'ici, bien sûr.
0: Merci, docteur Karzek. Il est 6h18, direction le château de Saint-Fargeau dans quelques minutes. Alors, non pas pour parler du spectacle historique, c'est bien sûr ce week-end de les dernières représentations, vendredi et samedi, mais pour parler du propriétaire du château, Michel Guillot, qu'on va découvrir.

0: It's My Life, Toc Toc. Il y aura Zazie qui frappe à la porte aussi. Ah non, pardon, j'ai pas dit Toc Toc, j'ai dit Toc Toc. Zazie avec Peu Importe.
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0: Michel Guillot est le propriétaire du château de Saint-Fargeau, un monument qu'il a sauvé de la ruine avec son frère, et ceci grâce à une passion pour l'équitation.
2: Tout a commencé grâce à ma passion pour les chevaux qui se mixe avec une passion pour les châteaux, les monuments historiques. Petit, on avait des camps de louveteaux et des camps de scouts et c'était très souvent dans des parcs de châteaux. Ah ouais, j'ai des souvenirs comme ça de grandes pièces, d'armures statiques, de tapisseries, mais c'est des images lointaines, un petit peu floues. Vous savez, en philosophie, on dit que l'enfant, c'est le père de l'homme. Alors, vous avez des images d'enfants, d'adolescents, comme ça, qui imprègnent l'inconscient et puis qui ressortent un jour ou l'autre des années ou des décennies plus tard. Et c'est ce qui s'est passé. J'ai une véritable passion, viscérale pour les châteaux, pour le patrimoine bâti, mais des châteaux classés, si vous voulez, des châteaux qui, avec forte connotation historique et architecturale. Et donc, c'est ressorti comme ça. Puis je me suis dit, puisque c'est ça qui me plaît, je ferai ça dans ma vie.
0: Et un jour, le château de Saint-Fargeau est entré dans sa vie.
2: J'étais avec mon frère Jacques, qui a la même passion que moi, nous avions repris une petite propriété en Sologne où nous élevions des chevaux, et puis nous cherchions une propriété, monument historique, grosse propriété. Puis un soir, en rentrant, on a vu des images d'un feuilleton qui avait été tourné à l'époque d'après un roman de Jean d'Ormesson qui s'appelait Au plaisir de Dieu. Et on a vu les images lointaines de ce château. Et puis le lendemain matin, on a téléphoné et l'histoire de Saint-Fargeau est partie comme ça. Voilà. Personne n'en voulait parce qu'il était classé. Le propriétaire de l'époque était une société belge. Mais nous avons été énormément aidés à cette époque par le ministre de la Jeunesse et des Sports, à l'époque était Jean-Pierre Soisson, et par toute l'administration départementale qui nous a vraiment facilité la tâche. Il était en fait plus ou moins abandonné depuis une cinquantaine d'années, il n'y avait pas eu de repassage, et quand on est arrivé, il y avait 400 points d'eau, ça pleuvait partout, et on savait que c'était quand même un gros château français avec ses 2 hectares de toiture, mais vous savez, dans la passion, il faut que l'action précède la réflexion, sinon on n'y va jamais. Et donc, malgré tout ça, on a foncé tête baissée, le nez dans le guidon, et puis ça a marché.
0: Ce château de Saint-Fargeau est toujours ouvert à la visite, bien sûr, et aussi le spectacle historique de Saint-Fargeau. Alors lui, il est joué pour la dernière fois ce vendredi, ce samedi prochain. J'aurai l'occasion d'y revenir dans ce Ici Matin, puisque tout à l'heure, vers 8h15, j'aurai un pass pour ce spectacle à vous offrir. On a le temps d'en reparler. Peu importe.

0: Soft, c'est Zazie, vos chansons préférées avec Ici au Cerf, ça revient après les infos. Tout à l'heure, on aura Michel Jonas.
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0: Horoscope ce matin, l'horoscope avec vous, Catherine Viguier, pour tous les signes. C'est la réplique d'hier, Catherine.
6: Alors, avec toutefois une évolution en soirée.
7: Bélier, si vous êtes perturbé en journée, au fil des heures, vous retrouvez de la légèreté.
6: Taureau, vous êtes encore très occupé, voire préoccupé par un lien amoureux ou professionnel.
7: Gémeaux, votre besoin d'indépendance est tel, tant pis si certains ne vous comprennent pas dans l'immédiat.
6: Cancer, un petit rappel dans votre combat, évitez d'être trop susceptible à ce que l'on vous dit.
7: Lion, pas question de renoncer. Envoyez vos messages, les résultats sont pour début septembre.
6: Vierge, vous êtes touché que l'on fasse appel à vous. Peut-être êtes-vous un peu plus sage pour résoudre un souci.
7: Balance, il y a de la joie dans l'air et vous bénéficiez de cette ambiance, surtout en soirée.
0: Alors, la fête pour les balances, mais pour les scorpions.
6: Scorpion, vos idées sont prises en compte, ne vous inquiétez pas. Alors restez calme et confiant dans vos échanges.
7: Sagittaire, vos objectifs évoluent et dès ce soir, vous avez les rênes en main et vous avancez.
6: Capricorne, votre nature indépendante va avoir besoin de supporters, de soutien, et c'est super bien.
7: Verseau, encore aujourd'hui, votre capacité à décider, à diriger et valoriser, en soirée, ce sera plus léger.
6: Poisson, vous partez pour ailleurs, vous changez de lieu, vous vous évadez grâce à un film ou une belle conversation.
7: Et pour nous tous, ce qui fait battre notre cœur passionnément, c'est qui, c'est quoi ?
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0: Et vous écoutez la radio avec le chat à côté qui ronronne tranquillement. C'est un Maine Coon peut-être? En tout cas, c'est le Maine Coon, c'est ce qui fait le petit bonheur de Marie. On verra ça tout à l'heure. Et puis, vivre à la campagne, ça peut faire du bien. Ça peut aussi être bon pour le moral. Ce sera un autre des petits bonheurs que vous entendrez tout à l'heure. Les petits bonheurs de l'été, après les infos de 6h30. Et en parlant de l'info de 6h30, alors la sécheresse met les rivières du Morvan à rude épreuve, hein, Thierry Boulan.
8: Oui, et leurs habitants aussi. La mulette perlière, une moule d'eau douce, rare et protégée, est en danger dans la Cure et le Cousin. Les agents du parc ont déjà dû en sauver 66 cet été pour éviter qu'elle ne meure à sec. Alerte dans le Morvan, mission sauvetage, c'est dans un instant. Mais pour l'heure, il est 6h30. L'actualité en France est le 90 secondes de Valentine Letesse.
9: Les excuses du gouvernement après une troisième fuite de données du fisc. Les impôts, le cadastre et maintenant la base d'information des successions a été consultée par des hackers. Et ils revendiquent également le vol de millions de données à l'éducation nationale, celle d'élèves, de parents, de profs et du personnel. Nous avons désormais droit à l'aide à mourir en France. La loi promulguée est au journal officiel depuis cette nuit, uniquement destinée aux majeurs atteints d'une affection grave ou incurable à un stade avancé. Les patients auront le droit de s'administrer un produit létal en présence d'un soignant lorsque les hôpitaux seront prêts. L'incendie du Gros Bessillon est éteint après quasiment un mois de flammes dans ce massif du Var, le déploiement de 11 000 pompiers et la destruction de près de 6 000 hectares. Deux Français emprisonnés au Togo. Le ministère des Affaires étrangères confirme sans donner le motif de leur arrestation dans le pays il y a un mois et dirigé depuis plus de 20 ans par Fornia Simbe, successeur de son père et où Radio France International n'aimait plus depuis plus d'un an. Batteur historique du célèbre groupe ZZ Top, Frank Beard est mort à l'âge de 77 ans. Formé en 1969 à Houston, au Texas, le trio de musiciens, reconnaissable à leur barbe, est devenu l'un des groupes emblématiques du rock américain. 6h23 dans l'espace, Sophie Adnot entre dans l'histoire. C'est la première astronaute française à quitter la Station Spatiale Internationale. La vidéo est à voir sur ici.fr.
8: Merci Valentine, on vous retrouve tout à l'heure à 7h30 pour l'actualité en France et à l'étranger. Le Morvan surchauffe avec cette année une sécheresse record. Le débit d'eau des rivières en a souffert et la mulette perlière, cette moule d'eau douce protégée, aussi. Dans la Cure et le Cousin, les agents du parc ont dû intervenir en urgence absolue pour en sauver certaines menacées par le manque d'eau, Suzanne Marion.
10: Si l'on n'est pas un connaisseur, la mulette perlière ressemble à un petit galet noir au fond de la rivière.
11: Bah oui, donc on peut marcher dessus si on n'est pas vigilant.
10: Mais en s'approchant, on distingue sa forme de moule, comme le décrit Aude Pellichet, chargée de mission rivière au parc du Morvan.
11: C'est ovale et en longueur, ça va de 7 cm pour les plus jeunes à 13 cm pour les plus âgés.
10: Pour vivre, la mulette perlière a besoin d'être totalement immergée. Sidonie Hénin, chargée de mission Natura 2000.
12: À partir du moment où il y a une partie de l'individu qui est hors d'eau, bah c'est l'état pour l'espèce en fait. Comme ça, un organisme qui filtre et qui se nourrit directement avec l'eau.
10: En raison de la sécheresse, début août, la situation est devenue particulièrement critique, selon Aude Pellichet.
11: Vous imaginez bien, il suffit qu'il y ait 2 cm de lame d'eau en moins, et c'est vite fait, et elles se retrouvent hors d'eau, quoi. Elles sont capables un petit peu de se déplacer, elles ont un pied, un muscle qu'elles peuvent contracter pour se déplacer légèrement, mais là on a vu qu'elles ne pouvaient pas se déplacer à la vitesse à laquelle le niveau d'eau est abaissé.
10: Il a donc fallu organiser des sauvetages.
11: Certains individus se retrouvaient en

0: en robinet. C'est aussi la source du cours d'eau qui coule dans le bas de chez lui. Il faut bien voir que tous les efforts qui sont faits au niveau du robinet ont un effet direct sur les cours d'eau vraiment de proximité. Et l'originalité et la richesse du Morvan, c'est les très petits cours d'eau de tête de bassin versant. Donc ça se joue vraiment à quelques litres près.
1: Une petite pluie tombée lundi a permis d'améliorer provisoirement la situation. Mais les agents du parc restent vigilants pour effectuer de nouveaux sauvetages si nécessaire.
2: À la découverte de la mulette perlière dans le Morvan avec Suzanne Marion. Vous retrouvez son reportage sur ici.fr et sur notre application.
3: Et à 7h tout à l'heure, les producteurs de betteraves dans l'Yonne qui ne sont pas à la fête cette année.
2: 1400 hectares de betteraves dans l'Yonne et cette année, elles trinquent sur tous les fronts. D'un côté, le manque d'eau qui les assèche. De l'autre, des charançons qui s'en donnent à cœur joie. Une double peine pour les cultivateurs du département.
4: Ce qui impacte vraiment les betteraves cette année, c'est le double effet combiné des insectes et de la canicule, de la sécheresse. On estime à peu près, dans les betteraves non irriguées, des pertes pouvant aller, suivant les parcelles et les pressions insectes, jusqu'à 70-75%.
2: Ce producteur de betteraves connaît, dresse le bilan d'une année sans dans le prochain journal. Vous écoutez ici au CER, il est 6h35, la météo de ce mercredi avec des températures agréables,
3: moins de la chaleur. Ouais, de la chaleur quand même, 30 degrés quand même quoi.
2: Enfin, quand on a connu 40,
3: oui, bien sûr, c'est vrai.
2: 30 degrés, ça nous fait doucement rigoler. Hein.
3: Ouais. Et ce matin, alors les températures sont en dessous des 20 degrés. Pour Lisa à Avallon, elle relève 19 degrés. Sylviane, je retrouve ce message également sur notre page Facebook ici au CER, elle relève 18 degrés à Villebéon. Il fait 19 degrés à Poigny chez Isabelle, Christine. Elle relève 17 degrés à Molom avec un ciel étoilé. Et puis à ses fonds, 20 degrés pour Sandrine, 20 degrés tout pareil à Saint-Maurice-aux-Rizom pour Lila. Il fait 20 degrés à Parois-sur-Tholon pour Guy. Et bah, pas mal tout ça. Ça nous fait des températures un peu similaires à ce qu'on a eu ces derniers temps. Pour les températures de cet après-midi, je le disais, au maximum une trentaine de degrés. Peut-être 32 degrés quand même si vous êtes dans l'Auxerrois. Sinon 31 degrés dans le Sénonais, 32 degrés dans la Vallonnais et le Tonnerrois. 31 degrés dans le Chablisien, le Florentinois et au maximum 7 après-midi, 31 degrés également en Puisaye, avec beaucoup de vent aujourd'hui. Le vent qui souffle de l'ouest, qui apportera sans doute la pluie un de ces jours, mais pour l'instant seulement du vent. Mais ça fait toujours du bien, ça va souffler jusqu'à 50 km/h pendant toute la journée.
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3: Michel Jonas, la boîte de jazz.

0: Michel Jonas, la boîte de jazz. On aura Calogero tout à l'heure qui nous ramène en 87.
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0: On aura aussi notre vétérinaire tout à l'heure, Pierre Fabin, qui nous expliquera pourquoi nos chiens tirent la laisse comme ça et comment on peut corriger aussi cette force qui fait qu'à la fin on a l'épaule en vrac. Mais en attendant, Marie vit à la campagne, elle aime ça, vous allez l'entendre. Azeline, elle aime les chats et pas n'importe lesquels.
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3: Bonjour, je m'appelle Marie, je suis à mi-temps serveuse, sinon je travaille avec mon mari dans une ferme. Et donc, j'adore la campagne, du coup maintenant je peux jardiner, je peux m'occuper des animaux, lever les œufs le matin, profiter du beau temps, d'aller dans la forêt. Dans mon jardin, je vais avoir des courgettes, des tomates, de la rhubarbe, des fraises évidemment. On a juste à rentrer dans le jardin pour les manger. Les aromates, bah, quand je fais un peu de cuisine, je vais chercher mon thym, je vais chercher mon laurier, mon persil. Ce que j'adore faire, c'est les tomates farcies. Donc je vais chercher les tomates dans mon jardin et puis je fais des petits plats qu'après on peut ressortir l'hiver, qu'on peut congeler et puis ressortir l'hiver, quoi. C'est encore une petite partie de l'été qui revient quand il fait froid et qu'on a besoin de se réchauffer. Quoi. Et ça, c'est un vrai petit bonheur.
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4: Je m'appelle Azeline. Mon petit bonheur, c'est mon élevage de Maine Coon. Je vis Maine Coon, je mange Maine Coon, je dors Maine Coon. Je passe mes vacances Maine Coon. Et accessoirement, je fais du toilettage chien-chat. J'ai une pension pour chat, exclusivement, avec des box individuelles. Souvent, je trouve le réconfort auprès de mes quatre pattes, là où les êtres humains ont perdu l'essentiel.
0: Les petits bonheurs de l'été, on réécoute sur notre site ici au Auxerre. Et puisqu'on parlait de Maine Coon, bah on va rester avec les animaux. Pierre Fabin tout à l'heure, mais là c'est pas pour les Maine Coon, c'est plutôt pour les chiens.
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0: Alors Pierre Fabin, il y a ceux dont le chien marche au pied, tranquille, comme dans une pub, et puis il y a les autres, le chien qui tire la laisse. Est-ce qu'on en parle ce matin par exemple?
9: Avoir un chien qui tire en laisse, c'est un peu le cauchemar des balades. On commence avec l'idée de prendre l'air et on finit avec une épaule en vrac. Pourtant, ce comportement n'est pas un caprice. Dans la majorité des cas, c'est juste que votre chien n'a jamais appris à marcher autrement. Un chiot explore le monde avec enthousiasme. Il tire vers une odeur, un copain, un truc qui bouge. Et si à ce moment-là, vous suivez le mouvement sans y prêter attention, vous lui apprenez que tirer, eh ben, ça marche. Résultat, à l'âge adulte, il est persuadé que la laisse sert à tirer son humain et pas à marcher avec lui. Et plus il grandit, plus ça devient vite un enfer.
0: Alors comment est-ce qu'on peut corriger ça ?
9: Déjà, il faut reprendre les bases. Le premier exercice, c'est ce que j'appelle la laisse détendue. Quand votre chien tire, arrêtez-vous. Pas un mot, pas une engueulade, pas de geste brusque. Devenez juste un poteau. Et quand il revient vers vous, ou détend la laisse, et là, vous avancez. L'idée, c'est de lui montrer que la tension stoppe tout plaisir et que la détente permet, elle, d'aller de l'avant. C'est très fastidieux au début, je sais, mais très efficace. Et bien sûr, récompensez-le quand il marche bien. Une petite friandise discrète, une parole douce, ça encourage les bons comportements. Et attention à la laisse en rouleur. C'est l'ennemi numéro un de la marche au pied. Ça encourage votre chien à rester en tension en permanence.
0: Et il y a des races qui tirent plus que d'autres, peut-être ?
9: Clairement, oui, un husky ou un berger ont des instincts de poursuite ou de traction bien plus marqués qu'un cavalier King Charles. Mais quel que soit le chien, on peut améliorer la marche en laisse. Ça demande juste un peu de patience et de cohérence. Évitez juste d'être incohérent. L'empêcher de tirer une fois et le laisser faire une autre. C'est comme parler deux langues en même temps. Et surtout, n'attendez pas que la balade devienne un enfer. Mieux vaut corriger tôt que d'espérer un miracle plus tard. Et si vraiment vous êtes dépassé, il n'y a pas de honte. Un bon éducateur canin peut tout changer. Et après tout, il vaut mieux investir dans quelques cours d'éducation que dans une séance d'ostéo pour votre épaule.
0: Merci Pierre. Vos conseils sont en réécoute sur notre site ICI Auxerre, bien entendu, et également avec l'appli ICI. Il va être question des rencontres musicales de Vézelay avec Catherine Marchesin. C'est un des rendez-vous de la fin de l'été qu'elle va nous décrire d'ici quelques minutes. En parlant de musique, bien, il y a celle de Calogero, d'abord, que je vous propose tout de suite, 1987, à 7h moins le quart. Bienvenue à toutes, bienvenue à tous. C'est ici maintenant.

0: 1987, c'est Calogero, ici Auxerre. Une idée sortie pour vous ce matin à 6h48.
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0: Et Catherine Marchesin, vous voulez nous présenter alors donc ce festival de fin d'été sur la colline éternelle. Coup de projecteur avec vous.
2: C'est un rendez-vous incontournable de l'été en Bourgogne. Les rencontres musicales de Vézelay reviennent à partir de demain et jusqu'au 23 août prochain. Pendant 4 jours, donc, le village de Vézelay et ses environs vont vivre au rythme de la musique. Dans la célèbre basilique, mais aussi dans d'autres lieux du territoire, des artistes venus de différents horizons se retrouveront autour d'un même fil conducteur, la voix. Cette année, le festival met à l'honneur un thème fort et symbolique, la lumière et la paix. Un choix qui se reflète dans une programmation riche et variée qui mêle musique ancienne, répertoire baroque et création beaucoup plus contemporaine. Parmi les temps forts, vous pourrez notamment découvrir le Requiem d'André Camprin, un Requiem interprété par l'ensemble Les Talents Lyriques, sous la direction de Christophe Rousset, le tout dans l'acoustique exceptionnelle de la basilique de Vézelay. Mais les rencontres musicales, ce n'est pas seulement toute cette série de concerts, c'est aussi des moments de partage avec des ateliers, des rencontres avec les artistes et des activités autour du chant et de la danse, ainsi que des stages ouverts à tous. Et si vous désirez connaître le programme complet de ces rencontres musicales de Vézelay édition 2026, je vous conseille de vous rendre sur le site internet de la Cité de la Voix.
0: Merci Catherine, le rendez-vous est pris. Et puis, tiens, puisque vous parliez de musique, celle-ci, au réveil, c'est pas mal non plus. YouTube, Without You, une petite douceur qui fait du bien, qui vous permet de préparer le café tranquillement aussi. Ouais, ça aussi, c'est pas mal. Vous savez qu'on va rire tout à l'heure avec les rigolos qui accompagnent Fred Ballard dans l'humour en tube. Il sera question du numérique. Mais le numérique, vous savez, c'est quand on prend son téléphone pour appeler un standard où il n'y a pas d'humain qui répond et des voix neutres qui nous disent qu'il faut taper le 3, le 5 et le 12 et pas se tromper, sinon on fait dièse et hashtag.

0: U2 With or Without You et vos chansons préférées avec Ici au Cerf, ça revient tout à l'heure après les infos de 7h. Vous voulez que je vous dise quoi? D'accord, je vous le dis. Alors je vous dirai plutôt qui finalement. Ça sera Rose Laurence avec Africa.
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2: 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Nao Chan Orchestra, Summer.

Nao-chan nous invite au voyage avec sa musique folk. Pour marquer ses 10 ans, il devient le Nao-chan Orchestra, le temps d'un concert enregistré avec 60 musiciens au Skeneto, à Moneto.

0: Ocean Orchestra, My Way, un coup de cœur ici au Serre. To let you go.
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5: Vous êtes prêts à rire? Vous avez posé le tube de dentifrice, maintenant voici le tube d'humour, l'humour en tube, avec Fred Ballard. Ce numérique est partout, on ne peut plus s'en passer. C'est vrai que grâce au numérique, on communique tellement plus vite. Enfin, pas toujours finalement. Hein.
6: Si vous êtes satisfaite de votre message, faites le 1.
7: Ah ben non, je ne suis pas satisfaite.
6: Si vous voulez recommencer, faites le 2.
7: Le 2?
6: Vous avez fait le 2. Si vous êtes satisfaite d'avoir fait le 2, faites le 1.
8: Voilà, bah heureusement que depuis, on est passé au SMS, qu'on met un quart d'heure à écrire, ou aux messages vocaux qu'on envoie pour ne rien dire, et que tout le monde écoute en accéléré. Bon, ceci dit, quand on appelle certains services clients, il y a toujours de quoi devenir dingo.
7: Et là, je sais pas, là, qu'est-ce que je fais, mais je sais pas.
6: Votre temps est écoulé. Hein? Faites le 5 si vous voulez 10 secondes afin de faire le 3 parce que vous avez fait le 2, ou faites le 6 pour 10 secondes pour faire le 4 si vous avez fait le 1 parce que vous vouliez faire le 2. Faites le 7 pour recommencer, le 8 pour entendre ses choix de nouveau, ou le 9 pour ne pas réécouter ses choix. Pour recommencer, faites l'étoile. Faites l'étoile sur le clavier.
7: Non, mais fallait le dire, ça, l'étoile-là.
8: Oui, petit rappel, hein, il y a une étoile sur les claviers. Faire l'étoile avec son corps, ça marche beaucoup moins bien. Mais merci Anne Dorval et Marc Labrèche pour ce tuto comico-numérique hein, qui nous rappelle que rien ne vaut une vraie communication téléphonique.
9: Ok, d'accord. Ok, top. Cool. Ok, kiss, love, peace. Top. Cool. Ok, yes. Top. Ok, flex. Ok, tu raccroches moi ou je raccroche toi? Pardon, on raccroche à trois. Ah bon? On peut pas, on est que deux là.
8: Oui, alors c'est vrai aussi que les conversations téléphoniques entre humains ne sont pas toutes méga constructives. Hein. Merci à Gad Elmaleh de nous le rappeler. Mieux vaut rire à trois que raccrocher à deux.
5: Alors Fred Ballard, oui bien sûr l'humour en tube, on vous retrouve sur internet, on réécoute sur notre site ici au Serre. Et puis allez, l'envers de vos vacances. Oui, tout de suite je vous le dis parce que c'est tout à l'heure dans une grosse dizaine de minutes, on va retrouver Nathan RLT. Alors Nathan RLT, lui, il profite des vacances pour aller voir ce qui se passe en dessous, c'est le derrière des cartes, voir un petit peu. Par exemple, quand vous êtes à la Saline Royale d'Arcachon, dans le Doubs, peut-être vous comptez y aller encore là sur cette fin de mois d'août. Qu'est-ce que c'est que cet endroit? Mais surtout quand on s'intéresse à la gestion, par exemple, des espaces extérieurs, et ça vaut le détour, il va nous raconter tout ça tout à l'heure. Il y est allé pour nous.
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5: Mais pour l'heure, il est 7h et c'est l'info avec Thierry Boulle. Et Thierry, encore une récolte qui trinque cet été.
10: Après le miel, c'est la betterave sucrière qui prend un coup de chaud à La Roche-Saint-Cydroine, dans l'Yonne, la plantation d'Antoine Vax. Souffre du climat, à 24 ans seulement, le jeune agriculteur se bat pour sauver ses betteraves. Une année décidément compliquée pour lui.
11: C'est une année assez difficile pour les betteraves sucrières. Alors moi j'ai une partie de ma surface qui est irrigable, donc ça permet d'apporter de l'eau. Par contre bon, ça concerne pas toute la surface de l'exploitation. Le gros souci qu'on a cette année, c'est une pression insecte particulièrement élevée, notamment des larves de lixus. Donc c'est des larves de charançon qui font des galeries dans les betteraves. On en a beaucoup cette année dû au chaud et au sec du mois de juin. Certaines betteraves finissent par pourrir et mourir. Donc ce qui impacte vraiment les betteraves cette année, c'est le double effet combiné des insectes et de la canicule, de la sécheresse. On estime à peu près dans les betteraves non irriguées des pertes pouvant aller, suivant les parcelles et les pressions insectes, jusqu'à 70-75% peut-être. Et dans les betteraves irriguées, peut-être 30%.
10: Dans Lyon, près de 1400 hectares sont consacrés à la production de betteraves sucrières. Reportage dans l'info d'ici à 7h30. Nous irons retrouver Antoine Vax, cet agriculteur de La Roche-Saint-Cydroine. Les chasseurs de Lyon sortent les crocs après la demande de la LPO et de l'ASPAS de reporter l'ouverture de la chasse. Ils répondent par la voix de leur fédération départementale. Leur argument, nous on est sur le terrain toute l'année, ces associations on ne les voit jamais.
5: Un coup de pouce bienvenu pour les refuges.
10: La Fondation 30 millions d'amis débloque 2 400 000 euros cet été. Objectif, aider 243 refuges indépendants, dont 20 en Bourgogne-Franche-Comté. L'argent sert à couvrir les frais vétérinaires, mais aussi à installer des dispositifs pour rafraîchir les animaux. Entre abandon en hausse et inflation qui pèse, les petites structures suffoquent. Sandra Coates, responsable des refuges à la Fondation.
12: Il y a l'inflation qui continue d'alourdir les factures. Et puis, malheureusement, les dons particuliers, justement liés à cette inflation également, qui diminuent parce que le pouvoir d'achat a baissé pour tout le monde. Donc forcément, les donateurs sont de moins en moins nombreux. En tout cas, le don moyen a diminué. Donc forcément, pour les refuges, c'est un petit peu compliqué, sachant que les adoptions aussi se font de plus en plus rares. Puis les animaux sont malheureusement encore aujourd'hui distribués un petit peu partout, à droite à gauche, sur les réseaux sociaux, il y a les salons du chiot, enfin voilà. Et sans l'intervention de la Fondation, qui est premier partenaire des refuges, beaucoup de petites structures seraient contraintes d'arrêter soit les prises en charge, soit de diminuer le nombre d'animaux qui peuvent rentrer. Malheureusement, il n'y a pas de chiffres. On parle de dizaines, voire de centaines de milliers d'animaux qui sont abandonnés tout au long de l'année, puisque malheureusement, c'est plus uniquement l'été, c'est tout au long de l'année.
10: Sandra Coates, responsable des refuges à la Fondation 30 millions d'amis. 66 moules sauvés de la sécheresse. Ça peut paraître anecdotique, hein, mais ça ne l'est pas. Dans le Morvan, les cours d'eau baissent et la mulette perlière, une espèce de moule d'eau douce protégée, se retrouve en danger. Les agents du parc surveillent de près la cure et le cousin et multiplient les sauvetages. Reportage à retrouver sur ici.fr et sur notre application.
5: Un pré transformé en tapis de cendres.
10: À Saint-Père-sous-Vézelay, 5 hectares d'herbes sèches ont brûlé hier après-midi. 11 pompiers, 4 camions ont été mobilisés pour stopper le feu. Les propriétaires étaient en vacances, les cambrioleurs, eux, étaient au travail. À Sens, une maison a été cambriolée hier. Les voleurs sont passés par l'arrière, ont fouillé toutes les pièces et sont repartis avec des bijoux et la voiture garé dans la cour. Il n'avait pas le droit de conduire et il avait bu. Cet automobiliste a été contrôlé lundi soir à Auxerre, d'abord pour avoir téléphoné au volant. Résultat, 1,4 g d'alcool dans le sang et une interdiction de conduire tout véhicule à moteur. Il a été placé en garde à vue. Et puis après 15 jours de fermeture, ça repart. Le bureau de poste de Villeneuve-sur-Yonne rouvre ce mercredi à 9h. Il avait été braqué le 4 août dernier avant de fermer pour permettre les réparations après le cambriolage.
5: 7h04 ici matin, c'est l'info avec Thierry Boulan et la Chine, le foot et des souvenirs plein les valises.
10: Voilà le programme des U18 de l'AJA pendant 11 jours. Ils ont participé à un tournoi organisé par Org Packaging avec à la clé une 6e place et surtout une équipe plus soudée que jamais. Jérémy Spender, leur responsable, en parle comme d'une expérience inoubliable.
13: Il y a le résultat à sec qui forcément quand on entend 6e sur 8, on n'était pas parti pour ce classement-là. On est toujours ambitieux quand on part sur un tournoi. Après, sans trouver d'arguments et de circonstances favorables aux gamins, il y avait un mode de tournoi qui était assez complexe pour une équipe en préparation. 5 matchs en 7 jours, mais c'était des matchs de 90 minutes. On a plutôt l'habitude de faire des tournois sur des formats de 2x25 ou 2x30. Donc c'était très exigeant sur le plan athlétique. Associé à ça, il y avait une température extrême, quasiment 90-94% d'humidité. Donc la moindre marche dehors, on était trempé. Les autres équipes avaient à subir également ces conditions météo, mais étaient peut-être un petit peu plus habitués à ce climat-là et surtout étaient à la moitié de leur saison. Donc ils sont quasiment à 6 mois de préparation, donc ils se connaissent mieux, ils ont l'habitude de ce climat-là. Donc voilà, on a senti qu'il y avait un petit décalage par rapport à ça, mais ils ont quelques circonstances favorables.
10: Et les U19 de la GIA qui entament le championnat de national dimanche avec la réception du Stade de Reims, c'est à 15h. Le Brassard Auxerrois change de bras. Elisha Owuzu quitte la GIA après 2 saisons comme capitaine. Il l'a confirmé hier soir avec un message plein d'émotions sur les réseaux sociaux. Le milieu de terrain va désormais poser ses valises en Turquie. Kevin Danois devrait être le nouveau capitaine des Auxerrois.
5: Une première historique à 400 km d'altitude.
10: Sophie Adenau a réalisé hier sa toute première sortie dans l'espace, hors de l'ISS, sa maison depuis février. En binôme avec l'Américain Neil Mennon, elle a remplacé une antenne de communication en panne avec la Terre. Olivier Aymon nous raconte cette sortie pas comme les autres.
14: Réaliser une sortie dans l'espace en scaphandre, c'est effectuer d'abord de longues vérifications de votre matériel en anglais. C'est ensuite réussir à vous extraire du sas de décompression dans lequel vous avez patienté. Dernière marche avant de pouvoir flotter dans l'espace. Réaliser une sortie hors de la Station Spatiale Internationale, c'est ensuite progresser pas à pas le long de celle-ci, en s'assurant du bon arrimage de vos câbles et mousquetons qui sont votre assurance vie, jusqu'à l'objectif du jour, une antenne parabolique défaillante qu'il va falloir démonter, les mains engoncées dans plusieurs paires de gants et grâce aux outils emmenés avec vous. Le travail est raconté à haute voix à votre partenaire de sortie, coordonné avec vos collègues astronautes qui vous surveillent et vous assistent depuis l'intérieur de la station et avec les équipes au sol qui vous guident dans vos opérations. Réaliser une sortie hors de la station, c'est faire face à l'imprévu. Quelques pièces récalcitrantes qui vous obligent à remettre la fin des travaux de remplacement de l'antenne à une prochaine fois, après 6 heures de travail épuisant. Vous retrouvez l'intérieur rassurant de la station, patientez encore des dizaines de minutes pour vérifier que tout va bien, à l'abri, dans le sas enfin refermé, sans oublier de vous dire quelle journée, la première de ce type pour Sophie Adnaud et pour une Française, la deuxième pourrait avoir lieu dès mardi prochain.
10: Une première historique pour la bourguignonne Sophie Adnaud, le reportage d'Olivier Aymon. 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Il est 7h07, la météo de ce mercredi avec un bon 30 degrés.
5: Ouais, même un peu plus que ça. Mais bon, Sophie Adnaud, elle avait moins 272 degrés, donc en même temps, ça va, nous on est bien, hein, avec plus 31 cet après-midi, ça va mieux, on peut se promener en maillot de bain. Pour ce qui est des températures, ce matin, vous en avez relevé quelques-unes, on est très loin du moins 272 aussi, puisque Jean, à Magny, il relève plus 19,3 degrés, à Paroisse-sur-Thollon, 20 degrés, et ça c'est pour Guy. Sur notre page Facebook, il y a également Nelly qui a laissé quelques infos météo, et qui relève 17 degrés. On a 18 degrés à Bussy en note chez Jérôme et puis 21 degrés pardon chez Michel tout à l'heure, mais c'est à Gron qu'il relève cette température. Je vous en donne une autre pour la route dans le Tonnerrois cette fois-ci, à Tisset, 18 degrés pour Fabienne il y a une dizaine de minutes. Pour ce qui est des températures cet après-midi, 31 degrés au maximum, mais oui, il continue à faire chaud dans le Sénonais, 32 degrés dans l'Auxerrois et la Valonnais, 32 degrés aussi pour le Tonnerrois, 31 degrés dans le Florentinois et le Chablisien, et 31 degrés également empuisé avec du vent dès ce matin et pendant toute la journée, des rafales de vent qui vont souffler jusqu'à 40-50 km/h, un vent qui est à l'ouest aujourd'hui.
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5: Rose Laurence, Africa, à consommer tout de suite maintenant vos chansons préférées avec Ici Auxerre et Ici Matin.

0: Africa, Rose Laurence, ici au CERF, vos chansons préférées, c'est une chose, mais j'ai aussi d'autres petites choses pour vous tout de suite là.
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0: Vous avez un téléphone avec une appli sur votre portable, ça s'appelle WhatsApp. Alors dans ces cas-là, vous n'hésitez pas, vous vous en servez si vous avez besoin de nous laisser des messages, des vocaux. Ben, profitez-en, ça sert à ça. Quand vous êtes sur WhatsApp, vous faites 03 86 52 23 23. Véronique, justement, c'est ce qu'elle a fait pour nous inviter à voir une exposition à Joigny.
3: Pour le mois d'août, c'est l'artiste Jean-Pierre Billard qui va présenter ses créations à l'Espace Abbey 49, rue Cortel, à Joigny, du 1er au 29 août. Jean-Pierre travaille ses peintures à l'acrylique à partir de ses créations numériques et de ses collages. Venez découvrir l'univers artistique riche en couleurs et en textures de Jean-Pierre à l'Espace Abbey. L'artiste sera présent tout le temps de l'exposition. Je vous remercie, au revoir.
0: L'Espace Abbey, c'est rue Cortel à Joigny, une rue que je vous recommande chaudement. Si vous allez vous balader à Joigny, il faut absolument y passer. Il n'y a pas que ça à voir, loin de là, mais ça va vous permettre de rentrer dans le cœur de la ville, dans le cœur historique et de continuer à vous balader, regarder les maisons à colombages. Il y a de quoi faire, sortez les appareils photo. Bientôt 7h15 ici au CERF avec un rendez-vous sur ce qui nous attend dans l'actu, et ça c'est Gérald Deroux qui arrive avec sa séquence Mon œil, et ce matin il nous parle de la rentrée littéraire.
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1: Gérald Roux, avec mon œil aujourd'hui, on jette un regard sur ce qui nous attend d'ici la fin de l'année. Ce matin, la rentrée littéraire.
10: La rentrée littéraire, beaucoup de livres, beaucoup moins de lecteurs. Dans les jours, dans les semaines qui viennent, jusqu'à fin octobre, environ 460 romans vont débarquer dans les rayons de vos librairies et de vos grandes surfaces. Au même moment, il y aura la promo des écrivains, invités des télés, des radios, interviewés par la presse écrite, sur les réseaux sociaux, et les éditeurs commanderont de grosses campagnes de publicité. Ce sera l'occasion de belles découvertes et de s'évader grâce à un bon roman, mais au-delà de l'aspect artistique, ce flot de nouveautés littéraire a quelque chose d'étourdissant, car les sorties de livres, c'est aussi une affaire de volume qui peut paraître disproportionnée par rapport au lectorat. En moyenne, chaque année en France, 190 000 tonnes de livres sont transportées par les éditeurs vers les points de vente. Les livres restent en moyenne 3 mois en rayon nouveauté, et comme un livre en chasse un autre, environ 20% de ce qui a été livré est renvoyé à l'éditeur, ce sont les invendus. Et quand ils sont retournés, les deux tiers des invendus vont au pilon, c'est-à-dire qu'ils sont détruits et partent au recyclage. En face, il y a nous, les lecteurs, qui lisons de moins en moins. Selon le baromètre 2025 du Centre National du Livre, seuls 56% des personnes interrogées se disent lecteurs réguliers. Une baisse de 5 points en 2 ans. Le temps de lecture, lui, a baissé de 10 minutes. Seuls les seniors lisent plus. À l'autre extrémité de la pyramide des âges, la dégringolade de la lecture chez les jeunes, qui décrochent à l'adolescence, surtout les garçons. Pour se divertir, ils passent 10 fois plus de temps sur un écran que face à un livre. Et il faut encore savoir qu'un tiers des 16-19 ans ne lisent pas du tout, c'est particulièrement net dans les milieux les plus pauvres. Tout ça n'est pas vraiment étonnant quand on connaît l'importance des smartphones dans nos vies, des images qui nous happent, des notifications qui nous perturbent. Ce qui reste surprenant, c'est que le volume de livres expédiés chaque année soit toujours aussi démesuré.
1: Merci Gérald, bonne lecture quand même, faut quand même pas se priver. Julien Clerc, ça n'est rien, 7h18, c'est ici matin, ça rime avec ça n'est rien.

0: Julien Clerc, ça n'est rien. On aura Jimmy Cliff aussi, à la lettre J toujours, avec We All Are One. Il est 7h21. Ouais, les vacances, ça continue, c'est encore le mois d'août. Finalement, nous sommes le 19 août aujourd'hui, alors.
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0: Et dans l'envers des vacances aujourd'hui, eh bien Nathan RLT nous propose de découvrir l'envers d'un site classé à l'UNESCO, la Saline Royale d'Arquisenon, dans le Doubs. Et ses nombreux espaces extérieurs qu'il faut bien sûr entretenir.
2: La Saline Royale d'Arquesnan, un site de 13 hectares en tout, composé à 80% d'espaces verts, pelouses, jardins, 30 au total et environ 3 km de haies. Le tout entretenu par une équipe de jardiniers internes à la Saline que nous présente Denis Duquet, responsable jardin et biodiversité.
3: On a une équipe de 6 permanents et puis de 2 apprentis. Voilà, ça c'est l'effectif constant. Et puis on accueille également, on a des stagiaires, on a des écoles qui participent plutôt au festival qu'à l'entretien des jardins.
2: Le festival des jardins qui se tient jusqu'en octobre prochain dans le deuxième demi-cercle de la Saline. Et pour entretenir le tout, les jardiniers du site ont des journées bien rodées.
3: La journée, elle peut être très variable si on se situe en été ou en hiver ou au printemps lorsque l'on monte le festival. Là, en été, en pleine canicule, les jardiniers commencent très très tôt. Et ils commencent par de l'arrosage principalement. Et puis ensuite, c'est de l'entretien plus léger. En hiver, on commence à préparer les plantations pour le festival qui va suivre. Et puis au printemps, le travail des jardiniers, c'est surtout l'accueil de classes qui viennent en chantier école et qui participent au montage des jardins. Ça correspond vraiment à une grosse partie de notre activité.
2: Vous avez entendu parler d'arrosage, arrosage raisonné sur le site de la Saline.
3: Déjà, on est très préoccupé par cette problématique de l'eau. Donc, il y a énormément de jardins que l'on n'arrose plus. Donc, ça représente, on va dire, au moins les 2/3, voire les 3/4 de la surface. Et l'arrosage, on le réserve à la partie de maraîchage et puis à la partie festival des jardins où là, bien évidemment, on a mis en place des plantes annuelles, des vivaces qui ont été plantées au mois de mai. Donc forcément, elles, il faut qu'on les accompagne.
2: Un arrosage assuré par une réserve d'eau des plus naturelles.
3: Nous, ce que l'on dit, c'est qu'on a 1 hectare de toiture à la Saline et cette eau, effectivement, elle n'est pas récupérée par des chaînes, elle tombe directement au sol et elle va dans la nappe. Donc notre réserve, quelque part, c'est de dire, au lieu de mettre ça dans des cuves, on restitue l'eau à la nappe et effectivement, nous, après, on repompe dans la nappe.
2: Voilà, maintenant, vous savez tout. L'envers des jardins de la Saline Royale d'Arquesnan dans le Doubs n'a plus de secret pour vous.
0: Et cette Saline, vous irez la visiter. Alors, peut-être pas cet été, si ça y est, vous avez repris le boulot. Mais ça sera, peut-être à l'automne ou à l'été prochain, il n'y a pas de souci. Cette chronique, en tout cas, l'envers des vacances, vous la retrouvez sur notre site ici au Serre, en réécoute. Jimmy Cliff, We All Are One, et puis Thierry Boulon, l'info tout à l'heure, où il sera question notamment des producteurs iconais de betteraves qui souffrent avec la chaleur.

0: Bon, je sais, vous vous levez, mais si je vous dis le grand sommeil, mais vous pensez chanson, bien entendu, et c'est bien de celle-ci dont on va parler tout à l'heure et que vous écouterez, qu'on écoutera ensemble. Étienne Dao, le grand sommeil après les infos de 7h30. Là, c'est Jimmy Cliff.
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0: C'est un artisan fleuriste qu'on découvrira tout à l'heure dans notre rendez-vous circuit court dans une dizaine de minutes. Mais pour l'heure, dans l'info d'ici, Thierry Boulan, de l'eau, des insectes et des betteraves qui font grise mine.
6: À La Roche-Saint-Cydroine, Antoine Vax tente de sauver ses 15 hectares de culture betteravière malgré la sécheresse. Une partie de la récolte pourrait être aussi perdue pour les sucreries à cause du charançon. Reportage chez cet agriculteur dans un instant. Mais pour l'heure, il est 7h30, l'actualité en France et à l'étranger, c'est le 90 secondes de Valentine Letesse.
7: Une troisième fuite de données au fisc, les excuses du gouvernement et maintenant les hackers revendiquent un piratage à l'éducation nationale face au risque d'usurpation d'identité et de tentative d'hameçonnage. Votre radio ici vous explique comment vous protéger dans toutes ces situations avec notre chronique Vie numérique, vie privée sur notre site internet. Après 4 années de débats, la loi sur la fin de vie est promulguée par Emmanuel Macron. Parue cette nuit au journal officiel, elle instaure l'aide à mourir en France, une sorte de suicide assisté pour les patients condamnés qui souffrent le plus. Plus une flamme ne brûle dans le massif du Gros-Bessillon, l'énorme incendie du Var est désormais éteint, près d'un mois après le début du feu et environ 6000 hectares réduits en cendres. Comment empêcher les saluts nazis ? La question paraît folle et pourtant, elle se pose au musée de la Résistance de Besançon où ils s'enchaînent depuis le début de l'année à chaque fois dans la salle où un drapeau du Troisième Reich est présenté. Des poissons morts par milliers à la surface de ce qu'il reste d'un lac dans les Landes. Quelques dizaines de centimètres d'eau selon nos reporters. L'image du carnage sur ici.fr. La cause de cette baisse de niveau brutale est encore floue. Sécheresse, chaleur, le lac de la Jule sert également à l'irrigation de champs de maïs. Jouer la Ligue des Champions, l'Olympique Lyonnais peut encore y croire. Après son nul un partout contre les Turcs du Fenerbahçe hier soir, le match retour à Lyon, c'est mercredi prochain.
6: Merci Valentine, on vous retrouve tout à l'heure à 8h30 pour l'actualité en France et à l'étranger. 1400 hectares de betteraves dans Lyon et cette année, la météo leur en fait voir de toutes les couleurs. Le manque d'eau d'un côté, des insectes voraces de l'autre. À La Roche-Saint-Cydroine, Antoine Vax, un jeune agriculteur, a dû se battre tout l'été pour préserver au maximum cette culture, Lucas Marolo.
8: Après des moissons contrastées, c'est au tour des betteraves sucrières d'être touchées. Malgré le manque de précipitations, Antoine Vax, agriculteur depuis 4 ans, tient le coup et tente comme il peut de sauver ses 15 hectares de betteraves.
9: C'est une année assez difficile pour les betteraves sucrières. Moi, j'ai une partie de ma surface qui est irrigable. Donc, pendant 2 mois, j'ai irrigué pratiquement tous les jours. J'ai un forage, donc je pompe dans la nappe phréatique. Et puis ensuite, un réseau enterré qui conduit l'eau jusqu'au champ avec tout un système d'irrigation, ça ne vaut pas des vraies pluies.
8: Grâce à cet apport d'eau artificielle autorisé par arrêté préfectoral, le jeune agriculteur essaye de préserver une bonne dizaine d'hectares de betteraves. Mais le manque d'eau n'est pas le seul problème de la saison. L'Iconet doit en plus de ça lutter contre des attaques d'insectes.
9: Le gros souci qu'on a cette année, c'est une pression insecte particulièrement élevée, notamment des larves de lixus. Donc c'est des larves de charançon qui font des galeries dans les betteraves. On en a beaucoup cette année dû au chaud et au sec du mois de juin. Donc ce qui impacte vraiment les betteraves cette année, c'est le double effet combiné des insectes et de la canicule, de la sécheresse.
8: Sans solution, Antoine ne peut que constater la mauvaise qualité de ses betteraves. Certaines récoltes seront même inutilisables pour les sucreries en bout de chaîne. En plus de Lyon, une partie du Loiret et de la Seine-et-Marne sont également touchées par ces larves de charançon. De son côté, récolté. Malgré sa dizaine d'hectares irrigués, Antoine devrait faire face à des pertes assez importantes.
9: On estime à peu près, dans les betteraves non irriguées, des pertes pouvant aller, suivant les parcelles et les pressions insectes, jusqu'à 70-75% peut-être. Et dans les betteraves irriguées, peut-être 30%.
8: Si les températures sont légèrement en baisse cette semaine, très peu de précipitations sont attendues. De quoi contrarier la fin de cycle des betteraves sucrières avant l'arrachage prévu à l'automne.
6: Allez, on...

0: Ils entretiennent les zones humides. La LPO et l'ASPAS, on les voit pas entretenir les zones humides. On va pas scier la branche sur laquelle on est assis.
1: Olivier Lecas, président de la Fédération de chasse de Lyon, renvoie les associations de défense de la faune dans leur 22 dans le prochain journal. Vous écoutez Ici au Cerf, il est presque 7h35 et on regarde ce matin le thermomètre. On atteint quoi, 20 degrés, pas
2: à
1: plus
2: peine, hein. À peine, même Cusy, il fait 18 degrés chez Monique, avec un ciel un peu gris ce matin. Elle a fait une jolie photo d'ailleurs. Ça sera bleu hein, cet après-midi, je le dis pour tout le monde. Je casse le suspense tout de suite, ça sera fait. Pour ce qui est des températures relevées, en Silfranc, 17 degrés également pour Elisabeth, 19 degrés. Ça c'est à Mailly-le-Château chez Sylvie, il y a une dizaine de minutes. Et puis à Chemilly-sur-Yonne, 21,6 degrés chez Monique. Vous voulez aller, il y a une autre température pour la route, tant qu'à faire. 17 degrés à Andry, ça c'est en Forterre avec une chouette photo de Marie-Thérèse là aussi avec un lever du jour derrière le clocher de l'église, c'est très joli, il y a plein de couleurs. Bon, pour ce qui est des températures cet après-midi, ça va chauffer encore hein, puisqu'il fera un peu plus de 30 degrés, 31 degrés dans le Sénonais, 32 degrés dans l'Auxerrois et la Vallonnais, 32 degrés également dans le Tonnerrois, tout petit peu moins si vous êtes dans le Chablisien ou dans le Florentinois, 31 degrés et 31 degrés également sur l'ensemble de la Puisaye cet après-midi avec donc du soleil et du vent qui va souffler avec des bourrasques qui vont souffler jusqu'à 40-50 km/h et ça dans tout le département, un vent à l'ouest aujourd'hui.
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2: Et avant d'aller voir les fleurs de pivoine et compagnie, Coulanges-sur-Yonne, je vous propose d'écouter Étienne Dao, Le Grand Sommeil.

0: vos chansons préférées avec Ici au Cerf. Ce sera Louane tout à l'heure, Chien. Mais d'abord, je vous propose d'aller découvrir un artisan de chez nous.
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0: C'est Ludovic Chap avec cette séquence circuit court qui nous fait découvrir les artisans du département. Aujourd'hui, il est dans une boutique qui donne envie, des parfums, des couleurs.
3: Des roses, des anthuriums, des chrysanthèmes, il y a des fleurs séchées ici dans la boutique Pivoine & Co. On est à Coulanges-sur-Yonne avec Thomas et Elodie Laurent. Une boutique de fleuristes, c'est toujours super joli et celle-ci n'échappe pas à la règle. Vous l'avez décorée un petit peu vintage, hein, c'est ça Thomas?
4: Ouais, ça nous tenait à cœur en fait avec mes grands-parents du coup qui habitaient la région et qui avaient pas mal de meubles chez eux pour perpétuer un peu cet esprit campagne, cet esprit rustique aussi. C'est quelque chose qui habille vachement bien la boutique et ça va dans l'air du temps et dans l'air de la campagne. Donc les gens s'y sentent bien, c'est une boutique assez chaleureuse et vraiment ça... C'est un bel œil, quoi. C'est...
3: Je confirme, effectivement.
4: Ouais, c'est quelque chose de sympa.
3: Des mariages, des couronnes funéraires, c'est votre quotidien. Un petit mot sur les choses originales que vous avez pu proposer pour un mariage ces derniers temps.
4: Alors, ces derniers temps, on a eu une demande assez particulière. C'était de faire deux bouquets dans des choux rouges, donc des choux alimentaires. Vraiment, creuser le chou et puis mettre un bouquet dedans. On a fait ça deux fois pour décorer la table de mariée. Du coup, bah, c'était vachement original. Et nous, ça nous a plu de travailler quelque chose qui sorte du commun et puis qu'on n'a pas l'habitude de voir dans la région. C'est vraiment des demandes assez farfelues, mais qui nous plaisent beaucoup, quoi.
3: Ça vous permet d'exercer votre créativité.
4: Ouais, parce qu'on a un esprit très créatif et on aime bien découvrir des nouvelles choses tout le temps. Et puis le défi ne nous fait pas peur et donc on met la main à la pâte et on trouve toujours de quoi satisfaire le client. Ça, c'est vraiment un plaisir, quoi.
3: Et puis vous m'avez parlé également d'une commande spéciale pour du funéraire il n'y a pas très longtemps. Vous voulez bien nous en parler?
4: Alors oui, c'était une personne qui est malheureusement n'est plus parmi nous et qui était très très axée sur le côté celtique. On a fait des runes celtiques, du coup, donc des symboles celtes. Et on a fait les demandes de la famille, des proches, etc. Et vraiment, c'était un défi, un gros défi, parce que nous, on n'y connaissait absolument rien. Et puis, on a créé tout de A à Z, que ce soit les supports plus l'assemblage des fleurs, quoi.
3: Dites-le avec des fleurs. Pivoine & Co, c'est donc 6 rue d'Auxerre à Coulanges-sur-Yonne. Allez passer une tête dans la boutique, vous ne serez pas déçus. Thomas et Elodie Laurent à Coulanges-sur-Yonne. Merci Thomas.
4: Mais avec grand plaisir.
0: Des circuits courts en réécoute sur notre site Ici Auxerre. Les vacances, c'est pas fini. Et vos vacances ici en Moselle aujourd'hui. Direction un ancien bassin houillé qui finalement reprend vie dans la Moselle. On voit ça avec vous Thierry tout à l'heure.
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0: 7h43, Thierry Boulan, vos vacances ici, qui nous emmène aujourd'hui en Moselle et plus précisément du côté de l'ancien bassin houillé dans l'est du département.
8: Des coups de pioche aux coups de pédale, la carrière Simon entre Forbach, Chenec et Styrin-Vindel a fermé en 1985 après 75 ans d'activité. Désormais, place à la nature et au vélo, une piste cyclable permet de traverser ces 85 hectares et de replonger dans l'histoire du site. Mathis Fabien.
9: Casque clipsé sur la tête, une petite descente nous emmène à l'intérieur de la vaste carrière. Premier arrêt à plusieurs mètres de hauteur, c'est ici que tout a commencé, au début du XXe siècle.
10: En fait, vous n'aviez pas cette carrière, donc nous étions au même niveau que les arbres que vous voyez au sommet qui couronne, si vous voulez, cette carrière.
9: Jacques Koenig a longtemps travaillé à l'agglomération de Forbach, il est un spécialiste du passé minier, mais à cette époque de l'extraction du charbon, une autre matière est indispensable au bon fonctionnement de la mine.
10: On avait besoin de remblayer une partie du fond avec du sable. Et l'idéal, c'était évidemment de trouver une carrière à proximité pour éviter des transport trop long et trop coûteux.
9: C'est alors que la carrière Simon est créée en 1910. Les mineurs sont descendus dans ce trou tout en l'agrandissant au fur et à mesure des années.
10: Qui venaient récupérer le sable, mis en forme grâce à des explosifs. On venait comme ça récupérer au fur et à mesure 500, 600, 700 tonnes par heure.
9: De retour sur le vélo, le bruit des explosifs paraît bien loin. Aujourd'hui, c'est le calme de la nature qui domine. La végétation a pris le dessus sur les roches oranges, symboliques des carrières de sable. Le plus surprenant se trouve tout en bas, en plein milieu de l'immense cratère. Une étendue d'eau a surgi il y a quelques années.
10: En fait, on a un phénomène qui est ce qu'on appelle la remontée de la nappe phréatique. Elle retrouve, si vous voulez, son niveau d'avant l'exploitation charbonnière.
9: Et ce lac doit encore monter de 30 à 40 mètres de hauteur dans les années à venir.
10: On ne verra plus du tout une partie de la végétation que vous voyez aujourd'hui.
9: Et au-delà de ce lac et des différents arbres qui ont poussé, c'est toute une faune qui a pris place dans cet espace en quelques années.
10: Vous avez des reptiles, plus d'une dizaine de variétés de libellules, vous avez une vingtaine de variétés de papillons.
9: Jessica Delpech dirige l'office de tourisme du pays de Forbach. Et désormais, il faut réussir à faire changer cette image de la Moselle grise de la tête des touristes.
6: On est en fait sur une zone qui a donc été réhabilitée pour faire revivre le passé par de la balade, hein, qu'elle soit pédestre ou cyclable. On se réinvente et on se réinvente grâce à la nature.
10: Ça, oui, c'est les restes de schiste.
9: Même si le long des 4 km de piste, les restes de cette période minière ne sont jamais bien loin.
10: Il y a de la roche, du charbon.
9: Donc on a quand même des restes de la carrière.
10: Oui, il y a quelques petites choses qui demeurent.
9: Pour rentrer plus en détail dans le quotidien des mineurs, il suffit de continuer sur 2 km la piste cyclable, direction le musée de la mine de Petite-Rosselle.
8: Le reportage de Mathis Fabien d'ici Lorraine.
0: Merci Thierry Boulan. Tiens, un nom à retenir, c'est le nom d'un snowboarder, un jeune snowboarder que va nous présenter Olivia Leray juste après Louane. Chien.

0: Louane, Chien, Marvin Gaye, Sexual Healing, tout ça c'est vos chansons préférées, je le sais bien, et ce sont aussi les miennes, mais d'abord je voudrais qu'on parle de sport, et ça c'est Olivier Leray qui nous rejoint pour ça.
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0: Retenez bien son nom, c'est le nom de cette séquence avec vous, Olivier Leray, une séquence qui met en lumière cet été, les sportives qui compteront dans les années à venir. Et ce matin, Olivia ?
2: Jonas Chollet, parce qu'en plein été, c'est quand même pas mal de se prendre un peu de fraîcheur dans le visage. Alors je vous emmène faire du snow avec Jonas Chollet. Il aura 18 ans dans quelques mois et il est spécialiste du snowboard cross. Vous savez, c'est ce parcours, cette course à quatre avec des bosses et des virages que vous avez certainement regardé aux Jeux Olympiques cet hiver. Il s'est mis sur un snow à 3 ans, Jonas. Son grand frère avait déjà commencé, ses parents étaient moniteurs. Basique. D'ailleurs, c'est le papa Julien qui l'a entraîné en premier. À la bonne franquette, à la débrouille. Hein. Il découpait des petits carrés de coton pour les mettre dans le caleçon de ses petits garçons pour pas qu'ils se fassent mal s'ils tombent. Et puis Jonas va choper le truc. Il va tout gagner chez les jeunes et débouler en équipe de France pour rejoindre son grand frère. En décembre dernier, il a même fini devant lui sur une étape de Coupe du Monde. Les Chollets devant, les autres derrière. Jonas, premier sur le podium. Aidan, deuxième. Mais les places, ça veut rien dire. Franchement, la rivalité, ça n'existe pas entre eux. Ils se taquinent, ils se chambrent, ils se tombent dans les bras. Ils sont pas l'un contre l'autre, non, ils sont ensemble pour faire perdre les autres, aussi potes que frères. Ils ont même découvert les Jeux Olympiques, je vous le disais, ensemble, cet hiver. Jonas, il devait pas être de la partie, mais il a été l'invité surprise de dernière minute grâce à sa victoire de décembre. Il termine sixième des Jeux Olympiques à 17 ans, si vous me suivez bien. Quand il ne fait pas du snow, il surfe. Quand il ne surfe pas, il fait du skate. Jonas ne connaît pas les jours de repos. Il connaît la glisse, partout, tout le temps. Et puisque les prochains Jeux Olympiques d'hiver sont dans les Alpes, venez, on lui dit « Ah, dans 4 ans ».

Retenez bien son nom, bien sûr. Retenez bien aussi le nom de cette rubrique. Retenez bien son nom parce que c'est sur notre site ici au CERC que vous pouvez la réécouter. Merci Olivia Le Ray. Et bien sûr, demain, un autre portrait dans cette séquence. Tout de suite, vos chansons préférées, je le disais, Sexual Healing, Marvin Gaye. Et puis on va se retrouver aussi un peu avant les infos de 8h avec Stéphane Bern qui nous fait rencontrer Eugénie, vous savez, impératrice, oui. Impératrice du style aussi. C'est un petit peu comme un défilé de mode. Oui, les podiums ne sont pas bien loin d'Eugénie, même si à l'époque on parlait pas de podium, de défilé de mode. Mais quand même, quand même.

0: Marvin Gaye, Sexual Healing, et pour vos chansons préférées en magasin, je vous propose Axel Red, ça vous va? Ok, on aura Sensualité. Vous aimez les chansons? Vous aimez chanter peut-être? Vous savez que la Cité de la Voix à Vézelay organise tous les ans, à la fin de l'été, c'est son festival, les rencontres musicales de Vézelay, et c'est là, justement là, ce week-end, que ça arrive. Alors, ce sont des concerts que vous allez pouvoir entendre dans des lieux forcément attendus, je pense notamment à la Basilique, mais ça se passe aussi un peu partout, dans Vézelay. Il y en a pour tous les goûts, du classique, oui, mais pas seulement. Je vous conseille d'aller sur le site de la Cité de la Voix pour en savoir plus sur le programme.
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0: Bon d'accord, c'est pas la Fashion Week, mais quand même on n'est pas bien loin des podiums ce matin. Bonjour Stéphane.
9: Et bonjour
0: Stéphane Bern, ce matin, retour au temps des crinolines et des couronnes impériales, on est au 19e siècle.
9: Avant les influenceuses et la Fashion Week, il y a eu Eugénie, première ambassadrice du luxe français. L'original, la vraie, sans filtre Instagram et sans placement de produits. Nous sommes le 30 janvier 1853, jour du mariage d'Eugénie avec Napoléon III. Le Conseil de Paris lui offre une parure de diamant à 600 000 francs. On est loin du collier de macaroni fabriqué pour la fête des mères. Diamonds are a girl's best friend. Mais Eugénie refuse. L'argent servira à créer l'Institut du Collier, un établissement de bienfaisance, grande princesse et grande classe. Mais pour son trousseau, elle ne se prive pas. 52 robes, des fourrures, des dentelles et un éventail Mélério. Eugénie l'a compris, la France du Second Empire veut retrouver l'éclat de Versailles. Place alors aux bals, aux soirées, aux crinolines qui s'élargissent à mesure que l'Empire s'affirme. Et pour ce faire, Eugénie s'entoure d'un jeune couturier anglais, Charles Worth. Ensemble, ils inventent la haute couture. Ils créent, elle incarne. Chaque robe devient une vitrine du savoir-faire français. On connaissait la règle des 5 fruits et légumes par jour.
10: Pour bien grandir,
11: mange au moins 5 fruits et légumes par jour.
9: Eugénie, elle, prend l'habitude de porter 5 robes par jour, et jamais la même. Les anciennes sont revendues aux Américaines, prêtes à payer cher un ourlet impérial. Et pour l'inauguration du canal de Suez, en 1869, elle en emporte 500. En 1870, quand l'Empire s'effondre, Eugénie troque la soie pour le gris et s'enfuit des Tuileries. On dit alors qu'elle n'a pris que 2 mouchoirs. En réalité, dans les mouchoirs, il y avait ses bijoux et un coffre bien garni. En octobre 2025, son diadème aux 2000 diamants volés au Louvre nous rappelle qu'en matière d'éclat, Eugénie reste inimitable.
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0: Ici Matin, l'info à 8h pile. C'est avec Thierry Boulan. Thierry, les chasseurs de Lyon répondent aux défenseurs de l'environnement.
12: Hier, 5 associations dont l'ASPAS et la LPO dénonçaient les dégâts de la canicule et des incendies sur la faune. Leur demande reporter l'ouverture de la chasse prévue le mois prochain pour préserver le gibier. Une idée qui ne passe pas chez les 10 000 chasseurs de Lyon. Leur président Olivier Lecas assure au contraire que la chasse ne met pas les espèces en danger et il nous explique pourquoi.
10: Les chasseurs sont sur le terrain toute l'année. Ils entretiennent les zones humides. La LPO et l'ASPAS, on les voit pas entretenir les zones humides. On va pas scier la branche sur laquelle on est assis. Les chasseurs, ils vont pas aller à la chasse au gibier d'eau dans les endroits où il n'y a pas d'eau. Que vous n'allez pas dans une piscine quand il n'y a pas d'eau. Les prélèvements sont quantifiés, c'est-à-dire que maintenant, sur les espèces en danger, on a un système qui s'appelle chasse adapte, où on doit déclarer chaque oiseau qui est prélevé. On s'est mis des quotas, donc on n'est absolument pas les espèces en danger.
3: Et il y a aussi les sangliers.
10: Ah ben ça, les sangliers, ils sont toujours aussi nombreux. Les endroits où il y a de l'eau, ça les attire, principalement dans les irrigations, dans les maraîchages, et on va avoir des dégâts très importants dans ces dossiers-là, puisque les animaux se regroupent dans les endroits de fraîcheur. Ces associations ont beau jeu d'attaquer pour interdire la chasse et supprimer la chasse, mais sur le terrain, vous les rencontrez pas.
12: Le président de la Fédération de chasse de Lyon, Olivier Lecas, interrogé par Damien Robine. Les betteraves sucrières, broie du noir, avec près des moissons compliquées, la sécheresse s'attaque aux cultures. À La Roche-Saint-Cydroine, Antoine Vax arrose ses 15 hectares comme il peut, mais les insectes s'en mêlent et certaines betteraves pourraient finir à la poubelle plutôt qu'à la sucrerie, nous expliquait tout à l'heure cet agriculteur.
0: Dans le Morvan, la sécheresse met en péril une espèce protégée.
12: La mulette perlière, moule d'eau douce, rare, peut vivre jusqu'à 100 ans. 100 ans si tout va bien, hein. Mais en ce moment c'est compliqué. Elle survit encore dans la cure et le cousin, mais les rivières se sont asséchées cet été. Les agents du parc ont dû intervenir. Résultat, 66 sauvetages du jamais vu. Aude Pellichet, chargée de mission rivière au parc du Morvan, nous explique comment ils ont procédé pour sauver cette espèce.
13: Là, depuis le début de l'été, elles sont soumises à des températures importantes par rapport au préférendum de l'espèce. Donc on ajoute une pression à la pression. Elles sont capables un petit peu de se déplacer. Elles ont un pied, un muscle qu'elles peuvent contracter pour se déplacer légèrement. Mais là, on a vu qu'elles ne pouvaient pas se déplacer à la vitesse à laquelle le niveau d'eau est abaissé. On les a déplacées uniquement quand il y avait vraiment un risque imminent. Donc ça suppose vraiment une réactivité par rapport au niveau d'eau, quoi, pour pas en déplacer plus que ce qui est nécessaire. Après, on essaye de faire ça le plus délicatement possible. Et puis, l'important, c'est de conserver la position de l'espèce, puisqu'elle n'est pas placée au hasard. Ça se passe au niveau de la partie apicale de la coquille, où elle filtre l'eau, ce qui lui permet à la fois de s'alimenter et de respirer.
12: Le sauvetage de la mulette perlière, c'est le reportage de l'info d'ici tout à l'heure à 8h30. Les refuges pour animaux ont besoin d'un petit coup de patte. La fondation 30 millions d'amis débloque 2 400 000 euros pour aider 243 refuges indépendants, dont 20 en Bourgogne-Franche-Comté. De quoi payer des soins vétérinaires et installer un peu de fraîcheur pour les animaux, alors que les abandons et les coûts explose.
0: 5 hectares partis en fumée à Saint-Père-sous-Vézelay.
12: Hier après-midi, les pompiers sont intervenus dans le sud de Lyon pour un feu dans un pré. 11 pompiers et 4 camions ont été mobilisés pour venir à bout des flammes. La maison était vide, les voleurs en ont profité. À Sens, un cambriolage a été découvert hier matin. Porte arrière forcée, pièces fouillées et au passage, des bijoux et une voiture qui ont disparu. Un portefeuille volé dans un salon de thé, ça arrive, les pickpockets, même à Auxerre. Une interpellation quelques minutes plus tard, un homme d'une trentaine d'années, sans domicile fixe, déjà connu de la police, a été arrêté. Il a été placé en garde à vue.
0: Et un bureau de poste qui ouvre maintenant 15 jours, pas un de plus.
12: Ouais, le bureau de poste de Villeneuve-sur-Yonne, braqué le 4 août, rouvre ses portes ce mercredi à 9h. Après le cambriolage et les dégradations, la mairie avait annoncé une fermeture jusqu'à nouvel ordre. Cet automobiliste aurait dû faire profil bas, mais un coup de fil au volant a retenu l'attention des policiers d'Auxerre. Il a été contrôlé lundi soir. Les policiers ont découvert qu'il était sous le coup d'une interdiction de conduire et qu'il avait surtout 1,40 g d'alcool dans le sang. Il a été placé en garde à vue.
0: 11 jours, un tournoi et des souvenirs plein la tête.
12: Les moins de 18 ans de l'AJA reviennent de Chine. Ils y ont disputé un tournoi international organisé par Org Packaging, l'entreprise de James Wu, l'actionnaire principal du club. Au classement, une 6e place sur 8, pas de quoi rougir. Mais le vrai gain, c'est la cohésion forgée entre les jeunes grâce à cette expérience très riche, Julien Frénois.
14: face à des équipes de Chine, de Thaïlande, de Corée, de Nouvelle-Zélande, du Ghana, d'Angleterre ou encore de Serbie. Il y en a eu des différences flagrantes selon Jérémy Spender, responsable de l'équipe.
15: Il y a une vraie appartenance, on sent une vraie appartenance à leur blason, à leur équipe, à une idée collective de l'effort qui a été plus importante que nos garçons qui encore une fois sont en découverte et ont un jeu beaucoup plus simple, beaucoup plus collectif. Voilà, il y a vraiment le don de soi par rapport à leurs partenaires, en particulier l'équipe thaïlandaise qui nous a impressionnés.
14: Pour les 22 joueurs Auxerrois de 15 à 18 ans, c'était surtout de l'apprentissage.
15: On a découvert un groupe immature à qui il fallait expliquer les choses, être très carré. Et le groupe a progressé sur ces 10 jours-là petit à petit. C'est vrai que même si l'heure c'est 10h30, ils arrivaient peut-être à 28 ou 29, on leur dit si vous basculez vers les pros, vaut mieux y être vers 20-25. Donc il y avait une école de la vie à chaque moment, à chaque rendez-vous pour tous ces garçons-là.
14: Accompagné de 7 membres du staff et d'un traducteur, la délégation a pu explorer et découvrir une petite partie du centre du pays. Temple de Kung-Fu, danse du dragon, visite de ville. L'occasion également de voir et d'échanger avec James Zhou, l'actionnaire majoritaire de l'AGIA.
12: Le reportage de Julien, un Frénois qui fait la danse du dragon comme personne. Les U19 de l'AGIA qui entament le championnat national ce dimanche avec la réception du stade de Reims à 15h. Et puis c'est la fin d'une belle aventure pour Elisha Ouzou à l'AGIA. Le milieu de terrain a confirmé hier soir son départ sur les réseaux sociaux. Après 2 saisons avec le brassard de capitaine, il quitte Auxerre pour rejoindre un club de première division en Turquie. On vous en parlait dès hier matin. 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Un petit coup d'œil sur la météo, Eugène. Bien, on peut rester les jambes à l'air et les bras nus.
0: Oui, complètement. Pourquoi vous me regardez comme ça? Oui, je suis en t-shirt. Et alors?
12: Oui, comme tout le monde.
0: Eh ben oui, forcément. Bravo. Il fait bon. Il fait bon. Et ce matin, au lever du jour, ou en tout cas au lever du jour, maintenant le jour est levé quand même, mais depuis allez, une demi-heure, les températures que vous nous envoyez sur la page Facebook d'ici Auxerre, c'est un petit peu comme les jours précédents, autour des 20 degrés. 19,5 à Villeneuve-sur-Yonne chez Christiane. Il fait 18,4 degrés à Aigriselle-le-Bocage chez Philippe. 23 degrés chez Muriel. Donc là, cette fois-ci, on est à Auxerre. Et puis, on a également 19 degrés dans les Hauts d'Auxerre pour Jocelyne. Jusque-là, tout va bien. Cet après-midi, ça grimpe. Et ça grimpe au-dessus des 30 degrés encore. On aura 31 degrés au maximum dans le Sénonais et le Jovinien. 32 degrés dans l'Auxerrois et le Tonnerrois. Tout pareil pour la Vallonnais, 32 degrés. 31 degrés dans le Chablisien et le Florentinois. Et pour ce qui est de la Puisée, que ce soit Charnieu, Puisée ou Saint-Fargeau, ce sera 31 degrés pour tout le monde avec du vent qui souffle ce matin. Normalement, là déjà, dans la matinée, le vent va se lever avec quelques bourrasques jusqu'à 40-50 km/h. Et ça va continuer pendant tout l'après-midi. Vent qui est à l'ouest, peut-être quelques gouttes dans le Gâtinais en soirée. Bah oui, c'est le vent d'ouest, c'est lui qui nous apporte la pluie normalement.
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0: Vous êtes dans les starting blocks, vous êtes échauffé, vous avez le café déjà qui est prêt, tout est bon. Vous avez peut-être même un papier, un crayon, parce que des fois ça peut servir. Oui, on va jouer au blind test tout à l'heure, le blind test musical ici au CERR. C'est après Axel Red.

0: sensualité, Axel Red. On aura Queen aussi tout à l'heure avec Radio Gaga. Mais je le sais, vous êtes Gaga de votre radio peut-être, mais aussi de notre blind test. Et c'est maintenant qu'on joue.
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0: Nous jouons pour un passe-famille, quatre personnes donc qui sont invitées d'un coup, comme ça, pour le spectacle historique de Saint-Fargeau. Et non, Thierry, vous ne pouvez pas piquer les places, c'est interdit.
3: Non.
0: Vous les laissez, c'est comme ça, elles restent sur la table jusqu'à ce que le gagnant ou la gagnante vienne les chercher. Attention, ce sont les dernières représentations pour cet été, hein, ce week-end de vendredi et samedi. Ouverture des portes à 19h, l'accès aux tribunes à partir de 21h pour ce spectacle qui débute à 22h, car il faut la nuit noire pour ce spectacle. Pour gagner vos invitations, alors peu de paroles dans le blind test ce matin, surtout des intros, des passages instrumentaux de chansons que vous allez reconnaître, j'espère bien. Vous nous donnez au moins deux bonnes réponses, vous reconnaissez au moins deux chansons sur les trois que voici, et vous repartez avec vos invitations. Ah oui, même quand ils chantent, on reconnaît. Facile. Là aussi, quand ils chantent, on reconnaît. Bon, avec ça, normalement,
3: on a voyagé ce matin. Ah, on est passé d'une île portugaise à l'Afrique en passant par le Québec.
0: Oh, bravo! Eh, mais dites donc, vous voudriez pas piquer ma place, vous? Je sens que demain je vais pas revenir avec des choses comme ça. Ouais.
3: Sinon, je. Autre indice. Hein.
0: Non, arrêtez.
3: 0 plus 0 ouais. égale la tata.
0: Une bonne réponse sur deux. En tout cas, à vos téléphones.
3: Voilà, j'ai fait ce que j'ai pu.
0: 03 86 52 23 23. Notre blind test musical. On fait le point tout à l'heure dans une dizaine de minutes pour voir quelles sont vos bonnes réponses.
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0: Et pas que la rigolade non plus, 8h et bientôt 15 minutes, Thierry Boulan, notre rendez-vous anti-arnaque avec Aude Razo.
3: Bah oui, vous nous alertez, Aude, sur l'arnaque à la double détente, elle fait des ravages, c'est quand on se fait arnaquer deux fois, coup sur coup.
5: Oui, je vous raconte cette fois l'histoire de Florent. C'est un collègue, il m'a raconté ça l'autre jour. Florent reçoit un jour un texto pour un PV de stationnement. Il clique sur le lien qui lui est proposé et là, il tique un peu. Il me dit « je trouvais que le site était bizarre ». Donc il ne fait rien, il ferme tout. C'est là qu'arrive la deuxième arnaque, la seconde détente. Le soir même, son portable sonne. « Je suis votre conseiller bancaire », dit le monsieur au bout du fil. « Est-ce que vous n'auriez pas cliqué ce matin sur un site un peu étrange ?» Florent répond que oui, et le banquier, enfin le faux banquier, lui dit qu'un prélèvement de 2400 euros est en cours sur son compte en banque et qu'il faut réagir très vite. Il lui envoie une notification sur son téléphone. Florent clique et patatras, il ne voit pas qu'il est en train de valider le débit de 2400 euros.
3: Et Florent a pu se faire rembourser ?
5: Il a réussi, effectivement, et il a même réussi à faire arrêter le voleur. Je vous raconte, Florent comprend son erreur, il contacte sa banque, la vraie cette fois. La banque refuse tout net de le rembourser. Monsieur, vous avez validé ce paiement, vous êtes fautif, pas de remboursement. Mais là où Florent a beaucoup de chance, c'est que le voleur n'était quand même pas bien malin. Sur le débit, Florent voit écrit 2400 euros Airbnb. En fait, son argent a été utilisé pour payer une réservation. Florent appelle donc Airbnb. L'entreprise le rembourse illico et cerise sur le gâteau, elle appelle la police et la police s'en va cueillir le malfaiteur dans le chalet savoyard qu'il avait réservé, pris la main dans le sac.
3: C'est pas vrai, votre rendez-vous anti-arnaque chaque jour sur votre radio, mais aussi sur ici.fr et votre application.
0: Queen, Radio Gaga, ça c'est aussi sur l'application et sur notre site internet, parce que vous pouvez écouter la radio aussi en direct, hein, sur l'appli et sur le site.
3: Il devait nous connaître, hein, Freddie Mercury.
0: Et il avait préparé la
3: Radio Gaga.
0: Ouais. Ah. D'ailleurs, il y a un moment, il dit ici au CER dans le texte. Bah, mais il le dit en anglais, c'est pour ça qu'on comprend pas bien, mais il le dit, si. Queen, Radio Gaga. Et puis, il parle aussi du château de Saint-Fargeau dans la chanson. Si, tendez bien l'oreille, vous allez voir. Ça tombe bien parce que justement, on va rencontrer son propriétaire, Michel Guyot, dans notre séquence Les gens d'ici, juste après.

0: Radio Gaga, je vais le dire à la française, hein. Radio Gaga, ok, très bien. C'était Queen. Vous aurez aussi Marc Lavoine tout à l'heure avec C'est la vie. Et puis, un petit tour à Saint-Fargeau, ça vous dit? Oui. Alors, le spectacle historique, on va y revenir avec notre blind test, mais il y a aussi le château quand même à voir sur place.
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0: C'est Michel Guillot que je vous propose de découvrir ce matin, propriétaire du château de Saint-Fargeau, monument qu'il a sauvé de la ruine avec son frère, en passant par une passion qui n'a rien à voir, ou pas grand-chose en tout cas, l'équitation.
2: Tout a commencé grâce à ma passion pour les chevaux qui se mixe avec une passion pour les châteaux, les monuments historiques. Petit, on avait des camps de louveteaux et des camps de scouts et c'était très souvent dans des parcs de châteaux. Ah ouais, j'ai des souvenirs comme ça de grandes pièces, d'armures statiques, de tapisseries, mais c'est des images lointaines, un petit peu floues. Vous savez, en philosophie, on dit que l'enfant, c'est le père de l'homme. Alors, vous avez des images d'enfants, d'adolescents, comme ça, qui imprègnent l'inconscient et puis qui ressortent un jour ou l'autre des années ou des décennies plus tard. Et c'est ce qui s'est passé. J'ai une véritable passion, viscérale pour les châteaux, pour le patrimoine bâti, mais des châteaux classés, si vous voulez, des châteaux qui, avec forte connotation historique et architecturale. Et donc, c'est ressorti comme ça. Puis je me suis dit, puisque c'est ça qui me plaît, je ferai ça dans ma vie.
0: Et un jour, le château de Saint-Fargeau est entré dans sa vie.
2: J'étais avec mon frère Jacques, qui a la même passion que moi, nous avions pris une petite propriété en Sologne où nous élevions des chevaux, et puis nous cherchions une propriété, monument historique, grosse propriété. Puis un soir, en rentrant, on a vu des images d'un feuilleton qui avait été tourné à l'époque, d'après un roman de Jean d'Ormesson qui s'appelait Au plaisir de Dieu. Et on a vu les images lointaines de ce château. Et puis le lendemain matin, on a téléphoné et l'histoire de Saint-Fargeau est partie comme ça. Voilà. Personne n'en voulait parce qu'il était classé. Le propriétaire de l'époque était une société belge. Mais nous avons été énormément aidés à cette époque par le ministre de la Jeunesse et des Sports, à l'époque, qui était Jean-Pierre Soisson, et par toute l'administration départementale qui nous a vraiment facilité la tâche. Il était en fait plus ou moins abandonné depuis une cinquantaine d'années, il n'y avait pas eu de repassage, et quand on est arrivé, il y avait 400 points d'eau, ça pleuvait partout, et on savait que c'était quand même un gros château français, avec ses 2 hectares de toiture, mais vous savez, dans la passion, il faut que l'action précède la réflexion, sinon on n'y va jamais. Et donc, malgré tout ça, on a foncé tête baissée, le nez dans le guidon, et puis ça a marché.
0: Le château est bien sûr ouvert à la visite, hein. Tiens, profitez-en, il y a aussi le spectacle historique du château de Saint-Fargeau, lui il est joué pour la dernière fois ce week-end, vendredi et samedi. Justement, ça tombe bien, parce que j'ai un passe pour vous, un passe pour 4 personnes en jeu dans notre blind test musical, on voit ça dans 3 minutes.

0: C'est la vie, c'est Marc Lavoine, ici au CR, et ici matin, nous allons jouer maintenant le blind test musical. Alors, est-ce que vous l'avez reconnu, vous, ce blind test? Est-ce que vous avez su reconnaître les trois titres, sachant que c'était un peu compliqué, il n'y avait pas les paroles? On voit ça tout de suite.
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0: Et avant de jouer ou avant après, on va jouer au blind test. Ouais, le blind test musical avec en jeu ce matin votre passe famille pour le spectacle historique de Saint-Fargeau. Quatre invitations pour vous, les dernières représentations ce week-end, hein, parce qu'après c'est fini pour l'été. C'est donc ce vendredi et samedi pour jouer avec nous. Alexandre, bonjour.
5: Bonjour.
0: Alexandre, vous êtes en vacances, donc peut-être vendredi ou samedi, ça serait pas mal d'aller faire un saut à Saint-Fargeau quand même.
5: Bah oui.
0: Ça va faire une petite trotte hein, pour vous, parce que vous êtes à Massangis en vacances.
5: Marsangis. Oui,
0: ouais. Alors bon, d'abord, attendez, on va quand même pas vendre la peau de l'ours avant de l'avoir tué. Il faut quand même vérifier si vous avez les bonnes réponses dans notre blind test musical. Trois extraits de chansons, il faut en reconnaître au moins deux. Et la difficulté aujourd'hui, c'est qu'il n'y a pas les paroles. Alors attention, c'est parti. Alors qui va se mettre à chanter normalement là-dessus?
5: C'est Jean-Pierre Madère de Macumba.
0: Bravo. Et là, celle-ci?
5: Je n'ai pas trouvé.
0: Ah oui, ça chante en anglais. C'était Toto. Et là, celui-là?
5: Là, c'est Garou seul.
0: D'accord. Eh ben, impeccable. Ça fait trois, ça fait deux bonnes réponses sur trois. C'est très bien. Ça vous fait donc vos invitations fièrement gagnées. Tout est bon, impeccable. Vous êtes en vacances dans Lyon, mais c'est quelque chose que vous faites régulièrement ou c'est une première fois pour vous, ce département?
5: Oui, j'y vais souvent.
0: D'accord. Vous avez vos repères alors?
5: Oui, c'est ça.
0: C'est la première chose que vous faites quand vous venez en vacances à Marsangis, vous allez où? Vous faites quoi?
5: Je vais à la Balastière, me balader.
0: Ouais.
5: Après, des fois, je me balade dans les alentours.
0: Mm-hmm. Bon, c'est sympa, il y a des petites collines quand même plutôt pas mal vers Marsangis aussi.
5: Bah oui.
0: Bon, super. Alexandre, en tout cas, félicitations. Et puis, ce week-end, vous vous irez profiter de cette représentation, dernière représentation ce samedi, pour le spectacle historique de Saint-Fargeau. Une bonne journée à vous. On va passer maintenant à l'info parce que, l'heure avance. Il est déjà bientôt 8h30.
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0: On revient sur la sécheresse dans l'info d'ici. Thierry Boulan, la sécheresse qui met les rivières du Morvan à rude épreuve.
6: Oui, et leurs habitants aussi. La mulette perlière, une moule d'eau douce rare et protégée, est en danger dans la Cure et le Cousin. Les agents du parc ont déjà dû en sauver 66 cet été pour éviter qu'elle ne meure à sec. Alerte dans le Morvan, mission sauvetage. C'est le reportage dans un instant. Mais pour l'heure, il est 8h30. L'actualité en français à l'étranger. 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
7: Le fisc est maintenant l'éducation nationale. À l'origine des piratages dans les bases de données des finances publiques, les hackers revendiquent maintenant le vol de millions d'autres sur des élèves, des parents, des enseignants et des membres du personnel. C'est officiel, nous aurons bientôt accès à une aide pour mourir en France. La loi est publiée au Journal officiel, destinée à ceux qui souffrent le plus, atteints d'une maladie grave ou incurable. Elle permettra d'ici début 2027 aux patients de s'administrer un produit létal et dans certains cas aux soignants de leur faire leur place. Patrick Bruel, visé par une nouvelle plainte pour tentative de viol, des faits concernés par la prescription, précise l'avocate de la plaignante à France Inter. Le chanteur et comédien de 67 ans est déjà mis en examen dans 4 affaires de ce genre. 2 euros en moyenne le litre de sans-plomb 95 E10, 2,23 € celui du gazole. Après une légère baisse cet été dans l'espoir d'une réouverture du détroit d'Ormuz au Moyen-Orient, le prix du carburant repart à la hausse selon les chiffres du gouvernement. Risque élevé de feux de forêt encore aujourd'hui dans 17 départements de l'Île-de-France jusqu'au sud où l'incendie du Gros Bessillon est enfin éteint. Près d'un mois après le début de ce feu dans ce massif du Var et quasiment 6000 hectares partis en fumée. Reconnaissables entre mille avec leur barbe particulièrement longue, les ZZ Top perdent leur batteur historique. Frank Bird est mort à l'âge de 77 ans. Après avoir marqué la musique, le groupe est devenu un emblème du rock américain.
6: Merci Valentine Letès. Vous êtes un emblème du 90 secondes et pour cela, on vous retrouve demain matin dès 5h. Le Morvan en surchauffe avec cette année une sécheresse record. Le débit d'eau des rivières en a souffert et la mulette perlière, cette moule d'eau douce protégée aussi. Dans la Cure et le Cousin, les agents du parc ont dû intervenir en urgence absolue pour en sauver certaines menacées par le manque d'eau, Suzanne Marion.
4: Si l'on n'est pas un connaisseur, la mulette perlière ressemble à un petit galet noir au fond de la rivière.
8: Bah oui, donc on peut marcher dessus si on n'est pas vigilant.
4: Mais en s'approchant, on distingue sa forme de moule, comme le décrit Aude Pellichet, chargée de mission rivière au parc du Morvan.
8: C'est ovale et en longueur, ça va de 7 cm pour les plus jeunes à 13 cm pour les plus âgés.
4: Pour vivre, la mulette perlière a besoin d'être totalement immergée. Sidonie Hénin, chargée de mission Natura 2000.
9: À partir du moment où il y a une partie de l'individu qui est hors d'eau, bah c'est l'état pour l'espèce en fait. Comme ça, un organisme qui filtre et qui se nourrit directement avec l'eau.
4: En raison de la sécheresse, début août, la situation est devenue particulièrement critique, selon Aude Pellichet.
8: Vous imaginez bien, il suffit qu'il y ait 2 cm de lame d'eau en moins, et c'est vite fait, et elles se retrouvent hors d'eau, quoi. Elles sont capables un petit peu de se déplacer, elles ont un pied, un muscle qu'elles peuvent contracter pour se déplacer légèrement, mais là on a vu qu'elles ne pouvaient pas se déplacer à la vitesse à laquelle le niveau d'eau est abaissé.
4: Il a donc fallu organiser des sauvetages.
8: Certains individus se retrouvaient en tout ou partie hors d'eau, et à partir de là, on a sollicité une autorisation auprès des services de l'État. C'est une espèce protégée, donc toute manipulation fait l'objet d'une dérogation à sa protection stricte en fait.
4: C'est la première fois que les agents du parc du Morvan demandent ce type d'autorisation.
8: Donc là, on en est à 51 individus déplacés sur une première rivière et une quinzaine d'individus sur une seconde rivière, ce qui représente une part significative des populations.
4: Dans cet été particulièrement sec, elle veut aussi rappeler l'importance des gestes d'économie d'eau.
8: Une particularité dans le Morvan, c'est que vu comment fonctionnent les réseaux d'alimentation en eau potable, pour beaucoup d'habitants, la source qui est captée pour amener l'eau à son robinet, c'est aussi la source du cours d'eau qui coule dans le bas de chez lui. Il faut bien voir que tous les efforts qui sont faits au niveau du robinet ont un effet direct sur les cours d'eau vraiment de proximité. Et l'originalité et la richesse du Morvan, c'est les très petits cours d'eau de tête de bassin versant. Donc ça se joue vraiment à quelques litres près.
4: Une petite pluie tombée lundi a permis d'améliorer provisoirement la situation. Mais les agents du parc restent vigilants pour effectuer de nouveaux sauvetages si nécessaire.
6: Suzanne Marion qui nous fait découvrir le sauvetage de cette mulette et de cette moule.

0: jusqu'à 70-75%.
1: Voilà, et on ira sur rencontrer ce producteur de betteraves. Ça y est, c'est la chaleur, moi aussi. Hein. Eh ben, je m'assèche un peu. Il va dresser le bilan d'une année sans dans le prochain journal. 8h35, vous écoutez ici au Serre.
2: Et ça va pas s'arranger, hein, parce qu'il fait pareil. Encore chaud aujourd'hui.
1: Eh oui.
2: Mais attention.
1: Eh, ça tape sur la calebasse. Hein.
2: Ah, force. Allez, à Mérisec, 18 degrés ce matin, pas un nuage à l'horizon. Effectivement, pas de nuage pour aujourd'hui, a priori. Ça, c'est Céline qui relève cette température. Et c'est pour vous dire que cet après-midi, bah, on a des températures comme celle d'hier et d'avant-hier, même peut-être un tout petit peu plus, puisqu'on aura jusqu'à 32 degrés dans l'Auxerrois, 32 degrés dans l'Avallonnais et le Tonnerrois, 31 degrés dans le Sénonais et le Pays d'Hôte, 31 degrés dans le Chablisien, et puis pareil pour la Puisée et la Forterre, 31 degrés cet après-midi. La seule différence notable, c'est que nous avons beaucoup de vent aujourd'hui, normalement. Dans la matinée et puis cet après-midi. Un vent qui va souffler même peut-être avec des bourrasques à 40 km/h. Un vent qui nous vient de l'ouest.
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2: Et qu'est-ce qui fait vos petits bonheurs, vous, cet été ou même au long cours, pas seulement l'été, ça peut être un chat, le ronronnement du chat qu'on caresse. On en parlait hier avec Pierre Fabin, c'est bon pour la santé, il paraît. Je sais pas vous.
5: Sauf si on est allergique.
2: Sauf si on est allergique. Mais vous voyez toujours le bon côté des choses, ça fait plaisir, non, Thierry Boulan, j'adore.
5: Ouais,
1: en attendant... Moi, je pense à tout le monde. Hein.
2: C'est bien, c'est bien. La vie à la campagne, sinon, ça peut être aussi un petit bonheur.
5: Sauf si on est allergique.
2: Aux feuilles et au gazon, pollen. Franchement, tendu au pollen. Ouais, alors, du pollen, en ce moment, il n'y en a pas trop. Et,
5: non, ça va, alors.
2: Malheureusement.
5: Non, mais c'est, on est bien, en tout cas.
2: Bon, votre petit bonheur à vous, on en parlera une autre fois. En tout cas, on verra ça tout à l'heure, les petits bonheurs avec Marie et Azéline. Mais d'abord, les communards avec You Are My World.
6: Bonheur.
2: Vous revenez tout à l'heure à 9h, Thierry. Ça rime avec bonheur.

0: Les communards, on aura aussi tout à l'heure Oria qui chantera Soirée mondaine, ça c'est vos chansons préférées avec Ici Auxerre.
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0: Et puis vos petits bonheurs aussi, vos petits bonheurs de l'été, Marie, qui vit à la campagne, elle aime s'appuyer à Zéline et qui aime les chats, mais pas n'importe lesquels.
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3: Bonjour, je m'appelle Marie, je suis à mi-temps serveuse, sinon je travaille avec mon mari dans une ferme. Et donc, en fait, j'adore la campagne, du coup maintenant je peux jardiner, je peux m'occuper des animaux, lever les œufs le matin, profiter du beau temps, d'aller dans la forêt. Dans mon jardin, je vais avoir des courgettes, des tomates, de la rhubarbe, des fraises évidemment. On a juste à rentrer dans le jardin pour les manger. Les aromates. Bah, quand je fais un peu de cuisine, je vais chercher mon thym, je vais chercher mon laurier, mon persil. Ce que j'adore faire, c'est les tomates farcies. Donc je vais chercher les tomates dans mon jardin et puis je fais des petits plats qu'après on peut ressortir l'hiver. On peut congeler et puis ressortir l'hiver, quoi. C'est encore une petite partie de l'été qui revient quand il fait froid et qu'on a besoin de se réchauffer, quoi. Et ça, c'est un vrai petit bonheur.
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4: Je m'appelle Azéline. Mon petit bonheur, c'est mon élevage de Maine Coon. Je vis Maine Coon, je mange Maine Coon, je dors Maine Coon. Je passe mes vacances Maine Coon. Et accessoirement, je fais du toilettage chien-chat. J'ai une pension pour chat, exclusivement, avec des box individuelles. Souvent, je trouve le réconfort auprès de mes quatre pattes, là où les êtres humains ont perdu l'essentiel.
0: Et votre petit bonheur à vous, c'est peut-être de participer à des journées solidaires. Il y en a une ce dimanche au profit de Cap-Saint-Martin à Drouilly-les-Belles-Fontaines avec des rondeaux. Oui, vous pourrez chanter. Oui, quand on marche, on peut chanter dans la troupe, il n'y a pas de jambes de bois. Après tout, pourquoi pas. Des randos, et pas seulement pour les grands marcheurs, hein. C'est avant tout une journée solidaire. On va en parler avec mon invité, Nicolas Romojaro, dans quelques minutes.
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0: Bienvenue chez vous, c'est après les infos de 9h avec Sandrine Ruffier aujourd'hui dans Bienvenue chez vous. Rendez-vous beauté avec Sandrine et son invité, Jeff Larivière, gérant d'Iséal au centre-ville d'Auxerre et à Migène. Aujourd'hui, il nous parle des idées reçues sur nos cheveux, il démêle à le vrai du faux. Par exemple, tiens, couper les pointes, ça fait pousser les cheveux plus vite, il paraît. Vrai ou faux?
7: Non.
8: Alors ça, c'est un mythe. C'est vrai qu'on l'entend vraiment tout le temps. Pourquoi en fait?
7: Il y a de la racine qui pousse. Et même si votre cheveu est abîmé sur les pointes, votre cheveu pousse. Hein.
8: Ouais, ça n'a rien à voir en fait.
7: Ça n'a rien à voir, ouais. Ça leur fait du bien par contre de couper les pointes. Ça,
8: Par rapport aux fourches.
7: Par rapport aux fourches, ouais.
8: Alors pour la deuxième, apparemment, il faudrait rincer ses cheveux à l'eau bien froide pour les renforcer après un shampoing. Est-ce que c'est vrai ou faux?
7: Vrai.
8: Mais il faut c'est après le shampoing.
7: Vous faites votre shampoing, cheveux tièdes, quoi. Et à la fin, par contre, ouais, vous rincez à l'eau froide, ça les renforce et ça les rend brillants surtout.
8: D'accord. Mmh. C'est le côté choc thermique peut-être?
7: Ça referme les écailles du cheveu en fait, l'eau froide.
8: Donc quand on est en train de les shampouiner, là, il y a l'écaille qui est ouverte et tout fonctionne bien. Et après, avec le froid, ça le referme.
7: C'est ça.
8: Alors une autre idée reçue ou pas, vous allez nous dire, les colorations abîment vraiment les cheveux?
7: Ça dépend lesquelles colorations. Il y a les colorations sans oxydant. Donc là, il n'y a pas du tout d'ammoniac dedans et ça ne va pas du tout les abîmer.
8: D'accord.
7: Après, si on prend vraiment une couleur avec ammoniac, après, il faut les faire quand même espacer, quoi.
8: Il ne faut pas en abuser, quoi.
7: Il ne faut pas en abuser, oui.
8: Alors, celles qui sont sans ammoniac et tout, du coup, elles durent un petit peu moins longtemps?
7: Non.
8: Non?
7: Pareil.
8: Ok. Ouais, donc vous voyez quand vous avez un client selon son style de cheveux.
7: C'est ça, ou des allergies. Il y en a, ça les démange ou autre quand il y a la couleur. Et les couleurs sans ammoniac, ça recouvre à 100% les cheveux blancs.
8: Eh ben justement, on finit avec une sur le cheveu blanc. Apparemment, il ne faudrait jamais arracher un cheveu blanc, sinon il en pousse des dizaines derrière.
7: C'est un mythe.
8: C'est un mythe, hein. C'est absolument pas vrai.
7: Non. Puis le naturel revient beaucoup, donc...
8: C'est ça. Vive les cheveux gris.
7: C'est ça.
0: C'est ça, j'ai des cheveux gris. Mais blanc, c'est pas gris. C'est, il y a des blancs et des noirs dedans de, quand ils sont gris. Après, il y a plus que des blancs. Voilà. Mais ça pousse pas plus vite pour autant. Ok, on a bien compris. Auréa, soirée mondaine.

0: Soirée mondaine, Oria. On aura aussi Eddie Mitchell tout à l'heure avec Couleur Mentalo. Mais d'abord, je vous propose d'aller marcher et marcher pour la bonne cause.
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0: C'est une journée solidaire, il y a de la marche, mais pas seulement de la marche d'ailleurs. Ce dimanche, ça se passe à Druy-les-Bellefontaine et on en parle avec vous, Nicolas Romogéro, bonjour.
2: Bonjour Eugène, bonjour à tous.
0: Alors, vous êtes, vous, organisateur, mais vous n'êtes pas à Druy-les-Bellefontaine, c'est le club de Sougères qui organise la rando à Druy-les-Bellefontaine.
2: Oui, parce qu'on s'est aperçu que bon, il y avait un certain capital, sympathie, et un intérêt, l'intérêt des gens à Druy-les-Bellefontaine. Donc, comme le but c'est de rassembler le maximum de personnes, on s'est dit on va encore être à Druy cette année.
0: Alors, avant d'expliquer quel type de balade, quel type de rando sont proposés, et puis aussi côté musique, ce qui va se passer, c'est solidaire, c'est-à-dire que les fonds sont reversés à une association. On va en parler tout de suite de cette association.
2: Oui. Donc, l'association c'est Cap Saint-Martin qui se trouve à Charny. Donc, je trouve que c'est le gros point fort du rendez-vous, c'est de soutenir une association locale, quoi, de proximité. Il y a pas d'intermédiaire entre la personne qui donne et la personne qui reçoit, et on peut se rendre compte concrètement de ce que devient son don.
0: Alors, Cap Saint-Martin, il y aura des représentants sur place pour expliquer ce que fait l'association.
2: Oui, il y a toujours un responsable qui est là dès le matin et puis qui repart l'après-midi avec la cagnotte.
0: Pour celles et ceux qui ne savent pas du tout ce que c'est Cap Saint-Martin, en deux mots.
2: Alors, Cap Saint-Martin, c'est une association qui améliore le quotidien des malades du cancer, donc en leur proposant des soins, des activités ludiques pour mieux passer ces périodes difficiles.
0: Mmh. Et même qui a une maison.
2: Ah oui, une maison qui a été dédiée, qui est entièrement dédié.
0: Alors, ce sont des randos, donc on y va, on chausse ses chaussures. Pourquoi ? Alors, pour vraiment, ça crape à hutte ou c'est vraiment, il y en a pour tout, tous les niveaux ?
2: Il y en a pour tous les niveaux, c'est pour ça qu'on propose trois circuits. Donc, pour les plus avertis, et 10 km. Après, il y a l'étape intermédiaire 6, et puis après 2 km, bon, c'est vraiment le tour du... une petite côte, et puis... On redescend gentiment. Donc là, c'est pour que tout le monde puisse participer.
0: On profite des fontaines, c'est ça ?
2: Le démarrage, c'est vers les sources, oui.
0: Dans les sources. Alors pour celles et ceux qui ne connaissent pas l'endroit du tout, c'est aussi l'occasion, puisque c'est encore un peu les vacances, d'aller flâner à Druy-les-Bellefontaine. Les départs, c'est à partir de 9h le matin, mais il se passe aussi l'après-midi un concert.
2: On a voulu... faire une journée complète et proposer donc après la marche, après le pot, après éventuellement un pique-nique ou la restauration à la guinguette, il y aura un concert à l'église. J'ai eu la chance que le guitariste Robin Maxime accepte notre proposition. Donc il va terminer sa tournée nationale à Druy-les-Bellefontaine.
0: C'est vrai qu'on a vu pas mal d'affiches de Robin Maxime.
2: Oui, il est passé à Auxerre, à Pontigny. Ouais. Et donc il termine sa tournée de cet été à Druy-les-Bellefontaine. Et donc une partie des places achetées sera reversée. À Cap-Saint-Martin, donc c'est encore un bonus de plus.
0: D'accord, donc une occasion de passer la journée à Druy-les-Bellefontaine, visiter les alentours, pour aller écouter ce concert qui se passera dans l'église, pour peut-être aussi en profiter entre les deux, pour aller faire un saut aussi au château.
2: Bien sûr, oui, qui nous observe.
0: Merci Nicolas Romogéro pour cette belle initiative, et puis toutes les infos passant par le site du CLEP ou par Facebook peut-être.
2: La page Facebook du CLEP, et puis sur Panneau Pocket, plein d'endroits.
0: Impeccable. Tout cela est noté. Tiens, on va se quitter en musique.
2: Merci
0: Eddie
2: beaucoup.
0: Mitchell, Couleur Mentalo.

0: Couleur Mentalo, c'est Eddie Mitchell. Et puis aussi le docteur Kirzek qui chantait pendant la chanson. C'est pas bien, docteur Kirzek, mais après on va vous entendre. Docteur Kirzek, vous êtes là pour mettre en garde, alors pour ceux qui peuvent encore faire des barbecues en toute sécurité, les mettre en garde à propos des brûlures en cuisinant.
1: Bonjour à toutes et à tous. Les vacances, c'est aussi les soirées autour d'un feu, les grillades en camping, les réchauds pour le café du matin. Mais attention, chaque été, les brûlures liées à ces activités remplissent aussi nos urgences. Heureusement, elles sont presque toutes évitables. Première erreur à ne pas commettre, l'utilisation d'accélérateurs. L'essence, l'alcool, le kérosène, tout ce que vous voulez, mais ces produits vont faire exploser la flamme et vous brûler gravement au moment de l'allumage. Donc pour un allumage sécurisé, utilisez plutôt du papier journal, des allume-feux solides faits pour et du petit bois bien sec. Deuxième erreur, laisser le feu sans surveillance. On se laisse emporter par la convivialité, mais un feu, ça ne se délègue jamais. Si vous consommez de l'alcool autour du feu, désignez un conducteur qui ne va pas boire, justement, c'est le conducteur de vigilance, une personne sobre qui surveille les flammes. Troisième erreur, négliger le cercle de sécurité. Un enfant doit se tenir à au moins 1,20 m du foyer et un adulte à au moins 1 m. Et après avoir éteint le feu, c'est pas fini, parce que le danger disparaît pas complètement. Vous savez, les braises et les cendres, elles peuvent rester brûlantes pendant plusieurs heures. Il faut jamais les recouvrir de sable. Le sable va isoler la chaleur et le feu continue de couver sous la surface. Et un enfant qui marcherait dessus se brûlerait gravement. La seule méthode sûre, finalement, c'est d'éteindre vraiment le feu avec de l'eau. Et une petite astuce, si un adulte peut poser le dos de sa main au-dessus des cendres sans sentir de chaleur, c'est que le feu est vraiment éteint.
0: Avec les réchauds de camping, il y a des risques spécifiques ?
1: Les réchauds à gaz ou à essence présentent plusieurs dangers. D'abord, le monoxyde de carbone, le CO. Les utiliser dans une tente ou un espace clos expose à une intoxication. Il n'y a pas d'odeur, c'est incolore, inodore, insipide. Et on commence à avoir des maux de tête, à avoir des vomissements. Donc, il faut toujours y penser. Et surtout, toujours les installer en extérieur, sur une surface stable et à l'abri du vent. Ensuite, il y a les fuites de gaz en cas d'odeur. Ne jamais allumer de flamme. Contrôler les raccords avec de l'eau savonneuse avant chaque utilisation. Voir que ça soit bien étanche. Et puis, le dernier risque, ce sont les brûlures. Le brûleur atteint des températures élevées, laissez toujours l'appareil refroidir complètement avant de le ranger ou de changer de cartouche. Et en cas de brûlure, vous savez, un seul geste, c'est refroidir immédiatement. On passe la zone sous l'eau tempérée pendant au moins 10 à 15 minutes et on n'utilise surtout pas d'eau glacée qui va aggraver les lésions. Allez, bon été, bonne santé à l'écoute d'ici, bien sûr.
0: Merci docteur, bienvenue chez vous. C'est tiens, juste après les infos de 9h.
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0: Il marche, ça y est. Je croyais qu'il y avait du sabotage, qu'on voulait pas que je parle dans le micro. Bonjour Sandrine Ruffier.
5: Bonjour Eugène Lampion. Et bonjour Thierry Boulan.
6: Bonjour Sandrine.
0: C'était une blague avec Thibaut qui est en technique et qui prend la main maintenant. Bonjour Thibaut. Sandrine, bienvenue chez vous après les infos de 9h avec forcément un sujet qui nous passionne tous.
5: Et j'ai encore pensé à vous puisque là il y a un sujet, je pense, qui devrait vous intéresser avec Muriel Jordan pour cette tendance. On va parler des divorces tardifs. Des divorces gris. Comme je sais que ça sent un peu le roussi en ce moment, j'ai pensé à vous. Je ne sais pas, je l'imagine.
0: Ah, d'accord, ok, très bien.
6: Moi, je suis un jeune marié, ça me concerne.
0: Ça fera plaisir.
5: Non, vous, ça ne vous concerne pas.
0: Écoute la radio, bien sûr.
5: Je l'embrasse.
0: Bien, évidemment.
5: Et puis, vous me ferez un topo demain.
0: Oui, bien sûr.
5: On fait comme ceci.
0: Oui, je vous envoie même un SMS dans l'après-midi, je crois. Ça va
5: Allez,
0: être rapide.
5: Fais ça. Bonne journée.
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5: Vous écoutez Ici au Auxerre, il est 9h. L'heure de retrouver les informations présentées par Thierry Boulan. Bonjour Thierry.
6: Bonjour Sandrine.
5: Encore une récolte qui trinque cet été.
6: Après le miel, c'est la betterave sucrière qui prend un coup de chaud. 1400 hectares de betteraves dans l'Yonne et cette année, la météo leur en fait voir de toutes les couleurs. Et ce n'est pas tout, il y a le manque d'eau d'un côté, mais aussi des insectes voraces de l'autre. À La Roche-Saint-Cydroine, Antoine Vax, un jeune agriculteur, a dû se battre tout l'été pour préserver au maximum cette culture du Camarolo.
7: Après des moissons contrastées, c'est au tour des betteraves sucrières d'être touchées. Malgré le manque de précipitations, Antoine Vax, agriculteur depuis 4 ans, tient le coup et tente comme il peut de sauver ses 15 hectares de betteraves.
8: C'est une année assez difficile pour les betteraves sucrières. Moi, j'ai une partie de ma surface qui est irrigable. Donc pendant 2 mois, j'ai irrigué pratiquement tous les jours. J'ai un forage, donc je pompe dans la nappe phréatique. Et puis ensuite, un réseau enterré qui conduit l'eau jusqu'au champ avec tout un système d'irrigation. Ça ne vaut pas des vraies pluies.
7: Grâce à cet apport d'eau artificielle autorisé par arrêté préfectoral, le jeune agriculteur essaye de préserver une bonne dizaine d'hectares de betteraves. Mais le manque d'eau n'est pas le seul problème de la saison. L'Iconet doit en plus de ça lutter contre des attaques d'insectes.
8: Le gros souci qu'on a cette année, c'est une pression insecte particulièrement élevée, notamment des larves de Lixus. Donc c'est les larves de charançon qui font des galeries dans les betteraves. On en a beaucoup cette année dû au chaud et au sec du mois de juin. Donc ce qui impacte vraiment les betteraves cette année, c'est le double effet combiné des insectes et de la canicule, de la sécheresse.
7: Sans solution, Antoine ne peut que constater la mauvaise qualité de ses betteraves. Certaines récoltes seront même inutilisables pour les sucreries en bout de chaîne. En plus de Lyon, une partie du Loiret et de la Seine-et-Marne sont également touchées par ces larves de charançon. De son côté, malgré sa dizaine d'hectares irrigués, Antoine devrait faire face à des pertes assez importantes.
8: On estime à peu près, dans les betteraves non irriguées, des pertes pouvant aller, suivant les parcelles et les pressions insectes, jusqu'à 70-75% peut-être. Et dans les betteraves irriguées, peut-être 30%.
7: Si les températures sont légèrement en baisse cette semaine, très peu de précipitations sont attendues. De quoi contrarier la fin de cycle des betteraves sucrières avant l'arrachage prévu à l'automne.
6: Le reportage de Luca Marolo est à retrouver sur ici.fr et sur notre application. Les chasseurs de Lyon sortent les crocs après la demande de la LPO et de l'ASPAS de reporter l'ouverture de la chasse. Ils répondent par la voix de leur fédération départementale. Leur argument, nous, on est sur le terrain toute l'année, ces associations... on ne les voit jamais. 66 moules sauvés de la sécheresse. Alors ça peut paraître anecdotique, mais ça ne l'est pas. Dans le Morvan, les cours d'eau baissent et la mulette perlière, une espèce de moule d'eau douce protégée, se retrouve en danger. Les agents du parc surveillent de près la cure et le cousin et multiplient les sauvetages. Reportage à retrouver sur ici.fr et sur notre application.
5: Un pré transformé en tapis de cendres.
6: Ça s'est passé à Saint-Père-sous-Vézelay. 5 hectares d'herbes sèches ont brûlé hier après-midi. 11 pompiers et 4 camions ont été mobilisés pour stopper le feu. Les propriétaires étaient en vacances, les cambrioleurs, eux, étaient au travail. À Sens, une maison a été cambriolée, les voleurs sont passés par l'arrière, ils ont fouillé toutes les pièces et sont repartis avec des bijoux et la voiture garée dans la cour. Il n'avait pas le droit de conduire et il avait bu. Eh bien, cet automobiliste a quand même pris le volant, il a été contrôlé lundi soir à Auxerre pour avoir téléphoné au volant et puis résultat, 1,80 g d'alcool et une interdiction de conduire tout véhicule à moteur. Cet homme a été placé en garde à vue à la suite de ce contrôle.
5: Une première historique à 400 km d'altitude.
6: Sophie Adnaud a réalisé hier sa toute première sortie dans l'espace, hors de l'ISS, sa maison depuis février. En binôme avec l'Américain Einil Menon, la Nivernaise a remplacé une antenne de communication en panne avec la Terre. Olivier Aymont nous raconte cette sortie pas comme les autres.
9: Réaliser une sortie dans l'espace en scaphandre, c'est effectuer d'abord de longues vérifications de votre matériel en anglais. C'est ensuite réussir à vous extraire du sas de décompression dans lequel vous avez patienté. Dernière marche avant de pouvoir flotter dans l'espace. Réaliser une sortie hors de la Station Spatiale Internationale, c'est ensuite progresser pas à pas le long de celle-ci, en s'assurant du bon arrimage de vos câbles et mousquetons qui sont votre assurance vie, jusqu'à l'objectif du jour, une antenne parabolique défaillante qu'il va falloir démonter, les mains engoncées dans plusieurs paires de gants et grâce aux outils emmenés avec vous. Le travail est raconté à haute voix, votre partenaire de sortie, coordonné avec vos collègues astronautes qui vous surveillent et vous assistent depuis l'intérieur de la station, et avec les équipes au sol qui vous guident dans vos opérations. Réaliser une sortie hors de la station, c'est faire face à l'imprévu. Quelques pièces récalcitrantes qui vous obligent à remettre la fin des travaux de remplacement de l'antenne à une prochaine fois, après 6 heures de travail épuisant. Vous retrouvez l'intérieur rassurant de la station, patientez encore des dizaines de minutes pour vérifier que tout va bien, à l'abri, dans le sas sans fin refermé, sans oublier de vous dire quelle journée, la première de ce type pour Sophie Adnault et pour une Française, la deuxième pourrait avoir lieu dès mardi prochain.
6: Okay. Une première historique pour la bourguignonne Sophie Adnault. Le reportage est signé Olivier Aymon. Vous écoutez ici au CERF, il est 9h05. La météo aujourd'hui, on a du soleil, mais on va avoir du vent aussi.
5: Effectivement, alors du soleil toute la journée, quelques nuages assez discrets apparaîtront sur le nord du département. Bon, le vent est modéré, hein, d'ouest. Et température au-dessus des valeurs de saison, ça remonte un tout petit peu de 30 à 32 degrés. Cette nuit, quelques nuages, des averses possibles, notamment dans le nord du Morvan. Température minimale comprise entre 15 et 18 degrés. Et par contre, bonne nouvelle, hein, demain, température maximale sur notre département de 26 degrés seulement. Donc ça fait du bien. Et ce week-end, 45. Non, c'est pas vrai. Pardon. J'ai envie de vous faire une petite frayeur, Thierry.
6: Non, mais ça va. 45, on peut supporter maintenant. Hein.
5: Oui, bien sûr, on est habitué.
6: Bah oui.
5: Bon, et on est habitué à vous voir et on vous retrouve à 10h.
6: Sans faute.
5: Avec plaisir.
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5: Vous écoutez ici au CERF, bienvenue chez vous. Dans quelques instants, on part à la découverte de notre département. D'abord, c'est Renaud avec Miss Maggie.

0: Vous écoutez Ici Auxerre et c'était Miss Maggie, signée Renaud.
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0: Et bonjour à tous, bienvenue chez vous. Je suis très très heureuse de vous retrouver, ça y est, on va passer toute la matinée ensemble. Et alors pour cette première heure, je vous propose d'explorer, de découvrir, redécouvrir notre département avec plein de petites histoires, des légendes, des rencontres, de la curiosité, comme avec par exemple le passeport de l'été en Bourgogne-Franche-Comté qu'on va retrouver là dans quelques instants. Nous irons à la Cité internationale de la gastronomie et du vin à Dijon.
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0: Bienvenue chez vous et bienvenue à Catherine Marchesin. On commence en beauté, j'ai envie de dire, grâce à Itinéraire Bis, elle nous fait voyager. Et là, on va à Chablis, on va tout savoir sur les bières, madame.
3: Itinéraire Bis à Chablis, et aujourd'hui, on ne va pas parler de vin à Chablis, on va parler de bière. Alexis Madelin, bonjour.
4: Bonjour.
3: Nous sommes aux bières Madame. Ces bières Madame, Alexis, elles sont nées comment et quand ?
4: Eh bien, elles sont nées il y a bientôt 10 ans, donc c'était en octobre 2016, la fondation des bières Madame, avec une première bière qui s'appelait la Porte Romane.
3: C'est plutôt étonnant de voir une entreprise, une microbrasserie comme ça, dans une des capitales du vin français.
4: Oui. Aussi, bien sûr, mais moi j'ai des origines viticoles, vigneronne, et du coup ça me semblait absolument normal pour moi de créer une brasserie ici. Et on retrouve beaucoup de similitudes entre la bière et le vin. On parle de fermentation, de mise en bouteille, de refermentation en bouteille, de méthode champenoise, donc on a beaucoup de similitudes, d'accord, mes boissons, donc mes bières, dans le cas concret, et puis bien sûr ça reste des produits plaisir qu'on peut consommer entre amis, en famille. Sans problème.
3: Et qu'on consomme bien sûr avec modération. Les caractéristiques des bières Madame, quelles sont-elles, Alexis ?
4: Alors, les caractéristiques principales, c'est bière avec une bulle très fine, une aromatique, une belle longueur en bouche, parce que justement pour faire le parallèle avec le monde du vin, on fait un élevage sur lit, donc en bouteille, et ce qui permet d'avoir des bières très aromatiques avec de la matière.
3: Et une belle gamme.
4: Et une gamme maintenant qui s'est bien densifiée depuis le démarrage il y a 10 ans, puisqu'on a aujourd'hui une dizaine, voire un petit peu plus de bières qui étudient un peu tous les styles, les grands styles des bières françaises et internationales, et aussi des bières un peu plus impactantes sur le territoire, puisqu'on a des bières qui sont élevés en fûts de chêne, donc des fûts de Chablis, des fûts de Bourgogne-Rouge, qu'on élève à la manière d'un vin, 10, 12, 15 mois d'élevage en fût, voilà.
3: Je voudrais qu'on parle ici de l'établissement où on se situe. C'est un établissement qui est presque neuf.
4: Oui, au début on a recherché pour s'installer en centre-ville, dans un bâtiment ancien, mais c'est compliqué à trouver quand même. Donc on s'est installé là où on a trouvé, donc un petit bâtiment au début, et en 2016, et ensuite on a agrandi en 2020-2021 pour avoir aujourd'hui une belle surface et de production et de vente, puisqu'on a aussi un bar maintenant avec de quoi accueillir également des séminaires d'entreprise.
3: Voilà, les bières pression, des tables où on peut déguster et quelquefois même manger, dîner.
4: Eh oui, on peut faire un petit peu tout ce qu'on veut, puisqu'on a même de la musique, des soirées musicales, des concerts de rock, de musique celtique, avec de la bière, ça se marie très très bien.
0: Eh bien, merci beaucoup. Vraiment, j'adore les bières, madame, à consommer avec modération. Alors, on part en musique tout de suite avec Gauvin Serre et ses 4 enfants plus loin.
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0: Jolie chanson de Gauvin Serre avec 4 enfants plus loin.
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0: Bienvenue chez vous. Alors ils sont 27. 27 sites d'exception, d'espaces de loisirs en Bourgogne-Franche-Comté dans le passeport de l'été qu'on vous fait gagner, hein, bien sûr, tous les jours, notamment tout à l'heure à 11h dans le avant-après. Et alors, on est allé un petit peu explorer tous ces sites par un douanier très tatillon. Et voici comment ça s'est passé à la Cité internationale de la gastronomie et du vin à Dijon.
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6: Je vous le dis, moi, la Cité internationale de la gastronomie et du vin, j'en ai de la chance. Ma mission, mettre en avant ce que la France a de meilleur, sa gastronomie. Il faut dire que le repas à la française est désormais reconnu par l'UNESCO et que moi, eh bien, j'ai décidé d'en faire tout un plat.
7: Installez-vous ici. Contrôle des papiers. Nom, prénom, âge, profession.
6: Cité internationale, gastronomie et vin, 4 ans, musée.
7: Dites-moi plus.
6: Alors voilà mon histoire en quelques mots. En 2010, le repas gastronomique des Français est inscrit au patrimoine immatériel par l'UNESCO. 5 ans plus tard, en 2015, ce sont les climats de Bourgogne qui sont inscrits à leur tour. Et c'est pour célébrer cette double inscription que j'ai été voulu. Et je sais ce que vous vous dites, il n'y a probablement qu'en France qu'on peut faire un musée consacré à la gastronomie, mais que voulez-vous, on ne se refait pas.
7: Et encore un qui se croit plus malin que tout le monde. Je suis pas là pour jouer.
6: Moi non plus. La preuve, je décline ces thématiques de plusieurs façons. Des expositions, mais aussi des ateliers pour que vous aussi, visiteurs, vous mettiez la main à la pâte et au sens propre. Je dispose de salles de cinéma, d'une librairie gourmande, de restaurants, d'une brasserie et d'une boulangerie, évidemment.
7: Pour l'instant, ça ne passe pas. Il me manque une dernière information.
6: Je sais ce qui va vous mettre l'eau à la bouche. Mon expo de l'été. Elle s'appelle Révolution dans l'assiette. Elle présente toutes les innovations qui ont ponctué l'histoire de notre alimentation et ce, depuis le paléolithique. Parce que oui, le feu, c'est quand même une sacrée révolution quand on y pense. Vous y apprendrez par exemple que les hommes préhistoriques se nourrissaient de marmottes. Il est aussi question dans cette expo de l'arrivée du réfrigérateur dans les années 50 et de ce que mangent aujourd'hui les astronautes. Vous allez vous balader entre les tables avec à chaque fois deux petits jeux, des choses à sentir ou à toucher. Et oui, c'est comme ça chez moi, on expérimente et on savoure.
7: Ça suffit, ne m'en dites pas plus. Demande accordée, passeport de l'été.
0: Et il faut savoir que la Cité internationale de la gastronomie et du vin est ouverte tout l'été. Et l'exposition Révolution dans l'assiette à voir jusqu'au 28 mars 2027, donc on a encore le temps. Pour plus d'infos, rendez-vous sur citedelagastronomie-dijon.fr.
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8: Oh oui, j'y suis.
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10: Et les Frénois, Julien, c'est terminé les vacances.
11: Ok Philippe, pas de soucis. 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
0: Et on vous accompagne bien sûr partout, là que vous soyez au travail ou encore en vacances. Et on part tout de suite avec une chanson sympathique, hein. C'est de la douceur mais c'est ambiance aussi, c'est Kim Wilde.

0: qu'est-ce qu'on est bien ensemble sur Ici Auxerre. Et là, on était bien avec Kim Wilde.
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0: Bienvenue chez vous et bienvenue à Nathan RLT pour l'envers de vos vacances. Et dans ce rendez-vous, on découvre l'envers d'un site classé à l'UNESCO. C'est la Saline Royale.
3: La Saline Royale d'Arquesnan, un site de 13 hectares en tout, composé à 80% d'espaces verts, pelouses, jardins, 30 au total et environ 3 km de haies, le tout entretenu par une équipe de jardiniers internes à la Saline que nous présente Denis Duquet, responsable jardin et biodiversité.
4: On a une équipe de 6 permanents et puis de 2 apprentis. Ça c'est l'effectif constant. Et puis on accueille également, on a des stagiaires, on a des écoles qui participent plutôt au festival qu'à l'entretien des jardins.
3: Le festival des jardins qui se tient jusqu'en octobre prochain dans le deuxième demi-cercle de la Saline. Et pour entretenir le tout, les jardiniers du site ont des journées bien rodées.
4: La journée, elle peut être très variable si on se situe en été ou en hiver ou au printemps lorsque l'on monte le festival. Là, en été, en pleine canicule, les jardiniers commencent très très tôt. Et ils commencent par de l'arrosage principalement. Et puis ensuite, c'est de l'entretien plus léger. En hiver, on commence à préparer les plantations pour le festival qui va suivre. Et puis au printemps, le travail des jardiniers, c'est surtout l'accueil de classes qui viennent en chantier école et qui participent au montage des jardins. Ça correspond vraiment à une grosse partie de notre activité.
3: Vous avez entendu parler d'arrosage raisonné sur le site de la Saline.
4: Déjà, on est très préoccupé par cette problématique de l'eau. Donc, il y a énormément de jardins que l'on n'arrose plus. Donc, ça représente, on va dire, au moins les 2/3, voire les 3/4 de la surface. Et l'arrosage, on le réserve à la partie de maraîchage et puis à la partie festival des jardins où là, bien évidemment, on a mis en place des plantes annuelles, des vivaces qui ont été plantées au mois de mai. Donc forcément, elles, il faut qu'on les accompagne.
3: Un arrosage assuré par une réserve d'eau des plus naturelles.
4: Nous, ce que l'on dit, c'est qu'on a 1 hectare de toiture à la Saline et cette eau, effectivement, elle n'est pas récupérée par des chaînes d'eau. Elle tombe directement au sol et elle va dans la nappe. Donc notre réserve, quelque part, c'est de dire, au lieu de mettre ça dans des cuves, on restitue l'eau à la nappe et effectivement, nous, après, on repompe dans la nappe.
3: Voilà, maintenant, vous savez tout. L'envers des jardins de la Saline Royale d'Arquesnan dans le Doubs n'a plus de secret pour vous.
0: Merci beaucoup Nathan RLT, quel plaisir de vous avoir avec nous pour l'envers de vos vacances. Et là aussi c'est du plaisir, j'aime beaucoup ça, c'était fin des années 90. Je t'emmène au vent avec Louise Attaque.
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0: avant avec Louise Attaque. Dans quelques instants, on changera complètement de style, musique du soleil avec Paris Latino.
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0: Et si vous découvriez le château de Saint-Fargeau une fois la nuit tombée? Demain soir, jeudi 20 août, vous avez une dernière occasion de découvrir le château autrement avec sa visite de nuit aux chandelles. Alors je vous explique, les portes ouvrent à 21h30 avant le début de la visite à 22h. Pendant environ 1h30, vous allez parcourir le château éclairé uniquement à la lueur des chandelles. Une cinquantaine de personnages costumés prennent vie dans les différentes salles et permettent de revivre l'histoire du château, notamment à travers les destins de la grande mademoiselle et de Louis-Michel Le Pelletier. Donc en fait, l'ambiance, elle est complètement différente d'une visite classique, parce qu'on découvre les lieux de nuit, dans une atmosphère intimiste, avec les personnages et les récits qui accompagnent la visite. Pour connaître les tarifs et réserver votre place, les billets sont disponibles en ligne sur le site du château. Et attention, c'est vraiment la dernière occasion cet été.
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2: Bienvenue chez vous et bienvenue à Cyril Hinault pour les Rancards de l'Histoire. Alors ne quittez pas, vous avez rendez-vous avec un personnage historique de Bourgogne-Franche-Comté et on a de la chance de papoter avec le Bourguignon qui a inventé un nom pour l'une des régions les plus connues de France dans le monde entier. Eh bien, bonjour.
5: Bonjour à vous. Je suis bien content d'avoir un peu de visite. Je me présente, Stéphane Liégeard. Je suis né en 1830 à Dijon. Je suis avocat, écrivain, homme politique, député, sous-préfet. Bref, ce qu'on appelle aujourd'hui quelqu'un qui aurait un profil LinkedIn beaucoup trop rempli. Ma plus grande invention, elle n'a rien à voir avec une loi ou un discours. Elle concerne vos vacances. Je suis un grand voyageur. Paris, Brochon, où je fis construire d'ailleurs un château aujourd'hui devenu lycée, et Cannes aussi, où nous séjournons avec ma femme régulièrement. Justement, un ami me pousse à coucher sur papier mes récits de séjour dans le sud. Cet ouvrage, je le nomme La Côte d'Azur, en référence bien sûr à mon département d'origine, la Côte d'Or. Je trouve que ça claque et que ça fait beaucoup plus vendeur, non ? Le livre se vend très bien et rapidement. Je peux constater que les gens reprennent le terme. Et alors vous allez me dire, mais enfin Stephen, pourquoi azur ? Et vous avez bien raison, parce que cette couleur me rappelle à la fois le bleu de la Méditerranée et les couleurs de la Bourgogne. Ah bah je suis un grand poète moi. Écoutez, bon, je vais vous dire quelque chose. Il faut bien avouer qu'en réalité, je n'ai jamais imaginé que cette expression deviendrait aussi célèbre. Mais non, mais c'est vrai. Aujourd'hui, c'est une vraie marque. Tous les people de votre époque parlent de la Côte d'Azur. Alors que moi, ce que je voulais, c'était rendre un petit peu plus poétique une jolie région que j'aimais beaucoup. Un peu comme si aujourd'hui, quelqu'un décidait de rebaptiser une région entière et que tout le monde adoptait le nom en quelques années. Bourgogne-Franche-Comté. Non, mais non, mais non. Alors la prochaine fois que vous irez vous dorer la pilule sur la Côte d'Azur, souvenez-vous qu'avant d'être une destination de rêve, c'était surtout l'idée d'un homme de Bourgogne.
2: Eh bien merci beaucoup, quelle histoire! Demain nous découvrirons Gabrielle Buffet, Picabia, c'est une femme muse. Allez, dans quelques instants musique, ce sera David Christie.
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0: très sympa ça. Années 80, un peu de disco. C'était David Christie.
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0: Je peux vous dire que là aussi, ce rendez-vous est très sympathique. C'est Perrine Clément pour Dans ma valise. Belle année FCD, chaque jour, de regarder un petit peu les objets indispensables de l'été et de les décortiquer, de connaître l'histoire. Aujourd'hui, c'est le sac banane.
2: Dans ma valise, il y a...
3: Ah ben, regarde comme c'est pratique. Là, j'ai mis mes clés, là, les cartes, là, l'argent. Juste derrière, le passeport, je ferme. Tout est en sécurité.
2: Une banane.
4: Ah, la perd pas, hein. Sinon, on n'aura plus rien. Banane.
5: Non, mais laissez-moi. Non, mais laissez-moi.
6: La banane. Le mot et la forme nous évoquent le fameux fruit. Le goût pour le sac banane arrive dans les années 80 et devient très à la mode dans les années 90. Porté par la nostalgie, le sac banane redevient un accessoire tendance.
7: La génération qui est née justement à la toute fin des années 90, voire même au début des années 2000, qui n'a donc pas connu vraiment les années 90, fantasme complètement sur cette période. Et effectivement, tous les codes du cool en ce moment sont quand même beaucoup issus des années 90.
6: Vintage et pratique, on y glisse son téléphone, ses clés, sa carte bancaire ou encore ses lunettes de soleil. Et une fois remplie, la banane se porte désormais en bandoulière. Et non comme avant, en position ventrale. Rappelez-vous, dans les années 2000, la banane est partout. L'accessoire de mode devient celui des touristes. Accroché autour de la taille, telle une petite bedaine, il finit par perdre de son allure jusqu'à devenir ringard.
0: Oh.
6: Mais ça, c'est du passé. La banane est redevenue tendance, elle se porte en bandoulière et s'affiche sur nos visages.
8: On a la banane jusqu'aux oreilles et...
9: Hein ?
8: Le sourire, je crois.
9: Oui. Ah, d'accord.
8: Oui, c'est la banane.
9: C'est ça, c'est la joie de vivre.
6: Et vous ? Avez-vous une banane ?
10: Alors, ma banane, elle est en cuir et elle est noire. Je la mets jamais autour de la taille parce que, par contre, il n'y a pas le petit clip.
11: Je l'ai toute l'année, 365 jours par an. Vous voulez voir ce qu'il y a dans ma banane ? Attention, mes cartes, mon argent, mes papiers, le kit de survie urbain.
12: Ma mère la met en mode classique. Aujourd'hui, on l'a en bandoulière.
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0: Et merci beaucoup Perrine, on se retrouve bien sûr dès demain, on parlera du coupe-vent. Allez, tout de suite, c'est le sourire de Zaz.

0: Elle a vraiment un style à elle, hein. C'est unique. Jolie voix, c'était Zaz avec Mon Sourire. Il est temps de retrouver les conseils du véto avec notre docteur Pierre Fabin. Alors il y a ceux dont le chien marche au pied, tranquille, comme dans une pub. Et puis il y a les autres, ceux qu'on croise en train de se faire traîner façon traîneau urbain. Alors si votre chien tire en laisse, rassurez-vous, vous n'êtes pas seul et on en parle avec docteur.
1: Avoir un chien qui tire en laisse, c'est un peu le cauchemar des balades. On commence avec l'idée de prendre l'air et on finit avec une épaule en vrac. Pourtant, ce comportement n'est pas un caprice. Dans la majorité des cas, c'est juste que votre chien n'a jamais appris à marcher autrement. Un chiot explore le monde avec enthousiasme. Il tire vers une odeur, un copain, un truc qui bouge. Et si à ce moment-là, vous suivez le mouvement sans y prêter attention, vous lui apprenez que tirer, eh ben, ça marche. Résultat, à l'âge adulte, il est persuadé que la laisse sert à tirer son humain et pas à marcher avec lui. Et plus il grandit, plus ça devient vite un enfer.
0: Du coup, on peut dire que c'est un problème d'apprentissage. Alors, comment on corrige ça ?
1: Déjà, il faut reprendre les bases. Le premier exercice, c'est ce que j'appelle la laisse détendue. Quand votre chien tire, arrêtez-vous. Pas un mot, pas une engueulade, pas de geste brusque. Devenez juste un poteau. Et quand il revient vers vous, ou détend la laisse, et là, vous avancez. L'idée, c'est de lui montrer que la tension stoppe tout plaisir et que la détente permet, elle, d'aller de l'avant. C'est très fastidieux au début, je sais, mais très efficace. Et bien sûr, récompensez-le quand il marche bien. Une petite friandise discrète, une parole douce, ça encourage les bons comportements. Et attention à la laisse en rouleur. C'est l'ennemi numéro un de la marche au pied. Ça encourage votre chien à rester en tension en permanence.
0: Mais alors j'imagine qu'il y a des races qui tirent plus que d'autres, non ?
1: Clairement, oui. Un husky ou un berger ont des instincts de poursuite ou de traction bien plus marqués qu'un cavalier King Charles. Mais quel que soit le chien, on peut améliorer la marche en laisse. Ça demande juste un peu de patience et de cohérence. Évitez juste d'être incohérent. L'empêcher de tirer une fois et le laisser faire une autre. C'est comme parler deux langues en même temps. Et surtout, n'attendez pas que la balade devienne un enfer. Mieux vaut corriger tôt que d'espérer un miracle plus tard. Et si vraiment vous êtes dépassé, il n'y a pas de honte. Un bon éducateur canin peut tout changer. Et après tout, il vaut mieux investir dans quelques cours d'éducation que dans une séance d'ostéo pour votre épaule.
0: Eh bien, merci beaucoup, docteur. Là, on est paré pour passer de bonnes petites promenades tranquilles avec notre chien. Allez, musique, des classiques qui font toujours du bien. Too Much Heaven avec The Bee Gees.

0: Des bons golds hein, sur ici au Serre, c'est toujours le meilleur de la musique. C'était The Bee Gees, avec Too Much Even.
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0: Vous écoutez Ici Auxerre, bienvenue à vous qui nous rejoignez dans quelques instants les informations avec Thierry Boulan. Mais là c'est un autre Thierry que l'on retrouve, Thierry Hazard avec Poupée Psychédélique.

0: cette chanson, hein, originale, hein, Poupée psychédélique avec Thierry Hazard.
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0: Vous écoutez Ici Auxerre et il est 10h. L'heure de retrouver les informations présentées par Thierry Boulan. Bonjour Thierry.
2: Bonjour Sandrine.
0: Les chasseurs de Lyon ne veulent pas rester sur la touche.
2: Après la demande de l'ASPAS, de la LPO et de 3 autres associations de défense des animaux de reporter l'ouverture de la chasse, ils répondent pour Olivier Leca, président de la Fédération de Lyon. Les 10 000 chasseurs du département ne mettent pas les espèces en danger. Au contraire, ils les protègent. Dans le Morvan, la sécheresse met les rivières à rude épreuve et leurs habitants aussi. La mulette perlière, une moule d'eau douce, rare et protégée, est en danger dans la Cure et le Cousin. Les agents du parc ont déjà dû en sauver 66 cet été pour éviter qu'elle ne meure à sec. Le reportage est sur ici.fr et sur notre application. Les refuges pour animaux ont besoin d'un coup de patte. La fondation 30 millions d'amis débloque 2 400 000 euros pour aider 243 refuges indépendants, dont 20 en Bourgogne-Franche-Comté. De quoi payer des soins vétérinaires et installer un peu de fraîcheur pour les animaux alors que les abandons et les coûts explose. Les betteraves sucrières, broie du noir, après des moissons compliquées, la sécheresse s'attaque aux cultures. À La Roche-Saint-Cydroine, Antoine Vax arrose ses 15 hectares comme il peut, mais les insectes s'en mêlent et certaines betteraves pourraient finir à la poubelle plutôt qu'à la sucrerie. On peut y revenir et découvrir ce reportage sur notre site internet. 5 hectares partis en fumée hier après-midi, les pompiers sont intervenus à Saint-Père-sous-Vézelay pour un feu dans un pré. 11 pompiers et 4 camions ont été mobilisés pour venir à bout des herbes sèches en flammes. Excuse du gouvernement après le piratage massif des services du fisc, données fiscales, cadastrales, des milliers de contribuables concernés. Le ministre des Comptes publics, David Amiel, a confirmé hier une nouvelle attaque contre la plateforme des successions vacantes. Face à cette vulnérabilité, le gouvernement promet de renforcer la cybersécurité, notamment avec la double authentification. 15 jours, pas un de plus, le bureau de poste de Villeneuve-sur-Yonne, braqué le 4 août, a rouvert ce matin à 9h. Après le cambriolage et les dégradations, la mairie avait annoncé une fermeture jusqu'à nouvel ordre. Et puis c'est la fin d'une belle aventure pour Elisha Ouzou à la GIA. Le milieu de terrain a confirmé hier soir son départ sur les réseaux sociaux. Après 2 saisons avec le brassard de capitaine, il quitte Auxerre pour rejoindre un club de première division en Turquie. Vous écoutez Ici Auxerre, il est quasiment 10h03. La météo de ce mercredi, Sandrine, avec du soleil, un petit peu de vent pour rafraîchir.
0: C'est ça, un petit peu de vent, quelques nuages, mais très discrets, surtout sur le nord du département. Température maximale entre 30 et 32 degrés. Une nuit calme, mais des nuages et des averses possibles dans le nord du Morvan. Côté mercure, entre 15 et 18 degrés. Et demain, ça va, les températures redescendent un peu, entre 24 et 26 degrés maximum. Et en plus, ce week-end, normalement, de la pluie. Donc, ça va nous faire du bien. Merci beaucoup, Thierry.
2: De rien. C'est un plaisir, vraiment.
0: Je sais que vous adorez. Je vous souhaite une très belle journée.
2: À vous aussi.
0: Allez, à demain.
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0: Vous écoutez Ici Auxerre, bienvenue chez vous. Deuxième partie, on va vous donner plein de conseils pour vous faciliter la vie au quotidien. Ce sera après Michel Jonas et ses joueurs de blues.

0: C'est toujours un plaisir d'écouter Michel Jonas. C'était joueur de blues.
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0: Oui, vous écoutez Ici au Serre. Bienvenue pour ceux qui arrivent, qui reprennent en cours. Bienvenue chez vous. Deuxième partie en mode petite astuce. On va vous donner plein de conseils, là, jusqu'à 11h, pour vous faciliter la vie au quotidien, comme avec les astuces de ma mama, ou encore un petit rendez-vous beauté. On va retrouver Jeff Larivière, qui est gérant d'Iséal au centre-ville et à Migennes. Il va nous donner des petits conseils. Il va démêler surtout le vrai du faux. Et on parlera des cheveux gris, des cheveux blancs. Ce sera après Dracula.

0: Tame Impala avec Dracula sur Ici Auxerre.
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0: Bienvenue chez vous et bienvenue à Jeff Larivière. Il est gérant d'Iséal au centre-ville et à Migennes. C'est un petit rendez-vous beauté, coiffure. On va démêler un petit peu le vrai du faux, les idées reçues. Et alors la première, c'est couper les pointes, font pousser les cheveux. Est-ce que c'est vrai ou pas?
3: Non.
0: Alors ça, c'est un mythe. C'est vrai qu'on l'entend vraiment tout le temps. Pourquoi en fait?
3: Il y a de la racine qui pousse. Et même si votre cheveu est abîmé sur les pointes, votre cheveu pousse. Hein.
0: Ouais, ça n'a rien à voir en fait.
3: Ça n'a rien à voir, ouais. Ça leur fait du bien par contre de couper les pointes. Ça,
0: Par rapport aux fourches.
3: Par rapport aux fourches, ouais.
0: Alors pour la deuxième, apparemment, il faudrait rincer ses cheveux à l'eau bien froide pour les renforcer après un shampoing. Est-ce que c'est vrai ou faux?
3: Vrai.
0: Mais il faut c'est après le shampoing.
3: Vous faites votre shampoing, cheveux tièdes, quoi. Et à la fin, par contre, ouais, vous rincez à l'eau froide, ça les renforce et ça les rend brillants surtout.
0: D'accord. Mmh. C'est le côté choc thermique peut-être?
3: Ça referme les écailles du cheveu en fait, l'eau froide.
0: Donc quand on est en train de les shampooiner, là, il y a l'écaille qui est ouverte et tout fonctionne bien. Et après, avec le froid, ça le referme.
3: C'est ça.
0: Alors, il est vrai que quand on a les cheveux longs, là, il y a les beaux jours qui arrivent, le soleil, on a chaud, on attache souvent ses cheveux. Mais est-ce que ça peut les abîmer?
3: Oui.
0: C'est-à-dire
3: trop serré, si on fait une queue de cheval trop serrée, ça peut casser des bébés cheveux autour du visage.
0: Oui, c'est ça, quand on prend une queue de cheval, qu'on la tire vraiment, ça peut commencer même la calvitie, là, c'est ça?
3: Peut-être pas autant, mais ça les abîme dans tous les cas. Il faut plus prendre des pinces, des choses comme ça, que des élastiques qui serrent trop le cheveu.
0: J'exagère un petit peu la calvitie, ça arrive, la calvitie tout de même. Ouais, donc. Peut-être essayer de changer un peu ses accessoires, barrettes,
3: pinces ou autre, ouais.
0: Serre-tête.
3: Oui, on peut.
0: La nuit, il vaut mieux dormir avec les cheveux détachés ou il paraît que de faire une tresse pour dormir, c'est pas mal, non?
3: Bah après oui, quand on a les cheveux très longs, il faut mieux les tresser, les natter et dormir les cheveux.
0: Sinon, on les laisse libres.
3: Sinon libres, ouais.
0: Alors celle-ci, c'est particulièrement des collègues, hein, je ne citerai pas leur nom, même s'il y a Greg Lequerre dedans. Il se lave les cheveux tous les jours et il ne comprend pas parce qu'il a l'impression que ça graisse. Est-ce que c'est ça quand on les lave tout le temps?
3: Non, on peut les laver quand on est habitué à les laver tout le temps. Oui, on peut les laver, mais c'est mieux de les laver deux à trois fois grand max dans la semaine.
0: Faut espacer.
3: Faut mieux espacer. Après, si on a les cheveux gras, il y a des shampoings exprès.
0: Ok, donc là, l'habitude qu'il a, c'est les laver tous les jours, il faudrait qu'il arrête.
3: Bon. Ouais.
0: Ok, c'est un cercle vicieux du coup.
3: C'est
0: après.
3: Ça.
0: C'est pour ça qu'on dirait qu'il a un peu d'huile sur la tête. Alors justement, restons dans le shampoing. Il paraît que pour être vraiment efficace, un shampoing doit beaucoup, beaucoup mousser.
3: Ça veut dire que votre cheveu est très propre s'il mousse beaucoup.
0: D'accord.
3: Parce que des fois, le premier va traiter et le deuxième va mousser.
0: Donc il faut faire deux shampoings?
3: Idéalement, deux shampoings, ouais.
0: Et est-ce qu'il faut masser fort?
3: Non, il ne faut pas masser fort parce que sinon ça va faire un excès de sébum.
0: D'accord.
3: Il faut vraiment masser votre cheveu.
0: Délicatement.
3: Ouais, c'est ça.
0: Et quand on sort de la douche, moi c'est vrai qu'en général, tout de suite je prends ma serviette et je frictionne très fort mes cheveux, c'est bien ça?
3: Oh, ça va.
0: Ça les abîme pas?
3: Ça les abîme pas. Bah, ça va, ils sont coiffés là.
0: Ah, ils sont beaux là. Alors une autre idée reçue ou pas, vous allez nous dire, les colorations abîment vraiment les cheveux.
3: Ça dépend lesquelles colorations. Il y a les colorations sans oxydant. Donc là, il n'y a pas du tout d'ammoniaque dedans et ça ne va pas du tout les abîmer.
0: D'accord.
3: Après, si on prend vraiment une couleur avec ammoniaque, après, il faut les faire quand même espacer, quoi.
0: Il ne faut pas en abuser, quoi.
3: Il ne faut pas en abuser, oui.
0: Alors, celles qui sont sans ammoniaque et tout, du coup, elles durent un petit peu moins longtemps?
3: Non.
0: Non?
3: Pareil.
0: Ok. Ouais, donc vous voyez quand vous avez un client selon son style de cheveux.
3: C'est ça, ou des allergies. Il y en a, ça les démange ou autre quand il y a la couleur. Et les couleurs sans ammoniaque, ça recouvre à 100% les cheveux blancs.
0: Eh ben justement, on finit avec une sur le cheveu blanc. Apparemment, il ne faudrait jamais arracher un cheveu blanc, sinon il en pousse des dizaines derrière.
3: C'est un mythe.
0: C'est un mythe, hein. C'est absolument pas vrai.
3: Non. Puis le naturel revient beaucoup, donc.
0: C'est ça. Vive beaucoup. Les cheveux gris.
3: C'est ça.
0: Mais bien sûr, faut s'assumer, c'est très très joli. Allez, musique, et ça aussi c'est très joli. Une des chansons incontournables de Francis Cabrel, Sarbacane.

0: Et on est plutôt bien ensemble hein, sur ici au Serre. On était très très bien là avec Francis Cabrel, c'était Serbacane.
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0: Vous écoutez Ici Auxerre, bienvenue à vous qui nous rejoignez dans quelques instants. Pierre Nus pour les astuces de ma mama. Il va nous donner des petits conseils pour que notre linge sente très très bon. Mais pour l'instant, musique, j'adore celle-ci. Un grand classique de Garou et Céline Dion avec Sous le vent.

0: On ne s'en lasse jamais de cette chanson « Sous le vent » avec Garou et Céline Dion.
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0: Bienvenue chez vous et bienvenue à Pierre Nus pour les astuces de ma mama. Il nous propose de redécouvrir des conseils d'antan de nos grands-mères pour faciliter notre quotidien. Et aujourd'hui, si vous avez des problèmes d'odeur, eh bien écoutez bien ça.
3: Mon linge pue. Non mais j'ai beau le laver, hein. Quand je le sors, il sent mauvais. J'ai changé de lessive, rien n'y fait. Les fringues, les serviettes, les draps, c'est tout pareil. Bien qu'apparemment tout soit bien lavé, tout soit bien propre, les vêtements dégagent une odeur de renfermé, d'humidité ou même de moisi. J'ai demandé à ma maman le pourquoi du comment, et elle m'a demandé de me raconter comment je faisais. Je fais tourner la machine la nuit pour profiter de l'électricité qui est moins chère, mais comme j'ai pas le temps de m'en occuper le matin, je sors le linge en rentrant chez moi le soir. Ah bah voilà, moi je vous raconte pas ce qu'elle m'a mis. Hein. Parce que laisser le linge dans le tambour même une heure de trop, ça favorise la stagnation de l'humidité et la prolifération des mauvaises odeurs. En hiver, c'est vrai que c'est tentant de remettre à plus tard la sortie du linge, mais la chaleur résiduelle associée à une ventilation quasi nulle transforme le tambour fermé en serre à bactéries. Même le linge synthétique qui sèche plus vite n'y échappera pas. Dès la fin du cycle, il faut sortir les textiles immédiatement, les secouer énergiquement pour les détasser, c'est comme ça qu'on dit, et les installer sur l'étendoir en les espaçant au maximum. Ça devrait pas se toucher. L'aération du linge empêche la prolifération des bactéries qui donnent ses mauvaises odeurs. Et si là en plus, en été, vous avez la possibilité de les mettre dehors, là c'est sûr, votre linge ne sentira plus jamais mauvais. Donc, merci ma maman.
0: Eh bien, merci beaucoup à vous, Pierre Nus. Toujours un plaisir de vous retrouver pour vos astuces. Allez, on repart en musique avec Chanteur sans frontières et c'est Éthiopie.

0: Vous écoutez ici au CERF, c'était Chanteurs sans frontières avec Éthiopie. Dans quelques instants, musique du soleil, ce sera Chico Buarque après quelques infos pratiques.
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0: Est-ce que ça vous dit de découvrir l'art lyrique dans un cadre exceptionnel? Eh bien pour ça, direction Joincy, où l'ensemble vocal lillois Amadriade propose deux concerts les 20 et 21 août dans le cadre du rendez-vous autour de l'art lyrique et du patrimoine. Le concert va se dérouler en deux parties. D'abord dans l'église de Joincy, puis dans la grande remise du château. Et entre les deux pots, pour plus de convivialité, de partage, de bonne humeur, le comité des fêtes proposera un pot bourguignon sous les tilleuls centenaires de la place du village. Et si vous avez envie de découvrir l'ensemble avant les concerts, eh bien les répétitions sont ouvertes au public jusqu'au 20 août à l'église de Joincy. Alors si vous aimez l'art lyrique, mais aussi les rendez-vous qui permettent de découvrir autrement les lieux du patrimoine, vous pouvez donc noter ces deux dates, celles de demain, le jeudi 20 août et vendredi 21 à Joincy avec l'ensemble vocal à Amadriade.
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0: Ah, j'adore, bonne ambiance, ça, c'était Chico Buarque.
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0: Et alors lui aussi, je peux vous dire qu'il nous amène une bonne ambiance. C'est Ludovic Schaap, tous les jours pour Circuit Court. Il nous fait voyager, faire de belles rencontres. Aujourd'hui, c'est un floriste.
3: Des roses, des anthuriums, des chrysanthèmes, il y a des fleurs séchées ici dans la boutique Pivoine & Co. On est à Coulanges-sur-Yonne avec Thomas et Elodie Laurent. Une boutique de fleuriste, c'est toujours super joli et celle-ci n'échappe pas à la règle. Vous l'avez décorée un petit peu vintage, hein, c'est ça Thomas?
4: Ouais, ça nous tenait à cœur en fait avec mes grands-parents du coup qui habitaient la région et qui avaient pas mal de meubles chez eux pour perpétuer un peu cet esprit campagne, cet esprit rustique aussi. C'est quelque chose qui habille vachement bien la boutique et ça va dans l'air du temps et dans l'air de la campagne. Donc les gens s'y sentent bien, c'est une boutique assez chaleureuse et vraiment ça... C'est un bel œil, quoi. C'est...
3: Je confirme, effectivement.
4: Ouais, c'est quelque chose de sympa.
3: 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Un petit mot sur les choses originales que vous avez pu proposer pour un mariage ces derniers temps.
4: Alors, ces derniers temps, on a eu une demande assez particulière, c'était de faire des... deux

0: Vous avez parlé également d'une commande spéciale pour du funéraire il n'y a pas très longtemps. Vous voulez bien nous en parler ?
1: Alors oui, c'était une personne qui est malheureusement n'est plus parmi nous et qui était très très axée sur le côté celtique. On a fait des runes celtiques, du coup, donc des symboles celtes. Et on a fait les demandes du coup de la famille, des proches, etc. Et vraiment, c'était un défi, un gros défi, parce que nous, on n'y connaissait absolument rien. Et puis, on a créé tout de A à Z, que ce soit les supports plus l'assemblage des fleurs, quoi.
0: Dites-le avec des fleurs, Pivoine & Co, c'est donc 6 rue d'Auxerre à Coulanges-sur-Yonne. Allez passer une tête dans la boutique, vous ne serez pas déçus. Thomas et Elodie Laurent à Coulanges-sur-Yonne, merci Thomas.
1: Mais avec grand plaisir.
2: Et merci beaucoup à Ludovic pour nous faire vivre tout ça. Demain, nous irons rencontrer un créateur de luminaires.
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2: Et sur Ici Auxerre, de très bons rendez-vous pour cette programmation estivale. Dans quelques instants, ce sera Guillaume Pierre pour le cabas d'ici. Donc en fait, je vous explique, il va se promener dans les vides-greniers de notre département et puis il négocie un objet à 3 euros maximum. Je peux vous dire qu'il a un sacré bagou et de la malice. On le retrouve après Alain Souchon, quand je serai KO.

0: je serai KO avec Alain Souchon. Bienvenue, bienvenue pour tous ceux qui nous retrouvent sur Ici Auxerre.
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0: Bienvenue chez vous et bienvenue à Guillaume Pierre. Il vous propose tous les jours de faire de bonnes affaires. En fait, il va chiner tranquillement.

0: dans les vides-greniers de Côte d'Or et de Lyon. Et puis, il se lance un petit défi, une petite mission. C'est négocier un objet à 3 euros maximum pour le déposer dans son cabas.
1: Alors, que je vous plante le décor. Ils sont sous le parasol, il fait chaud, ils sont tranquilles les deux. Il y en a un qui se tient le stand qui est à droite et l'autre qui est à gauche, c'est ça ?
2: Voilà, moi c'est les vinyles et puis lui c'est les jeux vidéo.
1: Non, mais vous êtes deux potes ou vous êtes...
2: Ouais, c'est des potes, ouais. Tranquille, on fait les vide-greniers ensemble.
1: Donc voilà. Vous c'est les vinyles et vous c'est ?
3: Moi ben, jeux vidéo, puis les Simpsons et puis un peu de cartes Pokémon, un peu de pop, enfin je vois un peu de tout moi. Playmobil, Lego...
1: Il y a la pièce de monnaie aussi, la pièce là ?
3: Ouais, les pièces de commémoratives de 2 euros.
1: Ah ouais. Et c'est quoi alors les prénoms, j'ai pas pris là.
2: Alors moi c'est Patrick. Hein.
1: Bonjour Patrick.
3: Et moi c'est Christophe.
1: Christophe, qui a le maillot de l'AS Monaco. Tu pourrais mettre au moins la GIA quand même, Christophe.
3: Ah, je vous suis pour la GIA aussi, moi.
1: Ah, j'espère bien, ouais. J'espère bien. Ici, je vous trouve dans Lyon à 15 km d'Auxerre.
3: Surtout que j'habite à côté, moi, de la GIA, je suis pas loin.
1: Côté de la baie des Champs.
3: Oui, bah voilà.
1: Alors attends, on va commencer dans l'ordre. Les vinyles, vous avez un paquet de vinyles là.
2: Hein. Ah ouais, il y en a pas mal, ouais.
1: C'est quoi ?
2: Il y a un peu de tout, la pop rock, du reggae, du hard rock, du français. Un peu de tout.
1: C'est que du 33 ?
2: 33 tours, ouais. Moi, je suis pas les 45, c'est pas trop bon à ma cam parce que bon, il faut se lever tout. Mais comme je les écoute et qu'ils sont nettoyés, j'ai pas envie de me lever toutes les 2 minutes 30 pour retourner la face.
1: Ouais, c'est vrai. Vous en avez un paquet, vous en avez plusieurs centaines là.
2: Ah oui, mais ça, c'est rien à côté de ce que j'ai chez moi, quoi.
1: Mais c'est votre métier ou ?
2: Non, pas du tout. Non, c'était une passion. Et puis, moi, j'étais un gesson à l'époque. Et puis, bon, bah voilà, je suis dans la musique depuis tout le temps. Et c'était l'occasion, d'écouter des choses.
1: C'est incroyable ce retour quand même aux affaires, on va dire, du vinyle. On vend plus de vinyle maintenant que de CD. C'est incroyable.
2: Au niveau du son, c'est pas du tout la même chose. Hein. Le son analogique, il y a quand même une profondeur, il y a une couleur qu'on trouve pas sur les CD numériques, quoi.
1: Donc là, on tombe sur un fan, vraiment un puriste du son.
2: On sent
1: l'ingénieur du son.
2: Oui.
1: Allez, camarade. Donc, Pokémon, pareil. Alors, il y a un engouement sur les Pokémon depuis quelques années.
3: Les Pokémon, ça vaut...
1: Incroyable, hein.
3: Les gens adorent ça. Tout le monde a les cartes Pokémon. C'est vraiment.
1: Alors sinon vous avez du CD.
3: Et puis des Lego, des Playmobil, je vous dis. Et puis les jeux vidéo, ça aussi c'est une folie. Tout le monde veut sur le rétro. Tout le monde veut les vieilles consoles, les vieux jeux vidéo.
1: Ah ouais, donc les consoles il y a 20-30 ans quoi.
3: Voilà, les Game Boy, les Nintendo, les Super Nintendo, vraiment les vieilles consoles, ça les gens ils adorent ça.
1: Bon messieurs, c'est pas tout ça, mais avant de vous quitter, merci encore. J'ai un budget de 3 euros. Oui. Oh, la radio, les deux radios m'ont dit, tiens, t'as 3 euros par jour pour acheter un objet, tu remets dans le cabas. Qu'est-ce que pour 3 euros, qu'est-ce que j'ai ?
4: C'est chez lui,
1: d'accord, directement. Christophe, c'est directement chez toi ?
3: Je sais pas,
1: Pokémon,
3: que...
1: c'est de la pièce de monnaie, c'est...
3: Tu parlais des Simpsons à 3 euros.
1: Simpsons ? C'est un personnage, Simpson ?
3: Ouais, c'est des personnages, ouais. C'est connu les Simpsons, comme ça fait 30.
1: Donc, je prends le personnage que je veux pour 3 euros.
3: Voilà.
1: Ah, ça me va. Donc, je prends Homer alors.
3: Vas-y.
1: Comme tu sais faire la voix d'Homer ?
3: Non, je sais pas. Non.
1: Je ne sais pas le faire non plus. Bon, merci à tous les deux en tout cas.
2: Bonne
1: brocante.
2: Merci.
0: Merci beaucoup Guillaume Pierre. Mais quel petit malicieux celui-ci. On se retrouvera bien sûr dès demain, dans quelques instants. Alors ça, j'aime bien. J'aime bien le thème qu'elle a choisi. On va retrouver Muriel Jourdan pour ses tendances. Elle va nous parler des divorces tardifs. Mais alors, qu'est-ce qui se passe avec cette tendance ? Ce sera après Sia, Gimme Love.

0: Gimme Love, donne-moi de l'amour avec Sia. 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
1: 9h11h. Bienvenue chez vous.
0: Alors là aussi, ça peut être lié à l'amour, hein, ou pas, puisqu'on retrouve ces tendances avec Muriel Jourdan. C'est votre rendez-vous quotidien. Alors toujours entre l'information et l'humour, pour mieux comprendre le monde qui nous entoure et moins se sentir largué. Aujourd'hui Muriel, on s'intéresse au divorce tardif.
2: Oui, divorcer à 50, 60 ou 70 ans, c'est tendance. Et ça porte même un nom, les divorces gris. Référence, vous savez, aux cheveux grisonnants. Comme on vit de plus en plus longtemps, forcément, on peut avoir envie de se séparer au-delà de 50 ans. Continuer à faire la bouffe, la vaisselle, le ménage, quand on commence à avoir mal au dos et de l'arthrose, je comprends que ça puisse vous gonfler.
3: Peux-tu, s'il te plaît, me donner juste un petit signe que tu m'aimes encore un peu ?
2: Non, mais c'est vrai, quoi, vous l'avez remarqué, les seniors, ils font de plus en plus jeunes. Certains ont 75 ans, ressenti 27. J'en ai trouvé plein sur YouTube et sur les réseaux sociaux, tous très inspirants.
4: L'âge où je me suis sentie vraiment très à l'aise, c'est surtout vers mes 50 ans.
5: Bonjour, je m'appelle Nicole, j'ai 73 ans.
6: Je marche, je fais moins de 10 000 pas par jour.
7: Je m'appelle Joël, j'ai 61 ans, je suis jeune retraité et je suis bénévole à un festival de musique.
2: Donc, si vous pensez que les personnes âgées passent leur vie derrière leurs fenêtres à épier les voisins, qu'ils sont dans les bus exprès aux heures de pointe ou qu'ils sont planqués derrière la porte d'entrée à regarder dans le Judas, c'est faux, enfin, en partie. Oubliez ces clichés, les seniors sortent, font la teuf, divorcent quand ils ne s'aiment plus et profitent d'une forme de liberté nouvelle.
0: Et alors, ces divorces gris montrent qu'aujourd'hui, divorcer n'est plus quelque chose de honteux ni d'inconcevable comme c'était le cas auparavant.
2: Oui, c'est d'ailleurs la première génération de retraités qui osent se séparer sans culpabiliser, sans se soucier du regard des autres. Ils ont besoin de renouveau, ils l'assument. Et attention messieurs, tremblez, parce que ce sont les femmes de plus de 60 ans qui sont souvent à l'initiative de la séparation. Elles hésitent moins à partir, même quand le mariage a duré des lustres. Logique, hein, elles vivent une indépendance financière et sociale qui n'existait pas comme ça auparavant. Autre cas de figure, des seniors qui sont ensemble, mais qui vivent séparément, pour casser la routine, comme l'explique que cette retraitée au micro de M6.
8: On n'a pas envie d'être tout le temps ensemble, parce que quand on est ensemble, là je fais à manger, mais c'est pas une corvée. C'est le plaisir de savoir qu'on va partager un repas à deux. Alors que quand tu fais au quotidien tous les jours à manger, c'est pas tout à fait la même chose.
2: Bon, mais si on veut éviter le divorce gris et qu'on veut garder un mariage tout rose bonbon, pas facile, hein. D'où ma question posée à ce couple de seniors croisés dans la rue.
9: C'est quoi le secret d'un couple qui dure ?
10: Oula, ça fait depuis quand ? Depuis 78 qu'on se connaît. 1978.
9: Oui, oui, c'est ça.
10: Ah, les tâches ménagères, bah oui. Bah,
9: elles sont partagées chez nous.
10: Oui, après, ça
9: déjà. Elles ont toujours été partagées, d'ailleurs.
2: Ah, la charge mentale, un fardeau qui n'a pas d'âge. Bref, divorcer quand on est grands-parents, c'est de plus en plus tendance. Le divorce gris pour revoir la vie en rose est davantage accepté. Bon, bah moi sur ce, je vous laisse, hein, parce que ouais, je dois passer l'aspi. Dites-moi juste un truc. Quand vous avez divorcé, lequel des deux a eu la garde de l'aspirateur ?
0: Eh bien, merci beaucoup Muriel, c'est sympathique hein, comme sujet. Demain, vous nous parlerez du photomaton. On repart en musique, à 11h nous retrouverons les informations. Et là aussi, on reste dans l'amour, hein, puisque c'est Richard Cocciante, le coup de soleil, le coup d'amour.

0: C'est beau, le coup de soleil, le coup d'amour, le coup de je t'aime avec évidemment Richard Cociente.
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0: De la bonne humeur, de la bonne musique et de l'information. Il y a tout ce qu'il faut sur Ici Auxerre. Dans quelques instants, nous retrouverons Thomas Bonnet pour les informations. Et là, c'est Gianni Nannini.

0: Gianni Nannini avec Imachi sur ICI Auxerre.
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0: Vous écoutez ICI Auxerre, il est 11h. L'heure de retrouver les informations présentées par Thomas Bonnet. Bonjour Thomas.
2: Bonjour Sandrine et bonjour à tous.
0: Une très mauvaise année pour les producteurs de betteraves sucrières.
2: Jusqu'à 70% de pertes dans certaines parcelles non irriguées. Vous entendiez le témoignage d'un agriculteur ce matin sur l'antenne d'ICI Auxerre. Année difficile selon lui à cause de la sécheresse et de la prolifération des insectes nuisibles comme le chalençon. 1400 hectares sont dédiés à la culture de la betterave sucrière dans le département de l'Yonne. Faut-il repousser l'ouverture de la chasse dans l'Yonne? C'est non pour la Fédération des chasseurs du département. Son président tacle ce matin les associations de défense de l'environnement, l'ASPAS et la LPO notamment, qui demandent à la préfecture de suspendre les activités en cours et reporter l'ouverture prévue en septembre. On ne met absolument pas les espèces en danger, selon Olivier Leca, qui affirme que les 10 000 chasseurs du département respectent des quotas. Toujours pas d'amélioration sur le front de la sécheresse dans le Morvan. Alors le parc naturel régional doit intervenir en urgence pour sauver une espèce très rare de nos cours d'eau, la mulette perlière, une moule d'eau douce que l'on retrouve dans la Cure et le Cousin, dont les niveaux sont très bas en ce moment. Les agents du parc ont déjà effectué une soixantaine de sauvetages. 2,4 millions d'euros débloqués par la fondation 30 millions d'amis pour aider 243 refuges animaliers indépendants. Une vingtaine de ces centres est concernée dans la région Bourgogne-Franche-Comté.
0: 5 hectares détruits par les flammes dans un pré hier.
2: Intervention des pompiers à Saint-Pers-sous-Vézelay dans l'Yonne. 11 pompiers et 4 camions sur place pour éteindre l'incendie. Braqué en pleine nuit le 4 août dernier, le bureau de poste de Villeneuve-sur-Yonne a rouvert ce matin à 9h après 15 jours de fermeture à la suite de ce cambriolage et des dégradations. De magnifiques moments que je n'oublierai jamais. Les adieux pleins d'émotions d'Elisha Owuzu sur les réseaux sociaux hier. Le milieu de terrain de l'AJ Auxerre quitte le club et s'en va pour la Turquie. Il portait le brassard de capitaine depuis 2 saisons. Il y aura donc un nouveau capitaine pour l'ouverture de la nouvelle saison de Ligue 1. Ce sera samedi en fin d'après-midi face à Lens. La météo, du ciel bleu aujourd'hui?
0: Avec plaisir, alors oui, du ciel bleu, quelques nuages par-ci par-là, rien de méchant, le soleil est présent. Alors les températures, hein, au-dessus des valeurs de saison, de 30 à 32 degrés. Cette nuit, ce sera calme, quelques averses mine de rien dans le nord du Morvan. Température minimale comprise entre 15 et 18 degrés. Par contre, j'ai une bonne nouvelle pour demain, parce que ça y est, ça chute un peu. Nous aurons des températures plutôt agréables, grand maxi 26.
2: Ah, c'est bien ça.
0: Ça vous va?
2: On va pouvoir aérer.
0: Et ce week-end, de la pluie. On est content, hein?
2: Tant mieux.
0: Vous nous retrouvez à midi?
2: À tout à l'heure.
0: À tout à l'heure.
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0: Et oui, nous aurons de la pluie, mais celle-ci, elle veut pas. Elle veut du soleil, absolument. C'est Jennifer.

0: soleil avec Jennifer.
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0: Vous écoutez ici Auxerre. Bienvenue. Bienvenue pour ceux qui nous retrouvent. On va passer l'heure là à jouer ensemble et gagner un superbe cadeau puisque c'est le passeport de l'été en Bourgogne-Franche-Comté 2026. Et je peux vous dire que c'est de la régalade. 27 destinations, une valeur de 700 euros. Pour jouer, il faut nous appeler tout de suite au 03 86 52 23 23. Mais jouer à quoi? Eh bien, au avant-après. Qu'est-ce que c'est que ce jeu? Je vous donne une année de référence. Je vous fais écouter trois extraits de chansons. À vous de me dire si elles sont sorties avant ou après l'année de référence. C'est tout simple. Allez, on va jouer après Phil Collins.

Tonight avec Phil Collins. Vous écoutez ici au CERF, bienvenue pour tous ceux qui nous retrouvent. Nous sommes dans le jeu du avant-après. C'est votre jeu d'été pour emporter un superbe cadeau. C'est le passeport de l'été en Bourgogne-Franche-Comté 2026 avec 27 destinations à découvrir. Il y en a pour tous les goûts, les fins gourmets avec des restaurants, de la bonne gastronomie, mais également des sorties, des musées, de la nature. De quoi se régaler. Alors pour ça, il faut nous appeler tout de suite au 03 86 52 23 23. Mais si vous vous demandez qu'est-ce que c'est le avant-après, ben en fait c'est facile. Je vous donne une année de référence, je vous fais écouter trois extraits de chansons. À vous de me dire si elles sont sorties avant ou après l'année de référence. 03 86 52 23 23. Nous avons les Sandrines au standard. Elles sont deux pour vous accueillir. Il n'y a que des Sandrines hein, ici. Et on repart en musique en attendant avec de la nouveauté, très jolie voix. C'est Estelle, te rencontrer encore.

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1: Ah, je vous l'avais dit, hein, très très doux cette voix, c'est Estelle. Allez, on va reprendre notre avant-après. Donc il faut nous appeler tout de suite au 03 86 52 23 23 pour jouer avec nous. Donc je vous donnerai une année de référence, je vous fais écouter trois extraits de chansons. À vous de me dire si elles sont sorties avant ou après l'année de référence. Et à la clé, c'est un cadeau qui comprend 27 destinations à découvrir de notre magnifique département. Une valeur de 700 euros, c'est quoi? Eh bien c'est le passeport de l'été en Bourgogne-Franche-Comté. 03 86 52 23 23, 03 86 52 23 23. Allez, on va jouer tout de suite, je le sens. Nous avons nos deux Sandrine au standard, hein, qui sont là pour vous et elles accueillent un auditeur de ce pas. Bonjour. Ah non, il n'est pas encore là. Eh bien, c'est pas grave. En attendant, on va repartir en musique avec François Feldman, rien que pour toi.

0: Vous écoutez ici au CERF, c'était François Feldman avec le titre Rien que pour toi.
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0: Et qu'est-ce qu'on est bien ensemble sur Ici au CERF. Nous sommes dans notre jeu avant, après. Alors, imaginez, vous êtes en famille, entre amis, vous avez envie de découvrir ou redécouvrir notre département incroyable. Eh bien, c'est possible avec le passeport de l'été en Bourgogne-Franche-Comté qu'on vous offre là, dans le avant-après. Il y a 27 destinations incontournables, c'est une valeur de 700 euros. Donc si vous souhaitez jouer, appelez-nous tout de suite au 03 86 52 23 23. Et on joue à quoi ? Ou avant-après. Qu'est-ce que c'est ? Je vous donne une année de référence, je vous fais écouter trois extraits de chansons, à vous de me dire si elles sont sorties avant ou après l'année de référence. 03 86 52 23 23, nous jouerons après Eurythmique.

0: Here Comes the Rain Again avec Eurythmique. Vous écoutez ici au Serre, bienvenue à vous qui nous rejoignez. Alors on en est où? Eh bien on en est à notre jeu avant, après. Un jeu qui peut vous permettre de remporter le passeport de l'été en Bourgogne-Franche-Comté. 27 destinations incontournables de notre département, une valeur de 700 euros. Et on accueille tout de suite Julie qui nous vient de Herry. Bonjour Julie.
1: Bonjour Sandrine, bonjour tout le monde.
0: Comment ça va?
1: Très bien.
0: Ouais.
1: Très bien, c'est les vacances, donc avec un super soleil, donc parfait.
0: Encore combien de temps en vacances?
1: C'est le début, 15 jours.
0: Mais c'est parfait tout ça, qu'est-ce que vous avez prévu?
1: Je fais un petit peu de couture, on a prévu d'aller en Belgique, et puis après visiter les appartements sur Dijon pour la rentrée du fiston.
0: Vous êtes déjà allé en Belgique?
1: Oui.
0: J'y suis jamais allée, j'aimerais trop y aller, c'est comment alors?
1: C'est un peu le plat pays quand même.
0: Ouais.
1: Moins valaisanais que je sais pas chez nous.
0: Et vous pouvez me faire l'accent belge?
1: Si vous voulez.
0: Ah, j'adore.
1: Si.
0: Ah, j'adore. Une friche une fois. Hein. Je suis dans les clichés là.
1: S'il vous plaît.
0: Ah, mais vous le faites trop bien. J'adore, Julie. On va jouer comme ça d'ailleurs. On va se faire que l'accent belge. Alors, Julie, bienvenue. Je suis ravie de jouer avec vous. Je vais vous donner mon année de référence. C'est 1990. Est-ce qu'elle vous évoque quelque chose cette année?
1: Non, c'est l'année de mes 13 ans, donc ça va.
0: 13 ans, d'accord, ok.
1: Ouais.
0: Donc j'essaie de calculer votre âge, mais non, je ne vais pas aller jusque-là. Julie, du coup, je vous fais écouter 3 extraits de chansons. À vous de me dire si elles sont sorties avant ou après 1990. Est-ce qu'on est d'accord?
1: On est d'accord.
0: Eh bien, c'est parti, on y va une fois. Avant ou après 90?
1: Moi, j'aurais dit après.
0: Après, très bien, je le note. Julie, on découvrira tout ça après les 3 extraits et on y va pour le deuxième. Début de soirée, avant ou après 90?
1: Moi, j'aurais dit avant.
0: Vous dites avant, eh bien ok, et on y va pour le dernier. Avec Zazie, avant ou après 90?
1: Après.
0: Ok, très très bien. Alors voyons ça. On reprend au début. On a dit Zebda, tomber la chemise. Vous m'avez dit après 90, c'est 99. Ouais. Donc c'est très bien. Ça vous fait déjà un point. Deuxième morceau, début de soirée, nuit de folie. Vous m'avez dit avant, c'est 88. Donc c'est avant. Et le dernier, à ma place, de Axel Bauer et Zazie. Vous m'avez dit après. Et c'est après, puisque c'est 2001. Bravo!
1: Ah, cool!
0: Bien joué, Julie!
1: Je vous avoue un petit truc, c'est que je suis la daronne par rapport à mes deux NDS.
0: Ouais.
1: On a un jeu et c'est un peu le même style.
0: Ah!
1: Il faut que j'arrive à les battre.
0: Excellent! C'est sympa, c'est un jeu de société.
1: Oui.
0: Ouais, bonne petite soirée, jeu de société. Moi, c'est tout à fait mon style, ça. Ouais, c'est chouette. Bah, écoutez, Julie, bravo. Vous avez 3 points.
1: Merci.
0: Donc, qu'est-ce qui va se passer? Si vous êtes la seule à faire 3 points, c'est vous qui gagnerez et on vous rappellera avant midi. Et sinon, vous serez en finale. Mais quoi qu'il arrive, on se retrouve avant midi.
1: Ok.
0: Bah, toi, c'était un plaisir, vraiment. Voilà.
1: Moi aussi, c'était un plaisir de. Ça faisait un petit moment que je n'avais pas rejoué, donc ça fait plaisir.
0: Mais écoutez, on se retrouve tout à l'heure.
1: Ok.
0: Merci Julie.
1: Merci.
0: On va reprendre bien sûr notre avant-après puisqu'on joue jusqu'à midi. Mais d'abord, une jolie sortie.
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0: Vous écoutez ici Auxerre et cette petite musique là, c'est la musique de notre jeu avant-après. Alors nous avons Julie hein, qui est en finale pour l'instant. À vous d'essayer d'être en finale également puisque vous pouvez remporter le passeport de l'été en Bourgogne-Franche-Comté. Pour ça, il faut nous appeler au 03 86 52 23 23. Nous jouerons après 20 ans et c'est Pierre Bachelet.

0: quelle ambiance avec Pierre Bachelet sur Ici au Cerf. C'était 20 ans. Et de l'ambiance, il y en a bien sûr avec vous également pour notre jeu avant, après, pour remporter le passeport de l'été en Bourgogne-Franche-Comté. Une valeur de 700 €, 27 destinations à découvrir. Va-t-il rejoindre Julien en finale ? Patrick, on l'accueille de ce pas, il nous vient de Chigny. Bonjour Patrick.
1: Oui, bonjour.
0: Comment allez-vous ?
1: Bien.
0: Ça va et vous ?
1: Oui, très bien.
0: Hein ? Qu'est-ce qu'on fait aujourd'hui Patrick ?
1: Alors, j'étais en train de préparer mes cannes à pêche, je voulais reprendre la pêche parce que c'est relaxant et puis... Et puis je trouve la tranquillité aussi, il nous faut ça de temps en temps.
0: Mais je suis d'accord avec vous, en fait, quand on pêche, on lâche prise, on ne pense plus à rien.
1: Voilà.
0: Exactement. Alors je suis ravie...
1: J'ai tous les soucis.
0: Exactement, on met les soucis de côté. Je suis ravie de vous accueillir Patrick, on va jouer ensemble, je vous donne l'année de référence, c'est l'année 2000, tout simplement. Je vous fais écouter les trois extraits de chansons, à vous de me dire si elles sont sorties avant ou après 2000. Est-ce qu'on est d'accord ?
1: D'accord, ok.
0: Allez, on y va.
2: C'est la poussière.
0: La chanteuse Angoun, avant ou après 2000 ?
1: Ça, j'aurais dit après.
0: Après, c'est noté. Eh bien, on fait la même avec le deuxième morceau. Vous reconnaissez Beyoncé ?
1: Oui.
0: Beyoncé, alors avant ou après 2000 ?
1: J'aurais dit avant. Là.
0: Avant, très bien. Eh bien, c'est parti, la dernière. La chanson Belle avec une jolie brochette d'artistes. Hein. On a Daniel Lavoie, Garou et Fiori. Très jolie.
1: Oui, après.
0: Après. Très bien, je le note. Alors, Patrick, ce que je peux vous dire, c'est que vous n'allez pas avoir de regrets parce que tout est faux, malheureusement.
1: Je vais chercher le. Bon,
0: c'est pas grave, on a passé un bon moment.
1: Oui, voilà.
0: Et puis, bon, merci. Vous êtes le bienvenu, vous êtes ici chez vous, vous revenez quand vous voulez.
1: Oui, on va tout gagner à tous les coups. Hein.
0: Bon, mais en tout cas, très belle journée, bonne pêche et on se dit à bientôt.
1: Je vous remercie, au revoir.
0: Merci.
1: Bonne journée à vous.
0: Allez, dernière chance de participer au...

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Nous jouerons après Marine et c'est le cœur maladroit.

0: Le cœur maladroit avec Marine. Nous sommes dans le jeu avant-après. Nous avons Julie qui est en finale. Est-ce que Pierrette va la rejoindre ? On l'accueille tout de suite. Elle nous vient de Villemanoche. Bonjour Pierrette.
1: Bonjour Sandrine.
0: Comment allez-vous ?
1: Ben, ça va, un peu le trac, mais ça va.
0: Pourquoi le trac ?
1: Ben, parce que des fois j'ai tout bon quand c'est les autres.
0: Ouais.
1: Et puis moi, ben, si je réfléchis trop, c'est là que je dis des bêtises.
0: Allez, on y croit, Pierrette. Vraiment, moi, je crois en vous. Je le sens aujourd'hui. Allez.
1: Ah bon ?
0: Oui, je le sens. Alors, Pierrette, je vous donne l'année de référence et c'est l'année 1999. Vous connaissez le jeu, je vous répète tout de même la règle. Je vous fais écouter trois extraits de chansons avant de me dire si elles sont sorties avant ou après 1999. Est-ce qu'on est OK, Pierrette ?
1: Oui, OK.
0: Eh bien, on y va. I got a feeling. Alors, Pierrette, Black Eyed Peas, avant ou après 99 ?
1: Je vais dire avant, pour la première fois. Non.
0: Allez, avant, c'est parti. Eh bien, on change de style avec le deuxième extrait. Toi, plus moi, plus tous ceux qui le veulent, plus lui, plus elle, plus tous ceux qui sont seuls. Alors, Grégoire, toi plus moi.
1: Pas pareil, avant.
0: Avant, ok. Eh bien, il n'en reste qu'un. On va découvrir ce qu'il en est après cet extrait. J'acceptais par erreur. C'est Louise Attac avec Ton invitation, avant ou après 1999 ?
1: C'est pareil, ça m'est venu avant, je verrai bien.
0: Avant ? Alors, en effet, Louise Attac, Ton invitation, c'est sorti avant, puisque c'était 98. En revanche, Pierrette, je suis désolée, mais les deux autres, ce n'est pas bon.
1: Ouais. Mmh.
0: Ouais. Et ouais.
1: Je m'en doutais d'abord. J'ai fait vraiment au hasard qu'il a appelé parce que c'était pas prévu.
0: Bon. Bah, c'est pas grave, on va se retrouver.
1: C'était bon, ouais, je recommencerai.
0: Mais vous êtes la bienvenue, vous le savez. Ouais. En tout cas, merci. Merci beaucoup, Pierrette. Je vous souhaite une excellente journée.
1: Bonne journée. Toujours merci de votre gentillesse et bonne continuation. C'est une belle émission.
0: Bon, c'est gentil. C'est très gentil.
1: Ah,
0: bon, ben, on va continuer, alors. Je vous embrasse. À bientôt, Pierrette. Merci.
1: Dur, comme je
0: te dis. Merci beaucoup. Adorable, Pierrette. Hein, merci. Allez, on va découvrir... Ah ben non, bien sûr, on va plutôt accueillir la grande gagnante dans quelques instants.
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0: Vous écoutez ici Auxerre, dans quelques instants, on accueille la grande gagnante du avant-après. On va voir sa réaction par rapport au passeport de l'été en Bourgogne qu'on va lui offrir. Ce sera après Charles Aznavour, les plaisirs démodés.

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0: qu'est-ce que c'est bon ça, des bons golds avec Charles Aznavour, les plaisirs démodés. Et on accueille tout de suite notre grande gagnante du jour, du jeu d'été avant-après, et c'est Julie. Bonjour Julie.
1: Ah ben ça, c'était une chouette nouvelle de vous avoir au téléphone.
0: J'adore. Parce que je remets un petit peu dans le contexte. Voilà, on a joué avec Julie qui va aller en Belgique et qui sait faire l'accent belge impeccable. Franchement, j'espère que vous m'apprendrez.
1: Ah ben, il n'y a pas de souci.
0: Bon. Et vous allez où, dans quelle ville en Belgique?
1: On va aller à
0: Ahun. Ok, celui-là, je ne connais pas.
1: C'était
0: l'année. Bon, ben génial. En tout cas, le passeport de l'été en Bourgogne-Franche-Comté, c'est pour vous. Bravo.
1: Merci.
0: Et alors, moi, j'ai envie de faire un petit quelque chose avec vous, Julie, parce que si vous aviez été en finale et que vous aviez dû affronter un autre auditeur, vous auriez joué. Et c'est-à-dire que je passe un extrait d'une chanson, il faut trouver l'année. On se le fait pour le plaisir ?
1: Eh ben, on se le fait.
0: Allez, on se le fait une fois, hein, c'est parti. C'est Anastasia avec I'm Outta Love. En quelle année, à votre avis?
1: Moi, j'aurais dit 94.
0: 94, c'est pas mal. On s'approche, puisque c'est 2000.
1: Ouais.
0: Donc, on est bien. On est plutôt pas mal. Bah, franchement, je suis ravie pour vous, Julien.
1: Merci beaucoup, en tout cas. Ça fait plaisir.
0: Voilà, on a passé un beau moment. C'est bien marré. Et puis, vous me raconterez, c'était comment la Belgique?
1: Eh ben, il n'y a pas de souci. Hein.
0: J'adore. On doit passer de bons moments avec vous. On doit bien se marier.
1: Oui, ça va.
0: Je vous embrasse en tout cas, Julie, et on se dit à très bientôt.
1: Merci, à bientôt. Bonne journée à tous.
0: Merci, merci beaucoup. Et on embrasse bien sûr Patrick et Pierrette. Vous pouvez, vous aussi, tenter le avant-après. On va jouer encore demain, notamment jusqu'à la fin de la semaine. Donc le passeport de l'été en Bourgogne-Franche-Comté, il est toujours en jeu. Dans un petit peu après midi, nous retrouverons le best-of de Au Taquet avec de Valérie Damidot. Mais là, ce sera Catherine Kikandon. Nous allons retrouver bien sûr le journal à midi. C'est le journal de Thomas Bonnet. Mais là, on repart en musique avec George McRae.

0: très très bon morceau de George McRae avec Rock Your Baby. 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Vous retrouverez après le journal Catherine Kikandon pour le meilleur, le best-of de Otaki.
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0: Vous écoutez ici au CERF, il est midi. L'heure de retrouver le journal présenté par Thomas Bonnet. Bonjour Thomas.
2: Bonjour Sandrine et bonjour tout le monde.
0: Les agriculteurs de Lyon vont-ils avoir des betteraves sucrières à ramasser ?
2: Les récoltes sont en danger à cause de la chaleur, de la sécheresse et des nuisibles. Témoignage aujourd'hui sur l'antenne d'ici Auxerre de ce producteur de betteraves installé à La Roche-Saint-Cydroine, Antoine Vax, qui depuis des semaines lutte comme il peut pour tenter de sauver une partie de sa production.
3: C'est une année assez difficile pour les betteraves sucrières. Alors moi j'ai une partie de ma surface qui est irrigable, donc ça permet d'apporter de l'eau. Par contre, bon, ça concerne pas toute la surface de l'exploitation. Le gros souci qu'on a cette année, c'est une pression insecte particulièrement élevée, notamment des larves de lixus. Donc c'est des larves de charançon qui font des galeries dans les betteraves. On en a beaucoup cette année dû au chaud et au sec du mois de juin. Certaines betteraves finissent par pourrir et mourir. Donc ce qui impacte vraiment les betteraves cette année, c'est le double effet combiné des insectes et de la canicule, de la sécheresse. On estime à peu près dans les betteraves non irriguées des pertes pouvant aller, suivant les parcelles et les pressions insectes, jusqu'à 70-75% peut-être. Et dans les betteraves irriguées, peut-être 30%.
2: 1400 hectares de parcelles sont dédiés à la production de betteraves sucrières dans le département. Elle aussi souffre de la sécheresse, la mulette perlière. Une moule d'eau douce très rare présente dans deux cours d'eau du Morvan, la Cure et le Cousin, dont les niveaux sont très bas en ce moment. Le parc naturel régional a donc dû intervenir. Une soixantaine de sauvetages ont déjà été effectués par les agents. On ne met absolument pas les espèces en danger. La réponse du président de la Fédération des chasseurs de Lyon, Olivier Leca, qui tacle les associations de protection de l'environnement qui veulent repousser l'ouverture de la chasse. L'ASPAS et la LPO ont en effet demandé à la préfecture une suspension des activités de chasse en cours et donc un report du début de la saison prévu en septembre. 2,4 millions d'euros débloqués par la fondation 30 millions d'amis pour aider 243 refuges animaliers indépendants. Une vingtaine de ces centres est concernée en région Bourgogne-Franche-Comté.
0: Le bureau de poste de Villeneuve-sur-Yonne a rouvert ce matin.
2: Les habitués de l'agence peuvent de nouveau acheter des timbres ou envoyer un recommandé. Le bureau était fermé depuis 15 jours après un braquage dans la nuit du 4 août. Ce cambriolage et les dégradations commises avaient poussé la mairie à interdire l'accès à l'agence postale jusqu'à présent. Les pompiers de Lyon appelés pour un feu de végétation hier après-midi. 5 hectares détruits par les flammes dans un pré de Saint-Père sous Vézelay. 11 soldats du feu et 4 engins ont été déployés sur place pour venir à bout des flammes.
0: Les jeunes de la GIA en Chine.
2: Voyage exceptionnel à l'autre bout du monde pour les moins de 18 ans. Invités à participer à un tournoi organisé par ORG Packaging, entreprise détenue par l'actionnaire principal de la GIA, James Zhu. Les jeunes ont terminé 6e sur les 8 équipes inscrites. Résultat anecdotique, mais expérience très enrichissante pour les joueurs, selon Jérémy Spender, le responsable de l'équipe.
4: Il y a le résultat à sec, hein, qui forcément, quand on entend 6e sur 8, on n'était pas parti pour ce classement-là. On est toujours ambitieux quand on part sur un tournoi. Après, sans trouver d'arguments et de circonstances favorables aux gamins, il y avait un mode de tournoi qui était assez complexe pour une équipe en préparation. 5 matchs en 7 jours, mais c'était des matchs de 90 minutes. On a plutôt l'habitude de faire des tournois sur des formats de 2x25 ou 2x30. Donc c'était très exigeant sur le plan athlétique. Associé à ça, il y avait une température extrême, quasiment 90-94% d'humidité, donc la moindre marche dehors, on était trempé. Les autres équipes avaient à subir également ces conditions météo, mais étaient peut-être un petit peu plus habituées à ce climat-là, et surtout étaient à la moitié de leur saison. Donc ils sont quasiment à 6 mois de préparation, donc ils se connaissent mieux, ils ont l'habitude de ce climat-là, donc voilà, on a senti qu'il y avait un petit décalage par rapport à ça, mais ils ont quelques circonstances favorables.
2: La JO Serre, équipe première qui cherche de son côté un nouveau capitaine, puisqu'Elisha Owuzu a annoncé son départ hier sur les réseaux sociaux. Le milieu de terrain et capitaine depuis 2 ans quitte le club pour la Turquie. On en a vécu des choses, des hauts, des bas, des combats, mais surtout de magnifiques moments que je n'oublierai jamais. C'est à lire sur notre site internet. Et dans le ciel, comment ça se passe? Quelle équipe?
0: Ça se passe plutôt pas mal. Il y a deux équipes, il y a les nuages et le soleil. Mais c'est le soleil qui l'emporte. Des températures maximales de 30 à 32 degrés. On note tout de même que ça reste des températures au-dessus des valeurs de saison. Cette nuit, quelques nuages et puis des averses possibles en fin de nuit dans le nord du Morvan. Un vent d'ouest modéré, calme, tranquille. Température minimale comprise entre 15 et 18 degrés. Et puis un petit aperçu pour demain. On est content puisque les températures baissent un petit peu, 26 degrés maximum, et de la pluie pour ce week-end. Merci beaucoup Thomas. Et on retrouve tout de suite Catherine Kikandon pour le meilleur de Otaki.
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6: Bonjour à toutes et à tous. J'espère que vous allez bien aujourd'hui, surtout avec les températures qui baissent enfin. Ça fait du bien. Nous sommes ensemble jusqu'à 13h avec les meilleurs moments d'Otaquet. Un petit peu de légèreté à l'heure du déjeuner pour se booster le moral. Aujourd'hui, un auditeur nous parlera de son poisson rouge, ou plutôt de ses poissons rouges. Une autre de sa collection de valises. Il y a aussi celui qui cuisine très bien. Et d'ailleurs, il partagera des recettes avec nous sur votre radio ici.
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6: Nous pensons également aux services de secours et à vous qui êtes encore dans les incendies, comme par exemple dans les Landes notamment, ou qui devez gérer la suite et les conséquences des feux de cet été. Musique, à présent avec Jean-Jacques Goldman, on ira sur votre radio ici.

0: Jean-Jacques Goldman, on ira sur votre radio ici. Et nous, maintenant, nous allons faire connaissance avec Guillaume, d'ici Loire-Océan et son histoire de poisson rouge. Et Sandrine, d'ici Belfort-Montbéliard, ils jouaient tous deux avec Valérie Damido et Eric Bastien en avril dernier sur votre radio ici.
1: Comment ça va les amis?
2: Bonjour.
3: Bonjour, bonjour Valérie, bonjour Eric.
2: Bonjour Guillaume.
4: Bonjour l'équipe.
1: Ah, Sandrine est là, tout va bien. Alors Guillaume, tu joues avec moi, t'as compris que t'as une petite pression sur tes épaules, mon petit bouchon?
3: J'ai compris ça, oui.
1: Ouais. T'as bien intégré que t'avais intérêt à gagner, hein? Voilà. Alors,
3: j'ai pas le choix.
1: Non, t'as pas le choix. 38 ans, tu habites à Mortagne-sur-Sèvre.
3: C'est ça.
1: Alors, c'est quoi les habitants de Mortagne? J'adore savoir les noms des habitants.
3: Les Mortagnais, tout simple.
1: On reçoit. Alors, tu es en couple avec Ophélie, tu as 3 enfants. Comment s'appellent tes enfants?
3: Marius, Louison et Léontine.
1: Mais qu'est-ce que c'est mignon ce prénom, j'adore. Oh, t'as un petit poisson rouge que t'as appelé Bubule?
3: C'est ça, exactement.
1: Alors, est-ce que c'est le même depuis des années ou est-ce que tu faisais comme moi, quand il mourait, t'allais en chercher un autre pour pas que les enfants se doutent?
3: Non, ben on a eu un cas. Notre Bubule, il a sauté à travers l'aquarium, il a atterri sur le carrelage un matin, donc il a fallu que je le... Ouais, c'était un peu embêtant. Donc il a fallu, le cacher, aller en récupérer un vite fait. On est rendu au troisième.
1: Voilà, ben oui, mais c'est le lot de tous les parents, hein. Le poisson rouge, malheureusement, ça dure moins longtemps qu'un chien, voilà.
3: C'est ça.
1: Alors on t'appelle Guigui, bah, comme tous les Guillaumes, hein, j'ai envie de dire Guigui, hein, voilà, mon petit Guigui. Guigui, il est maîtreur en restauration du patrimoine. Alors, ça veut dire quoi, maîtreur en restauration du patrimoine?
3: Ça veut dire que je fais les devis pour chiffrer, parce que nous, on travaille dans tout ce qui est restauration de patrimoine, enfin, ce qui est château, église, logis, demeure. Et moi, je chiffre tout ça, j'établis le devis au client, en fait.
1: T'es l'homme au sou. T'es l'homme au sou. C'est toi qui dis combien que ça va nous coûter de restaurer. Ah là là. Bon, alors, mon petit chaton, on ne va pas perdre de temps parce que...
2: On n'est pas du tout en retard.
1: On n'est pas du tout
2: en retard. On est bien.
1: Bah voilà. Alors, Guillaume, première question, vrai ou faux, qui te permet de marquer le premier point. Tiens, Charlie Lécouture. Comme un avion sans air. On adore. Alors, la question va porter sur les avions.
2: On adore. Un avion sans ailes, on n'adore pas.
1: Non, mais on adore Charlie Lécouture. Pour tester la résistance des avions, on utilise parfois des canons à poulet. Est-ce que c'est vrai que pour tester la résistance des avions, on utilise des canons à poulet? Top chrono, 5 secondes.
3: Oh non, faut dire faux.
1: Tu dis faux? Eh ben non, c'est vrai.
3: Oui,
1: les ingénieurs utilisent les canons à poulet pour tester la résistance face aux collisions d'oiseaux, voilà. Bon, évidemment, c'est pas des vrais poulets, hein. On utilise des poulets...
2: Des mannequins.
1: Voilà, congelés. Allez, pas Sandrine. De points.
2: Écoutez, Sandrine, il nous reste 30 secondes.
1: Hein. Oh, il te reste 1 minute 40 comme moi.
2: On est généreux. Sandrine, avec ici Belfort-Montbéliard, tu habites à Taillecourt. Comment ça va, Sandrine, aujourd'hui?
4: Ça va super bien.
2: Bon, tant mieux, c'est pas très loin d'Audincourt, de Sochaux.
4: Tout à fait, juste à côté.
2: Exactement, c'est le Doubs, c'est la Franche-Comté. C'est le Doubs, je crois.
4: C'est les deux. C'est le Doubs dans la Franche-Comté.
2: Exactement.
1: C'est le Doubs-Comté.
2: Tu es divorcée, c'est pas grave, c'est des choses qui arrivent à des gens très bien. Mais l'essentiel, c'est de savoir qu'il y a quelqu'un dans ta vie. Et comment s'appelle cette personne?
4: Il s'appelle Jean-Franck et il m'écoute dans la voiture.
2: Eh ben salut Jean-Franck, c'est marrant, ça, j'avais jamais entendu Jean-Franck, hein,
1: non,
2: comme prénom.
1: Jamais. Mais c'est marrant, c'est rigolo,
2: c'est rigolo,
1: salut Jean-Franck.
2: Ouais, salut Jean-Franck. Vous avez 2 enfants, je ne sais pas si c'est des enfants à vous deux. Non, je pense que c'est des enfants d'avant.
4: Non, c'est juste les miens.
2: Ouais, voilà, c'est très bien. Il y a Tom, il y a Elliot, ils ont déjà 20 ans, hein, petite vingtaine, hein, tes enfants.
4: Oui, bientôt 22, bientôt 24.
2: Ah oui, c'est du grand ça. Fonctionnaire territorial, tu travailles dans une mairie. Tu fais quoi dans la mairie?
4: Eh bien, je suis responsable d'un service état civil élection.
2: Ah oui.
1: Et déjà, c'est l'heure de poser la question.
2: Exactement, vive les cartes d'identité, le passeport. Sandrine, non, tu es un livre ouvert. On sait tellement de choses de toi. Ne t'inquiète pas, on a jusqu'à 13h. On y va avec la première question, un extrait musical.
1: Enfin,
2: ce sont des cloches.
1: Oui. Eh oui, les cloches.
2: Qu'un lien au fait que je regarde Valérie quand j'en parle, mais bon.
1: Ça va péter pendant le chant, la chanson. Allez.
2: Nous allons à Prague, la République tchèque. Magnifique. Prague, très très belle ville. Que l'on appelle souvent la ville aux 100 clochers. Mais en fait, la ville n'en compte que 99 au lieu de 100. Est-ce que c'est vrai ou faux? Top chrono, il n'y aurait que 99 clochers à Prague. Dites la ville aux 100 clochers.
4: Bon, je vais dire que c'est vrai.
2: C'est faux, et d'autant plus qu'en réalité, il y a 500 clocher, centre historique classé à l'UNESCO. C'est le lieu de beaucoup magnifique. De décors de films en plus. Et puis il y a l'horloge astronomique à découvrir.
1: Eh ben, Guillaume, pas de points. Sandrine, pas de points. Mais c'est pas grave.

0: partirai Oshi, Oshi qui sera de nouveau en tournée en 2027 avec plus d'une vingtaine de dates dans toute la France. Coup d'envoi le 4 février à Aix-en-Provence. Elle terminera le 27 novembre à Saint-Étienne. À l'heure du déjeuner, Charles d'ici Brésil tombe très bien car il va nous donner des recettes simples et qui donnent envie. Quant à Sidonie d'ici Picardie, elle explique à Valérie Damido et Eric Bastien pourquoi elle collectionne un objet en particulier.
1: Charles, il paraît que tu adores, mais alors vraiment que tu adores cuisiner.
2: Oui, j'adore ça.
1: Alors, c'est quoi tes spécialités?
2: J'en ai une, c'est pas une spécialité française, mais c'est les carbonara, mais les vrais carbonara.
1: C'est-à-dire le vrai carbonara?
2: C'est-à-dire qu'il nous faut du guanciale.
1: Ouais.
2: Et des linguini.
1: Ouais.
2: Et puis, donc, des œufs, du pecorino et un peu de parmesan aussi, voilà.
1: Il n'y a pas de crème dans tes carbonara. C'est ça que tu veux nous dire, parce que les Italiens mettent
2: crème
1: pas
2: de... Crime de lèse-majesté en Italie.
1: Exactement. En Italie, on ne mange pas de crème dans les carbos, alors que nous, on en fout 3 tonnes. Il paraît que tu adores faire griller les poissons.
2: Oui, alors j'ai. Je vais essayer de faire très court, à vos stylos, à vos papiers. Prenez des petites queues de lotte. C'est pas un poisson qui est très.
1: Mais j'adore les joues de lotte et les queues de lotte. Mais j'adore ça, c'est mon poisson.
2: Queue de lotte en petits cubes, Valérie.
1: Ouais, Eric. Vas-y.
2: Queue de lotte en petits cubes. Vous faites ça bardé de lard très fin ou du fumé ou nature, comme vous voulez.
1: Ouais.
2: Et entre chaque, vous mettez un bon morceau de bon chorizo.
1: Oh là là.
2: Et vous faites ça à la plancha. 10 minutes, vous retournez, c'est une tuerie. Vous faites ça avec un riz aux algues et c'est excellent.
1: Moi, je fais des joues de lotte au barbecue.
3: Ah oui,
1: avec du
2: ah bah oui, oui.
1: Ah bah oui, les joues de lotte, les joues de cabillaud, j'adore. Oh là là, mon Dieu. Mon Dieu, comme ça a l'air bon.
3: Vous pouvez m'inviter cet été, pensez-y. Hein.
1: Oui, oui, bien sûr. Merci. Allez, on va tout de suite marquer 3 points de plus, mon petit Charles. Grâce à la question à choix multiples, je pose la question, je te donne des réponses. T'as 10 secondes pour me dire quel est ton choix. Tiens, je t'emmène là-bas, tiens. Écoute bien. Que signifie le mot sudoku en japonais? Chiffre magique, nombre unique, calcul rapide. Éric Bastien. Alors, ça veut dire quoi, sudoku en japonais? Chiffre magique,
4: sudoku,
1: nombre unique, calcul rapide. Ou Éric Bastien, top chrono, 10 secondes.
2: Chiffre magique.
1: Et non, ça veut dire nombre unique. Et d'ailleurs, ça signifie les chiffres doivent rester uniques. Hein. En japonais, c'est suji wa dokuchi nu.
3: Oh, vous parlez bien.
1: Voilà, t'as raison. Et aucun chiffre ne doit être répété dans une ligne, une colonne ou un carré. Voilà, donc c'est chiffre unique. Pas de point, mais t'es toujours en tête.
3: Sidonie est avec nous. Alors Sidonie, que un point. On n'est pas très loin non plus du score de Charles, mais on sait qu'on a jusqu'à 13h, hein, Sidonie. Avec le bingo, elle habite au Crotoy, dans la Somme. Elle joue en ce moment à Paris, dans Sherlock Holmes. Elle aime le cinéma, elle aime la chanson. Alors, il y a aussi un petit truc bizarre dans ta vie. Alors, il y en a peut-être plusieurs, des trucs bizarres dans ta vie. Mais il y en a un qui m'a fait un peu sourire. Tu collectionnes les valises.
5: Oui, bah, c'est venu comme ça. C'est venu comme ça. Je trouve qu'une valise, les valises anciennes, hein, c'est joli. Il y a plein de couleurs différentes. Alors, il y a ce qu'on appelle la bijouterie. C'est, c'est les fermoirs, les coins, etc. Mmh. Et puis je sais pas, ça me passe. Je me suis rendu compte que ça devenait une passion parce que je comptais que j'en avais 19.
3: Oui, c'est ça. Tu as 19 valises réparties dans ton appartement et tu t'en sers comme placard en fait.
5: Oui, c'est ça. Ben, j'ai la serre dedans et c'est très spécifié par valise.
3: Voilà. C'est original. C'est original. Tu fais un petit peu de sport aussi, un peu de yoga pour te détendre.
5: C'est en ce moment, mais c'est vrai, il faudrait que je m'y remette.
3: Ouais.
5: Ah, du coup, je suis partie un peu sur l'aquagym.
3: Ah voilà, tu plouffes toi. T'es du genre t'es aquagym carrément, c'est plus que la natation.
5: On est à la mer, hein, à la base, donc une fille de la mer, ça aime l'eau, hein, quand
3: bien
5: même.
3: Bien sûr, je comprends très bien. Ah, tu bricoles aussi, ça t'arrive. Qu'est-ce que tu bricoles?
5: Oui.
3: Tu fais quoi?
5: Écoute, là, au Crotoy, on a beaucoup à faire. La dernière fois que j'ai voulu vous appeler, j'étais sur l'échelle, j'arrivais pas à faire les deux en même temps. Peinture, papier peint, Valérie, je pense que Très honnêtement, je pense que t'aimerais. On a pris une couleur verte eucalyptus, très jolie.
1: Eucalyptus.
5: Et ça a été bien fait avant. On avait essayé de maroufler du papier peint, mais ça faisait moche. Donc, même si c'était bien marouflé, Valérie, je sais pas.
1: J'espère.
5: Hein, c'était vraiment la qualité du papier qui n'était pas à la hauteur de la pièce. Donc voilà, les peintures, le papier peint, coller des plaintes. Bon, le carrelage, j'ai arrêté, je m'étais fait mal au dos.
3: Voilà.
5: On demande à quelqu'un de le faire.
3: Non, mais tu bricoles, tu fais plein de choses. Il y a un truc que tu sais bien faire aussi, c'est les châteaux de sable. Ça, c'est balèze, hein, les châteaux de sable. Ben c'est vrai.
5: Je ne sais pas pourquoi vous avez mis ça. Alors, j'en ai pas fait depuis longtemps, mais j'ai mis une photo il y a deux jours sur mon Insta qui montrait qu'il y avait des gens qui ont fait une espèce de spirale qui allait vers la mer avec des châteaux de sable. Et j'ai jamais vu ça. Je trouve ça très beau, mais
3: trop
5: c'était
3: mignon.
5: Pas de moi.

0: Roxane, un des plus grands tubes de Police, écrit à Paris alors que le groupe était dans la capitale. Restez avec nous dans une petite minute. C'est votre agenda de l'été qui arrive avec des conseils de sortie et d'activités près de chez vous et sélectionnés rien que pour vous par votre radio locale ici.
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0: Soyez les bienvenus si vous nous rejoignez. Nous sommes ensemble jusqu'à 13h pour écouter les meilleurs moments d'Au Taquet avec Valérie D'Amédo et Eric Bastien. La suite après Françoise Hardy sur Ici.

0: Vous écoutez ici Françoise Hardy, VIP, avec Valérie Damido et Eric Bastien. Nous retrouvons maintenant Charles d'ici Brézizel, qui a un talent inutile mais très bizarre. Je ne sais pas comment il fait et je ne veux pas le savoir. Et Sidonie d'ici Picardie, qui nous donne un petit aperçu de son accent picard sur votre radio ici.
1: Bon alors, dis donc, il paraît que t'es bon. T'as plein de qualités, on l'a vu, hein. Tu cuisines, tu chantes, tu fais plein de trucs. Voilà, mais t'es chiant. Il paraît que t'es chiant et maniaque.
2: Ah, vous savez bien parler de
1: ça. Il y a marqué défaut, maniaque et chiant. Alors, je voudrais que tu m'expliques qu'est-ce que c'est maniaque et chiant.
3: Bah, maniaque, c'est. Ouais, c'est-à-dire, tu ranges un truc à tel endroit. Voilà, si on le déplace, je vais revenir. Et en plus, en rien, voilà.
1: Ça, tu fais bien le mec qui râle.
2: Il le fait bien.
1: Ouais, donc tu. Ouais, une chose. Faut pas déranger tes trucs, quoi, c'est ça?
3: Ouais, c'est un peu ça. Maniaque et chiant. Ouais,
1: hey, chiant. Et alors, elle dit quoi, Cathy?
3: Bah là, elle dit comme toi, elle dit oui.
1: Et voilà, donc, mais dis donc, il y a un moment donné, tu t'essayes pas de faire un peu des efforts, d'être moins chiant.
3: C'est quoi l'adage chasser le naturel, il revient au galop, c'est ça, non?
1: Ah oui, c'est ça, d'accord. Ok, bon, bah, après, c'est super, on continue à être chiant.
3: Ouais, non, mais j'essaie quand même de. Non.
1: Ah, bon, bah voilà. Bon, il paraît que.
3: À côté de ça, j'ai un gros déconneur, j'ai beaucoup d'humour, donc.
1: Ah oui, non, mais j'ai pas dit que t'avais que des défauts, j'ai dit que tu as plein de qualités, mais il paraît que t'es maniaque et chiant, quand même.
3: Voilà.
1: Voilà. Bon, alors, il y a ton talent inutile. Là, franchement, ça m'a traumatisé. Ton talent inutile, il paraît que tu arrives à passer une ficelle alimentaire dans ton nez et la ressortir par la bouche. J'ai envie de pleurer.
2: Mais c'est quoi l'intérêt?
1: Mais comment tu fais ça, s'il te plaît?
3: Je passe d'abord par le nez, descend dans la bouche, il faut la récupérer après.
2: Mais pourquoi?
1: Mais non, mais c'est pas ça. Mais
3: on a bien dit talent inutile.
1: Oui, exactement. Mais pardon, mais alors moi, qui pendant le Covid, je pleurais ma mère pour mettre le truc dans le nez. Là, j'avais envie de hurler de douleur.
2: Ah oui, les tests là.
1: Comment t'as fait?
3: Les aiguillons, les fameux aiguillons.
1: Et toi, ça te faisait rien, toi, du coup?
3: Non, que dalle, non, rien.
2: Chatouille.
1: Bah lui, il adore.
3: Ouais, voilà.
1: Mais j'ai envie de pleurer, j'ai mal. J'ai le nez.
2: On fait un petit test à 13h, Valérie.
1: Jamais de la vie. Alors, tu as 3 points. Ce qui serait bien, c'est de marquer 5 points. On est d'accord?
3: Oui, ce serait bien, ouais.
1: Je pense que c'est une question facile pour toi, mais on va voir. Tiens, une petite ambiance. Alors, on va parler de guitare. Écoute bien. Quel petit objet en forme de triangle est utilisé par les guitaristes pour gratter les cordes?
3: Alors, j'en ai ramené un bout de Londres, un médiator.
1: Un médiator. Est-ce que c'est une bonne réponse? Oui, c'est une bonne réponse. Alors, tu l'as ramené de Londres, il est beau?
3: Juste à côté, il y a un petit musée, juste à côté du fameux. Parce qu'avec Cathy, quand on était allé à Londres, on s'est fait le fameux délire de la pochette des Beatles, c'est-à-dire traverser.
1: Ah oui, bien sûr. Passage.
3: Et juste à côté, donc, il y a du studio Abbey Road, il y a une petite boutique Abbey Road, et donc j'ai ramené un médiator à Abbey Road.
1: Eh ben magnifique, t'as 8 points grâce au médiator.
2: Bon, parler de guitare, Sidonie, il paraît que toi tu fais de l'harmonica, hein?
4: Oui, j'ai acheté un harmonica, j'en sais pas suffisamment pour être vraiment très bonne pour l'instant.
2: Oui, on fait de l'harmonica, il paraît qu'on fait 1m70.
4: Oui.
2: Oui, pareil qu'on aime le badminton, le bowling, la natation, qu'on a un accent picard aussi, on sait faire ça? On sait faire un accent picard?
4: Oui.
1: Bon, du spa, du.

0: Pour les lunettes, toi?
1: Bah non, j'en porte aussi, hein, donc.
0: Ouais, ouais.
1: Enfin, voilà, j'ai plein d'infos, les pantalons, la poitrine, la veste. Ouais,
0: pose ta question.
1: Tu fais des trucs géniaux, quoi. J'adore, j'adore. Non, c'est bien, ça. Ouais, ouais.
2: Dis donc. Mais dans notre métier, c'est demander, donc oui.
1: Oui, non, mais bien sûr, on comprend, ça, c'est pour tous les castings.

0: Marc Lavoine et Patrick Fiori dans la playlist d'ici en duo pour Occuper. Occuper, c'est ce qui va être le cas de Patrick Fiori l'année prochaine, car il sera sur scène à partir du mois de mars, première date à Narbonne et Nantes. Faisons connaissance à présent avec Christophe d'ici Paris, qui a une manière bien à lui de faire des crêpes. Cela a bien amusé Valérie Damido et Eric Bastien. Puis il y a aussi Catherine d'ici Normandie qui profite bien de sa retraite, comme elle nous l'explique sur votre radio ici.
1: Alors, qu'est-ce qui se passe ? Il paraît qu'il y a Lydie qui appelle.
2: Alors, qui est Lydie ?
3: Oui.
1: Alors, comment ça va ? Merci, ma chérie, d'appeler. Alors, cette petite vache, elle va s'appeler Valérie.
2: Enfin, on rappelle qu'elle était avec nous il y a quelques jours.
3: Oui, oui. Elle est très contente de vous la faire voir, oui.
1: Oh,
3: elle est née ce matin, elle va très bien, la maman aussi.
1: Oh là là, je suis contente, j'ai une vache à mon prénom. Bah alors là, écoute, tu sais quoi ? Lydie, tu ne pouvais pas me faire plus plaisir. Merci, ma Lydie.
2: Je me souviens que c'était ma candidate et qu'elle avait gagné.
1: Oui, mais c'est à moi qu'elle souhaite la fête et c'est moi
2: évidemment,
1: qui ai la vache à mon nom.
2: C'est normal.
1: Merci, ma petite Lydie, d'avoir
2: Bisous,
1: appelé.
2: Lydie.
1: Je t'embrasse très
2: Merci.
1: Fort. Embrasse
3: Bonne
1: Valérie.
3: Journée à tous les deux.
1: Embrasse Valérie Salut. Pour moi. Oh là là, j'ai une vache à mon nom, c'est magnifique.
2: Ah, si tout le monde nous rappelle, là, on est mal, hein.
1: Alors, Christophe et Catherine. Christophe à 4, Catherine à 3 et Christophe. Ah là là là là là là, Christophe.

0: il est un petit peu notre Pierre Richard de la semaine. Oui, bah oui. Et il se trompe souvent d'étage. Voilà, ça t'arrive de sonner chez d'autres gens. Et que même tu rentres dans l'appart, tu... Hein ? C'est-à-dire ?
1: Exactement.
0: Tu sonnes et tu rentres, toi. Mais, bah, je sais pas si c'est ce qui a marqué sur ma petite fiche de Maître Coupez.
1: Oui, c'est ça.
0: Mais alors, quand tu sonnes et que tu rentres, tu te rends pas compte que quand le monsieur il t'a ouvert, c'est pas le bon copain que tu viens voir ?
1: Bah non.
0: Et alors, qu'est-ce que tu fais ? Tu rentres et tu dis, bah, je boirais bien un petit café. Comment ça se passe ?
1: Presque.
0: Mais il a dû être content, le monsieur, que t'es rentré chez lui.
1: Eh oui.
0: Il a pas appelé la police, quand même. T'es sorti tout seul. Tu t'es rendu compte de ta bêtise.
1: Oui.
0: Alors, c'est pas que ça. Hein. Il lui arrive tout le temps des aventures. Par exemple, quand il fait sauter des crêpes, bah, c'est rare qu'elles tombent dans la poêle. Hein. Elles vont au plafond, par terre.
1: Voilà,
2: ils arrivent chez le voisin.
0: Tu ne peux pas si bien dire parce qu'elles sautent par la fenêtre.
2: C'est pour ça qu'il va les récupérer en fait.
0: Et alors, et surtout, elles vont même sur la tête de ce pauvre chien, dis donc. Pauvre Staffy avec une tête de crêpe. Ben, ça te fait rire, pauvre Staffy, comme il doit être content, tiens. Alors, bon, c'est pas grave, tu les manges quand même, il y en a qui arrivent dans la poêle.
1: Oui.
0: Ah, ben, tu sais quoi, c'est déjà pas mal. Voilà. Alors, écoute, j'espère que tu vas marquer 3 points de plus. C'est la question à choix multiple. Je te pose la question, je te propose des réponses. Évidemment, à mon top chrono, tu as 10 secondes pour me donner ton choix. Tiens, un petit
3: exemple. Fais pas tes doigts dans le nez.
0: Alors, Jacques Dutronc. Aujourd'hui, mardi 28 avril, ce n'est pas que la Saint-Valérie.
2: Oui, mais quand même.
0: C'est l'anniversaire de notre ami Jacques Dutronc. Alors, joyeux anniversaire, Jacques Dutronc, on t'embrasse. Et est-ce que tu sais, Christophe, dans quel groupe a débuté Jacques Dutronc dans les années 60? Écoute bien. Les Chaussettes Noires, El Toro et les Cyclones, les Chats Sauvages, les Bastiano.
2: Oui.
0: Alors, dans quoi il a débuté dans les années 60? Les Chaussettes Noires, El Toro et les Cyclones, les Chats Sauvages, El Bastiano. Top chrono, 10 secondes.
1: Les taureaux et les cyclones.
0: Les taureaux et les cyclones. Oui. Il a fait ses débuts comme guitariste dans ce groupe au début des années 60. Bon, le groupe a sorti des titres et ensuite, il est parti solo. Il a explosé avec Et moi. Voilà, toc-toc.
2: Ouais, les Chaussettes Noires, c'était les Michel.
0: Puis Dick Rivers, c'était les Chats Sauvages. Bref, allez, ça fait 7 points pour Christophe.
2: Oh là là, attention Catherine. Catherine, est-ce que tu as envie de chanter pour t'encourager toi-même? Ou on en reste là? Oui, ah c'est vrai, tu veux chanter quelque chose?
0: Bah oui.
2: Allez,
4: non,
2: vas-y.
4: Non, pardon, j'avais compté.
2: Ah non, parce que nous on chante à tout moment.
4: Ça suffit, vous allez
2: depuis midi, on n'arrête pas.
4: Pas du tout.
2: Catherine, toi tu fais partie, t'es à la retraite, on l'a dit, il y a un an et demi, et t'as décidé de profiter de la vie. On ne peut que t'encourager. Avec Patrick, vous avez acheté un camping-car.
5: Je suis vénère.
4: Oui.
2: Raconte un peu l'aventure avec le camping-car.
4: Oui, bah du coup, on aime bien partir dès qu'il y a un petit rayon de soleil, il fait beau, allez hop, on n'est pas loin de la côte. Soit on va sur la côte normande ou la Bretagne un petit peu plus loin. Et on a été même jusqu'en Hollande, là. On a été voir les tulipes, les moulins, c'était magnifique là, en mars.
2: C'est la liberté, le camping-car, c'est super.
4: Voilà.
2: On se pose un peu où on peut.
4: Et Tonka, le chien, elle est heureuse comme tout. Elle est au milieu entre papa et maman. Et voilà.
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0: and the Mechanics Over My Shoulder dans la bande-son d'ici. Allez, dans quelques instants, nous sommes toujours avec Valérie D'Amido et Eric Bastien qui échangeront avec Franck, qui ne comprend pas du tout d'où vient son surnom. Et puis, il y aura aussi une histoire d'eux avec Gwenaëlle à Dissé Armorique.
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0: Comment ça va les amis?
4: Bonjour.
5: Très bien, et vous?
6: Ah ben ça va, alors. Franck, qui a 52 ans, joue avec Ici Touraine.
5: Oui.
6: Tu habites à Chanceau-sur-Choisy.
5: Oui.
6: Alors, comment s'appellent les habitants de Chanceau? Les chanceux?
5: Non, les cancéliens et canceliennes.
6: Hop, hop, hop. Tous les canceliens, toutes les canceliennes. Ils vont chanter sur le refrain. Alors, tu as deux filles, Sarah et Chloé.
5: Oui.
6: Jusqu'ici, j'ai bon. Et alors là, va falloir m'expliquer, mon petit canard, pourquoi ton surnom, c'est Cauchemar.
4: Fais peur.
5: Alors, parce que tout le monde me prend pour un cauchemar. En fin de compte, est-ce que je fais peur aux gens alors que je suis un homme très gentil? Je sais pas. Tout le monde m'appelle Cauchemar. C'était mon surnom et c'est resté comme ça.
6: Cauchemar, carrément. Tiens, voilà le cauchemar
4: qui arrive. C'est moche.
5: Oui, exactement.
6: Mon Dieu, mais même... Non, pas tes amis, quand même, si?
5: Si, tout le monde. Ma famille, tout le monde m'appelle Cauchemar.
6: Oh my... Mais tu dois faire des trucs, quand même. T'as réfléchi, déjà? Est-ce que tu fais
5: non.
6: des...
5: Non.
6: Oh, mince.
5: Je vous dis, c'est un homme très gentil, mais pourtant, voilà, tout le monde m'appelle Cauchemar.
6: Oh mon Dieu. Bon bah écoute, j'ai envie de te dire...
4: Vous n'avez pas de chance, Valérie.
6: Ah non, mon petit cauchemar. Surtout que Franck, il avait envie de jouer avec moi. Parce que Franck...
5: Ouais.
6: Eh oui, Franck, il a demandé à jouer avec
5: Franck,
6: moi. Il est...
5: Parce qu'il a toujours rêvé de maroufler avec vous.
6: Eh voilà. Eh oui, bricole mon Francky. Il adore.
5: Exactement.
6: Mais oui. Il maroufle. Il fait tout dans la maison. Il paraît que t'adores le bricolage.
5: Exactement.
6: Mais voilà.
5: Exactement. J'ai fait ma maison moi-même.
6: Oh là là là là là là. Bon bah rien ne t'échappe. Le placo, le béton, les tout.
5: L'électricité, le plomberie, enfin tout.
6: Oh là là là là, mais quel homme complet!
4: C'est un cauchemar.
6: Non, c'est pas un cauchemar pauvre. Non, il a fait sa maison tout seul, il est fort.
4: Il a fait sa maison tout seul.
6: Exactement. Exactement. Bon, alors écoute, on va tout de suite marquer le premier point, histoire de montrer qu'on est les plus forts, nous les maroufleurs. Tiens, un petit extrait.
5: Exactement.
6: Allez, encore un petit verre de vin, une chanson de chantier, tiens.
4: Oh.
6: Alors,
4: c'est une chanson de chantier.
6: Vous savez ce que c'est le plus bel outil du chantier?
4: Le verre, donc.
6: Non,
4: du
6: la
4: coup.
6: Bière. Ouais. Allez, au Royaume-Uni, figure-toi qu'on a découvert une cave à vin du 19e siècle sous un parcours de golf. Alors, est-ce que c'est vrai qu'au Royaume-Uni, on a découvert une cave à vin du 19e siècle sous un parcours de golf? Vrai ou faux? Top chrono, 5 secondes.
5: Faux.
6: Eh ben non, c'est vrai. Figure-toi que sur le parcours de Darwin Park à Trafford, eh bien, le green s'est effondré. Et sous le green, il y avait une cave voûtée remplie de bouteilles centenaires. Bon, alors, elles étaient vides, mais c'était quand même... une cave à vin. Donc, pas de points pour toi, mon Francky.
4: Oh là là, il porte bien son nom, celui-là, Cauchemar. Ça, déjà, ça démarre mal. Gwenaëlle, bonjour et bienvenue.
7: Bonjour, bonjour.
4: Bonjour, bonjour. Avec Ici Armorique, comment s'appelle l'endroit où tu vis? Je te laisse le prononcer parce que c'est compliqué pour moi.
7: Noyal-Châtillon-sur-Seiche.
4: Noyal-Châtillon.
7: Deux communes confusionnées.
4: Ok, alors du coup, comment on appelle les habitants de Noyal-Châtillon-sur-Seiche en Ille-et-Vilaine?
7: Les Castelnaudais.
4: Ah oui, rien à voir.
0: Rien à voir.
4: Sois la bienvenue, tu as deux grandes filles déjà, comment elles s'appellent tes filles?
7: Mathilde et Chloé également.
4: Qu'est-ce qu'elles font? Parce qu'elles ont plus de la petite vingtaine, elles sont étudiantes, elles travaillent, qu'est-ce qu'elles font?
7: C'est ça, elles sont étudiantes, ouais.
4: Toutes les deux dans quoi? Qu'est-ce qu'elles étudient?
7: La politique internationale.
0: Oh my god.
4: D'ailleurs, on va régler ce problème tout de suite. Il paraît que t'aimerais bien déjeuner avec Donald Trump. Pour lui remettre un petit peu les...
7: quelques vérités à lui dire.
4: Voilà.
0: Surtout en ce moment.
7: Je mettrais Poutine à côté et on ferait peut-être une petite remise à plat de certaines choses.
0: Oula. Oh my god.
4: Les points sur les i et les machins au carré. Ok. Allez. Bon, Gwen, évidemment, Gwenaël. Gwen, c'est ton petit surnom. T'as des poules à la maison aussi, c'est pour les œufs le matin?
7: Ah oui, mes petites cocottes, ouais. Donc, l'entretien du jardin, tout ça, c'est formidable.
4: C'est trop mignon.
0: Les œufs coques le matin.
4: Ah, c'est délicieux. Non, mais les œufs de la poule, quoi.
0: Tu manges des œufs de chien, toi, ou pas? Non, c'est juste pour savoir.
4: Les œufs de la campagne, c'est ça que je voulais dire. Oui, les vrais œufs, quoi. Oui. Voilà,
0: mais en fait,
4: ça.
0: Les œufs, ils viennent tous de la campagne. Il n'y a pas beaucoup de Parisiens.
4: Écoutez, commencez pas.
7: Elle est taquine, elle est taquine.
4: Le mot est faible, madame, vous savez. Le mot est faible.
0: Et ça y est, c'est parti. Allez, au taquet, exactement. Merci, Gwen.
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Bernard Lavillier et Nicoletta, Idées Noires. Et voilà, les meilleurs moments d'Otakès sont terminés pour aujourd'hui. Nous continuons demain, bien sûr, avec un sourcier, un agent immobilier et la femme du Père Noël avec Valérie Damidot et Eric Bastien sur votre radio ici.

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1: Très bonne journée avec votre radio ici, il est 13h. Les informations, Emeline Ferry. Bonjour Emeline.
2: Bonjour Catherine, bonjour à tous.
1: À la une ce mercredi.
2: Plusieurs fuites de données sur le site des impôts. On fait le point sur ces cyberattaques et sur leurs conséquences. On parlera de la fin de vie. La loi vient d'être promulguée. La sécheresse aussi dans l'actu avec des éleveurs qui n'ont pas d'autre choix que de donner le fourrage de l'hiver à leurs bêtes. Et puis, un jeune de Seine-et-Marne repéré sur les réseaux sociaux et invité à New York avec Tom Holland, l'acteur qui joue Spider-Man. C'est la belle histoire qu'on vous raconte dans quelques minutes. Le ministre des Comptes Publics, David Amiel, a présenté ses excuses hier après la révélation d'un troisième piratage du site internet du fisc. Les hackers ont d'abord dérobé les données de près de 700 000 contribuables, puis des données cadastrales et puis ils ont profité d'une brèche pour consulter une plateforme dédiée aux successions. Luc Chemla, c'est un nouvel exemple de cyberattaque qui se multiplie ces dernières années.
3: Organisations publiques, privées, associations. Aujourd'hui, personne n'est épargné, prévient Stéphane Bajard de l'ANSSI, l'Agence française de cybersécurité. Alors que depuis le début de l'année, le pays enregistre en moyenne 3 vols de données par jour par des hackers qui font évoluer leur mode opératoire.
4: Avec un pivot vers la violation de données, parce que ces attaques sont plus simples, moins coûteuses que le déploiement de rançongiciels. Elles sont difficiles à détecter, elles sont rapides, puis exploitables tout de suite sur le marché de la revente.
3: La France, une cible privilégiée, affirment les experts, car elle a fortement numérisé les accès à différents services. Des plateformes comme France Connect ou l'Agence nationale des titres sécurisés concentrent une multitude d'informations personnelles, plus simples pour les usagers, mais plus rentables aussi pour les hackers une fois les données volées. Et puis, il y a souvent des failles de sécurité. Nos systèmes d'information comportent des faiblesses, estime le ministre des Comptes Publics. Ils sont anciens et plus lourds à sécuriser. Un retard à rattraper que reconnaît Amélie Verdier de la Direction des Finances Publiques.
5: La sécurité, elle passe sur le rattrapage de notre dette technique. Nous allons accélérer notre trajectoire de sécurisation. C'est une réponse qui est essentielle parce que on peut dire que le risque zéro n'existe pas.
3: Pourtant adoptée il y a 4 ans, une directive européenne qui impose des obligations en matière de gouvernance de cybersécurité n'a toujours pas été transposée en France.
1: Et devant l'ampleur du phénomène, la France insoumise réclame une nouvelle fois, elle l'avait déjà fait il y a 2 ans, une commission d'enquête parlementaire. C'est une situation extrêmement grave, dénonce Mathilde Panot, la présidente du groupe LFI à l'Assemblée. Il faut agir maintenant, dit-elle.
6: Nous savons ce qu'il faut faire et nous savons qu'il faut donner des moyens à la fois à l'Agence nationale de sécurité des systèmes informatiques et à la CNIL qui en demande budget après budget et budget après budget. Parfois, on augmente de 5, 6, 7, 8 équivalents temps plein, donc emplois dans ces agences-là. Mais c'est bien en deçà du nombre d'attaques qu'il y a puisque la France est un des pays qui est le plus ciblé au monde.
1: Et puisqu'on parle de risques sur Internet, attention à ne pas vous faire piéger par cette nouvelle arnaque de faux articles sur de faux sites qui se font passer pour des médias, par exemple France Info, et qui font la promotion d'une plateforme frauduleuse pour investir de l'argent. Soyez très vigilants, insiste l'autorité des marchés financiers qui donne l'alerte.
7: Les militants pour le droit à mourir dans la dignité attendaient ce jour depuis des années.
1: La loi sur la fin de vie a été publiée ce matin au journal officiel après des débats longs et houleux au Parlement, après de nombreux compromis. C'est une réforme sociétale majeure de la présidence d'Emmanuel Macron. Bonjour Coralie Moreau.
8: Bonjour.
1: Avec nous pour expliquer ce texte, que contient la loi ?
8: Alors d'abord, il n'est pas question d'euthanasie mais de suicide assisté. Pour pouvoir bénéficier de cette loi, le malade doit répondre à des critères durcis au long du débat, être majeur, capable de formuler la demande lui-même et souffrir d'une pathologie grave et incurable avec un pronostic vital engagé à quelques semaines, quelques mois tout au plus. L'aide à mourir ne peut également être sollicitée sans examen d'autres solutions de la prise en charge de la douleur et de la fin de vie. Ça passe par les soins palliatifs sanctuarisé dans le texte. Le geste maintenant, et c'est toute la nuance entre l'euthanasie et le suicide assisté, il ne peut être réalisé que par le patient lui-même. L'intervention d'un proche est interdite. En cas d'impossibilité totale pour le malade, c'est à un médecin ou un infirmier qu'il sera demandé d'injecter la substance létale dans un cadre très précis.
1: Ouais, justement, Coralie, les soignants opposés à ce geste sont protégés dans la loi ?
8: Oui, par la clause de conscience qui permet à chaque professionnel de santé de ne pas pratiquer le suicide assisté s'il y est opposé. La loi ne lui impose même plus de trouver lui-même un remplaçant, mais de transmettre le dossier à une commission qui sera chargée ensuite de réorienter le patient. Cette clause de conscience, elle existe déjà, notamment pour les IVG, les interruptions volontaires de grossesse. La conséquence, c'est le manque de praticiens, parfois dans certaines régions. Pour limiter les difficultés d'accès des praticiens, pour la loi sur la fin de vie, les volontaires sont appelés dès maintenant à se faire connaître d'ici l'entrée en vigueur de la loi qui est prévue pour le début d'année prochaine.
1: Merci beaucoup Coralie Moreau. D'après le collectif Nous Toutes, c'est le 86e féminicide de l'année, la mort de Katerina à Bolène dans le Vaucluse. Une marche blanche aura lieu ce soir à 18h dans la commune parce que l'indignation est grande. La mère de famille avait déposé plainte contre son ex-compagnon, avait bénéficié de mesures de protection, dont le téléphone grave danger. Son corps a été découvert au début du mois chez elle. Le suspect est en détention provisoire. Une nouvelle plainte déposée contre Patrick Bruel pour tentative de viol. Le chanteur est déjà mis en examen dans 4 affaires de violence sexuelle, placé sous le statut de témoin assisté dans 4 autres dossiers. Et il y a donc ce nouveau témoignage que rapporte l'avocate de la victime Myriam Gedge-Menayoun.
9: Lors de la tentative de viol dénoncée, elle était extrêmement jeune, tout juste majeure. On retrouve à nouveau le même mode opératoire. On est dans le monde du spectacle. Elle est approchée, elle est invitée à une soirée. Et finalement, à cette soirée, elle sera seule avec Patrick Bruel. Et c'est là qu'elle va dire qu'elle est victime de tentative de viol.
10: Ce sont des faits, s'ils sont avérés, qui sont concernés ou pas par la prescription ?
9: Oui, ils sont concernés par la prescription. Mais comme vous le savez, il est permis par le code pénal de travailler sur la sérialité des faits et la connexité des faits qui fait que certaines prescriptions vont pouvoir être levées.
1: Et selon cette avocate au micro de France Inter, il y a désormais 31 plaintes déposées contre Patrick Bruel.
7: 13h07, la vague de chaleur en cours devient la deuxième plus longue jamais enregistrée par Météo France.
1: 22 jours de température élevée et la sécheresse s'aggrave. Presque 3 mois sans pluie en Gironde. Les éleveurs bovins sont déjà obligés d'utiliser les stocks de nourriture de l'hiver, Victor Delfouillou.
11: La 50aine de vaches de Laurentide, agriculteur à côté de Coutras, ont la tête dans le fourrage. Ce qu'elle mange en plein été, ça devait être le stock pour l'hiver prochain.
12: D'habitude, on commence à sortir les foins, les enrubanages à partir de fin juillet, début août. Mais là, on n'a plus de pâturage depuis la mi-juin.
11: À quelques kilomètres de là, sur l'exploitation de Cédric Pointé,
13: nous avons 70 vaches laitières et 200 hectares.
11: Même constat, moins d'herbes récoltées au printemps et jusqu'à moins 40% de rendement sur le foin.
13: On est obligé de rationner le foin, chose qu'on ne fait pas habituellement. On intègre de la paille dans la ration, alors qui est tout à fait comestible pour les animaux, il n'y a pas de difficulté avec ça. Mais du coup, on complémente avec du maïs en silage, avec du tourteau, avec des céréales, chose qu'on ne fait pas habituellement.
11: Ni lui, ni Laurentide ne savent encore mesurer exactement les pertes de chiffre d'affaires. Mais s'il n'y a pas de pluie début septembre, Laurent sait déjà que les galères vont continuer.
12: En janvier, février, il va falloir qu'il en reste assez pour nourrir tout le monde, quoi. Parce que là, ça va être compliqué. Si on ne peut pas garder tous les animaux parce qu'il n'y a pas assez à manger pour l'hiver, eh bien, il faudra encore peut-être faire abattre certains animaux, ce qu'ont commencé à faire beaucoup de mes collègues.
11: Lui part à la retraite bientôt, mais après un été comme ça, c'est l'inquiétude qui prime lorsqu'il pense à ses enfants qui vont reprendre la ferme.
1: Un reportage ici, Gironde. Une bonne nouvelle sur le ticket de caisse à l'heure des courses pour les fournitures scolaires. Une étude de Famille de France estime que le coût moyen cette année pour un enfant qui entre en 6e sera de 180€ contre 211 l'année dernière.
7: Et lui, il vit le rêve américain.
1: Un francilien de 18 ans, invité aux États-Unis pour rencontrer Tom Holland, l'acteur qui incarne Spider-Man dans le dernier film de la saga, le carton de l'été au cinéma. Tout est parti d'une vidéo en stop motion sur les réseaux sociaux où le jeune homme anime une figurine de l'homme araignée. Image par image, François Ventejo nous raconte.
14: Plus de 130 images qui défilent pour une vidéo de 22 secondes.
15: On voit Spider-Man voltiger dans cette animation.
14: Tout a été tourné en Île-de-France, dans la chambre d'Angelo Barrière, 18 ans.
15: Je pense que ce qui a bien fonctionné, c'est aussi le choix de la musique, qui rappelle fortement les thématiques du nouveau film, c'est-à-dire la solitude.
14: Sur son compte Instagram, le clip cumule plus de 16 millions de vues et surtout, il a tapé dans l'œil des producteurs qui l'invitent à New York pour tourner une vidéo avec Tom Holland.
15: Je tremblais, comme si j'avais froid. Mon cœur battait à 1000 à l'heure. En même temps, je réalisais pas. Je réalisais pas trop et je me dis que c'est une opportunité de fou.
14: Sur son ordinateur, Angelo nous montre la rencontre avec Tom Holland, mais aussi John Bernthal, qui joue le Punisher.
15: C'est un peu comme si je regardais un film, j'ai un peu l'impression que c'est faux.
14: La mission, c'est de réaliser un film en 10 minutes top chrono.
15: Ils étaient très enthousiastes à l'idée de faire ce stop motion, notamment Tom Holland. Je pense que c'est lui qui a convaincu John Bernthal, parce que c'est lui qui parlait le plus.
14: Les deux stars jouent le jeu et le résultat, c'est une vidéo de 21 secondes postée sur les réseaux d'Angelo. Le jeune homme cumule aujourd'hui plus de 100 000 abonnés sur Instagram.
2: Et on vous conseille d'aller découvrir son compte Instagram, Angel Link Film. Il faisait partie d'un groupe mythique, incarnation du rock à l'américaine. Frank Bird est mort. C'était le batteur de ZZ Top, le seul qui ne portait pas de barbe dans le célèbre trio du Texas. Le musicien Frank Bird est mort, donc il avait 77 ans.
7: Merci Emeline Ferry. Rendez-vous à 14h pour la suite des infos. D'ici là, nous partirons en Suisse normande avec ici Normandie à Caen. Une escapade au grand air avec tous les conseils pour découvrir ce coin de France entre Calvados et Orne. C'est dans une minute sur votre radio ici.
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7: Et si nous allions prendre l'air maintenant, ce mercredi, je vous propose de partir en Suisse normande, faire du vélo, de la randonnée, de l'acrobranche, mais aussi croiser des moulins et des châteaux et pourquoi pas goûter un fromage bien du coin. Mettez vos chaussures de marche et ne vous inquiétez pas, la balade est accessible à tout le monde.
19: La Normandie, c'est plus de 620 km de plages, de sable ou de galets. Celles qui ont marqué l'histoire avec un grand H. C'est aussi les planches et les paillettes de Deauville, les casinos et la douceur d'un climat parfait pour le galop des chevaux. Mais moi, je veux vous faire gagner quelques mètres au-dessus du niveau de la mer. Oui, le plancher des vaches normandes est par ici escarpé. Je veux vous faire découvrir la Suisse normande. Et à la fin de cet épisode, vous saurez qui a décidé un jour, en levant son verre, de donner ce nom à ce coin de Normandie. Je m'appelle François Duval, je suis animateur à ICI Normandie. Et j'adore la Suisse normande, car à seulement 20 minutes au sud de Caen, on est déjà ailleurs. L'impression d'avoir traversé la France pour se retrouver en pleine nature, au grand air et dans les airs. Ce genre de lieu où on se dit, vous savez, « Ah, je devrais y revenir plus souvent ». Ma chance à moi, c'est mon fils. 4 ans, je l'ai déjà emmené, il a adoré, alors on y retourne plus souvent. Bienvenue d'en partir en Suisse normande, balade au grand air. Prenons d'abord de la hauteur pour comprendre ce qu'est la Suisse normande. Pour cela, notre point de départ est à plus de 300 mètres d'altitude, dans la commune de Saint-Omer, à 40 minutes de Caen, moins de 2 heures de route du Mans et 3h30 de Paris. Un village d'à peine 200 âmes et beaucoup d'autres qui décident de s'envoler en parapente. C'est une idée géniale pour apprécier le panorama qui clairement nous fait penser à ce petit pays coincé entre la France, l'Allemagne et l'Italie, la Suisse. De là-haut, on peut découvrir la vallée de l'Orne, ses petites routes qui la sillonnent, ses villages, ses hameaux, ses prés et ses vaches, et Clécy, la capitale de la Suisse normande. À ce propos, j'ai un premier conseil à vous donner. Allez-y à vélo. La Vélo Française, cette piste cyclable qui relie Ouistreham à La Rochelle, passe par là. Il faut compter presque 3 heures pour arriver à Clécy au départ de Caen. La véloroute est facile, elle suit une ancienne voie de chemin de fer, c'est plat, avec un peu de dénivelé. Et si vous n'êtes pas équipé, vous trouverez des loueurs de vélo à votre départ. Le top selon moi, roulez jeunesse loisir à Louvigny près de Caen, installé juste à l'entrée de la piste cyclable. Ça y est, on pose le pied sur terre. Cette vallée de l'Orne qu'on distinguait d'en haut, on peut maintenant l'arpenter. Et nous voilà dans la capitale de la Suisse normande, Clécy, un village dont le cœur battant est au bord de l'eau. Comme dans les Alpes suisses, On peut faire le choix entre une sortie en kayak, en canoë, en pédalo ou paddle, ou se poser sur l'une des terrasses des Guinguettes de Clessy, ces quatre restaurants qui donnent sur l'eau. C'est sûr, ils sont souvent pris d'assaut en été. Mais prendre une glace avec les enfants en regardant les canoës passer, c'est une carte postale garantie. Bon, si votre intérêt est ailleurs et que vous souhaitez croquer l'authenticité, rejoignez le centre du village sur cette petite place du Tripot. Poussez la porte de la boutique La Suisse Gourmande. On trouve notamment un jus de pomme ou de poire fabriqué à Clessy, ceux de la cave de la loterie, et ils goûtent la Suisse normande. Perso, j'adore. Il y a aussi tout un tas de bons produits d'ici, et même des plats cuisinés, en bocaux ou des planches apéro, parfaits pour une soirée improvisée. Mais avant de vous mettre à table, à 4 minutes en voiture, une vingtaine à pied, je vous recommande de grimper à la bergerie des Berthommes. C'est une ferme perchée avec une vue magnifique tenue par Yolène et Nicolas. J'adore leur fromage. Goûtez-les, notamment le cul cru, la version normande du reblochon. Et craquez aussi pour la glace au lait de brebis. Elle est vraiment surprenante. Et celle avec de vraies pistaches, comment dire, le pot ne fera pas la soirée. Mais je vous ai promis de vous faire découvrir mon lieu préféré. Votre sac est rempli, vous êtes prêts, bien chaussés. Car là où je veux vous emmener, c'est pas le Mont Cervin en Suisse, mais il y a quand même un peu de dénivelé. Direction le surprenant village de la Pommeraye.

0: Pour atteindre ce village perché, il suffit d'emprunter un chemin de randonnée fait de petites routes et de pistes forestières sur un total de 5 km. Alors oui, ça grimpe, comme en Suisse, mais nous sommes aussi en Normandie, alors ça reste accessible à tous. Pour ces 250 mètres de dénivelé positif, et au total près de 300 mètres d'altitude à gravir, il faut à peine 2 heures. Le départ se fait depuis la commune du Beau, c'est tout près de Clessy, à 10 minutes. On commence par emprunter la route du moulin à papier. Quelle que soit la rando, que ce soit en Suisse ou ici en Normandie, je vous conseille d'utiliser une appli pour vous guider et suivre votre progression. Il y en a plein. Perso, j'utilise Open Runner. Les cartes sont lisibles, un graphique vous donne l'évolution du dénivelé par kilomètre, c'est très facile d'utilisation et la version gratuite suffit largement. Et si vous avez besoin d'aide pour planifier votre balade, passez un coup de fil à Camille du camp de base. C'est un endroit qui fait refuge et propose des activités depuis la Pommeraye. Elle connaît les alentours sur le bout des doigts, elle saura vous rassurer et vous donner tous les bons conseils. Le camp de base, je vous en reparlerai tout à l'heure. Mais revenons à notre randonnée. Sur le sentier, on écoute l'eau qui coule, on respire cette nature, on ouvre les yeux, parce que c'est beau. Perso, j'aime arpenter ce chemin à l'automne pour apprécier les couleurs dans les arbres, marcher dans les feuilles mortes et sentir cette nature qui démarre son repos hivernal. C'est reposant. C'est vraiment la Suisse, hein. Sauf qu'on n'aura pas de neige en hiver et que l'histoire est différente. À commencer par le point de départ, ce moulin à papier au bord de l'Orne. Tanguy de Sainte-Marie est un habitant de la Suisse normande et un passionné de son histoire.
1: Sur cette rivière, qui est un fleuve et qui avait un débit assez fort, surtout l'hiver, on s'est installé depuis le XVIIIe siècle des moulins. Il y avait des chiffonniers, des marchands de chiffons, hein, qui ratissaient toutes les villes, principalement les villes, hein, les hôtels, des draps déchirés, des habits perdus, etc., etc., ce qu'on appelait des chiffonniers. Et parce que quand on pile le chiffon mélangé à l'eau, on sort une pâte, hein, blanchâtre, peu importe, qui ensuite, étalée sous des rouleaux serrés, permet de fabriquer des grandes planches de papier, alors du papier de l'époque.
0: Une fois le moulin dépassé, on avance et on marche vers la Pommeraye. Alors oui, on emprunte des petites routes goudronnées, mais ça ne cache rien à la balade. Il y a peu de passages de voitures et on retrouve de temps à autre des espaces boisés. Et quand on arrive dans le village, juste à l'entrée, on distingue le château Gann. C'est un ancien château fort des 11e-12e siècles. Aujourd'hui, il s'y passe plein de choses. De nombreuses manifestations sont organisées, des visites, des animations médiévales. Moi, ma préférée, c'est la nuit des chauves-souris fin août pour observer et approcher le seul mammifère volant. Mais pour Tanguy, c'est autre chose. C'était son terrain de jeu quand il était petit.
1: C'était une cour de récréation, quoi. Pour y jouer à cache-cache, pour y jouer Guillaume le Conquérant, pour y jouer les chevaliers à pied, pour faire des combats avec des bâtons, combats d'épée avec des bâtons. En toute insécurité, bien sûr, c'est ce qui était drôle.
0: Une fois la Pommeraye, vous aurez sans doute envie de manger. Alors, pas une fondue comme dans les Alpes suisses, mais une galette garnie de bons produits normands. Pour ça, arrêtez-vous à la route des crêpes. Ce sont des anciennes écuries transformées en restaurants. À l'intérieur, un mélange de rustique et de vintage. Et si vous voulez goûter la Normandie, commandez à Carole et Vincent la galette du bocage, avec de l'andouille de vire et une sauce cuisinée au cidre. Et pensez à réserver, car il n'y a pas de place pour tout le monde.
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0: À quelques pas du restaurant, on avance dans un autre lieu étonnant de ce village, le théâtre équestre. Ah bah oui, hein, comme en Suisse, vous avez des vaches, mais surtout des chevaux, c'est la Normandie. Ce lieu est splendide et je pèse mes mots. Le résultat d'années de travail pour Sylvie Jeanne, son équipe, les bénévoles, pour créer ce théâtre extérieur et couvert. Chaque été, on peut découvrir un spectacle de très haut niveau, avec des chevaux en liberté, des acrobates, des danseurs et chanteuses. Et ne soyez pas étonnés si jusqu'à la scène, vous êtes accompagnés par quelques petits animaux en liberté, lapins, poules, cochons d'Inde. On les appelle les followers, car ils vous suivent partout. Ah, au fait, je vous avais dit que je vous dirais pourquoi on appelle ce territoire la Suisse normande. Tanguy nous apporte la réponse.
1: C'est une région qui s'appelait historiquement la Petite Suisse, parce qu'elle était très vallonnée et qu'il y avait la rivière, l'Orne, beaucoup de ruisseaux, beaucoup d'eau, beaucoup de forêts, beaucoup de bois et surtout de l'élevage, beaucoup d'herbes. vers 1930, il y a eu la visite dans le pays à Clessy d'un certain sous-secrétaire d'État en charge du tourisme qui émergeait déjà à l'époque, hein, à la fin du Second Empire, Napoléon III, la belle époque, 1900, tout ça, le tourisme commençait à émerger pas mal. Donc ce sous-secrétaire d'État, en levant son verre à l'occasion de la réception à la mairie de Clessy, a dit « Et levons notre verre à la santé de Clessy, capitale de la Suisse normande. » Et alors de là, tout le monde a repris le terme et c'est devenu le terme officiel.
0: Avant de redescendre à la capitale de la région, la Pommerée a un autre atout. Le camp de base dont je vous parlais tout à l'heure. C'est un lieu ouvert en 2025 qui propose des sorties encadrées, à pied, à VTT, du trail, de l'escalade. Mais selon moi, le mieux, c'est d'y passer la nuit. Vous pouvez louer une chambre pour une centaine d'euros ou planter votre tente. Franchement, la vue est sublime avec un magnifique coucher de soleil sur la vallée. Et comme en Suisse, on y voit des vaches dans les prés. Si vous avez encore un peu de temps devant vous, si votre week-end n'est pas terminé, j'ai une dernière idée pour vous. Je suis sûr que cette marche ne vous a pas pris toute votre énergie. Alors redescendons dans la vallée de l'Orne pour une dernière activité que l'on retrouve beaucoup en Suisse, la Via Cordata. Un mélange entre l'acrobranche et la Via Ferrata.
3: La falaise des Rochers des Parcs, et on y voit un des plus grands sites d'escalade du grand quart nord-ouest de la France. Il y a au moins 180 voies sur la falaise, accessibles de tout niveau. Et c'est sur cette falaise-là qu'on propose nos activités d'escalade et aussi ce qu'on appelle notre parcours aventure.
0: On revient maintenant à Clessy, plus précisément au centre de pleine nature Lionel Terré, pour tester la Via Cordata. Alors si ça peut paraître impressionnant vu d'en bas, faites-moi confiance, une fois sur le parcours, c'est plutôt facile et on s'arrête souvent pour apprécier la vue imprenable sur la Suisse normande et notamment sur la vallée de l'Horloge. C'est à partir de 8 ans, autour de 20 euros et ouvert toute l'année. Pour l'anecdote, ce centre de pleine nature porte le nom de Lionel Terré. C'est un célèbre alpiniste français connu pour avoir fait partie de la première expédition à gravir un sommet de plus de 8000 mètres. L'Annapurna, au Népal. C'était en 1950. Et pour ça, il s'est entraîné, entre autres, ici, en Suisse normande. Vous voyez, il n'y a pas que les hauts sommets des Alpes qui attirent les champions.
3: Alors, toutes nos activités, nous, c'est sur des créneaux encadrés qui durent 2 heures. 2 heures d'activité avec un moniteur qui vous briefe au départ et qui assure la sécurité tout au long de l'activité, en sachant que chacun est maître de sa sécurité, parce que chacun s'accroche à la ligne de vie, mais vous êtes encadré pendant 2 heures.
0: En fait, pensez-y, hein, il faut réserver. On vous trouvera une place dans un groupe déjà existant où le créneau sera spécialement pour vous et votre famille. Oui, la Suisse normande sait accueillir, mais ça, vous le verrez quand vous viendrez.
4: Mais nous en sommes déjà certains. Merci François Duval d'ici Normandie. Cet épisode de Partir est en réécoute sur ici.fr comme plein d'autres qui vous emmèneront aux quatre coins de la France, que ce soit pour le temps d'un week-end ou plus ou moins. Dans tous les cas, vous trouverez forcément votre bonheur. Nous continuons en musique maintenant avec Simple Minds, Mandela Day. C'est votre radio ici.

0: Rose Mandelade. Merci d'avoir passé ce début d'après-midi avec nous. Il est temps pour moi de vous laisser en musique et avec votre radio locale ici. Je vous retrouve demain dès midi 5 pour les meilleurs moments d'Otaquet avec Valérie Damido, bien sûr, mais aussi Éric Bastien et nos candidats. À demain.
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C'était Weekend à Rome avec Étienne Dao sur votre radio. Ici, l'Italie, tiens, qui reste une destination très appréciée des Français pour quelques jours de repos. Et selon le site de réservation en ligne booking.com, les trois villes italiennes qui séduisent le plus les Français, c'est Rome, Milan et Naples. Vous avez le tiercé dans l'ordre. Bienvenue ici, votre radio des vacances, c'est Fabien Hémeau. On s'occupe de tout, info locale, musique, bonne humeur. On continue ce mercredi après-midi ensemble avec Mylène Farmer. C'est à qui le tour ? C'est le titre de la chanson, c'est Mylène Farmer.

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2: Itinéraire bis à Chablis, et aujourd'hui, on ne va pas parler de vin à Chablis, on va parler de bière. Alexis Madelin, bonjour.
3: Bonjour.
2: Nous sommes aux bières Madame. Ces bières Madame, Alexis, elles sont nées comment et quand ?
3: Eh bien, elles sont nées il y a bientôt 10 ans, donc c'était en octobre 2016, la fondation des bières Madame, avec une première bière qui s'appelait la Porte Romane.
2: C'est plutôt étonnant de voir une entreprise, une microbrasserie comme ça, dans une des capitales du vin français.
3: Oui. Aussi, bien sûr, mais moi j'ai des origines viticoles, vigneronnes, et du coup ça me semblait absolument normal pour moi de créer une brasserie ici. Et on retrouve beaucoup de similitudes entre la bière et le vin. On parle de fermentation, de mise en bouteille, de refermentation en bouteille, de méthode champenoise, donc on a beaucoup de similitudes, d'accord, mes boissons, donc mes bières, dans le cas concret, et puis bien sûr ça reste des produits plaisir qu'on peut consommer entre amis, en famille. Sans problème.
2: Et qu'on consomme bien sûr avec modération. Les caractéristiques des bières Madame, quelles sont-elles, Alexis ?
3: Alors, les caractéristiques principales, c'est bière avec une bulle très fine, une aromatique, une belle longueur en bouche, parce que justement pour faire le parallèle avec le monde du vin, on fait un élevage sur lit, donc en bouteille, et ce qui permet d'avoir des bières très aromatiques avec de la matière.
2: Et une belle gamme.
3: Et une gamme maintenant qui s'est bien densifiée depuis le démarrage il y a 10 ans, puisqu'on a aujourd'hui une dizaine, voire un petit peu plus de bières qui étudient un peu tous les styles, les grands styles des bières françaises et internationales, et aussi des bières un peu plus impactantes sur le territoire, puisqu'on a des bières qui sont élevés en fûts de chêne, donc des fûts de Chablis, des fûts de Bourgogne-Rouge, qu'on élève à la manière d'un vin, 10, 12, 15 mois d'élevage en fût, voilà.
2: Je voudrais qu'on parle ici de l'établissement où on se situe. C'est un établissement qui est presque neuf.
3: Oui, au début on a recherché pour s'installer en centre-ville, dans un bâtiment ancien, mais c'est compliqué à trouver quand même. Donc on s'est installé là où on a trouvé, donc un petit bâtiment au début, et en 2016, et ensuite on a agrandi en 2020-2021 pour avoir aujourd'hui une belle surface et de production et de vente, puisqu'on a aussi un bar maintenant avec de quoi accueillir également des séminaires d'entreprise.
2: Voilà, les bières pression, des tables où on peut déguster et quelquefois même manger. Dîner.
3: Eh oui, on peut faire un petit peu tout ce qu'on veut, puisqu'on a même de la musique, des soirées musicales, des concerts de rock, de musique celtique, avec de la bière, ça se marie très très bien.
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0: C'était Shakira avec Die Die, l'hymne de la Coupe du Monde 2026. Shakira qui a annoncé qu'elle reversera 100% des revenus générés par son titre Die Die à un fonds international dédié à l'éducation des enfants. Une initiative solidaire qui pourrait permettre à des milliers de jeunes d'accéder à une éducation de qualité. Donc bravo Shakira. La suite de votre après-midi se déroule avec Eddie Mitchell et la chanson Rio Grande.
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1: Merci d'avoir choisi votre radio ici, il est 14h. C'est l'heure de retrouver toute l'info en France et dans le monde en 90 secondes avec Emeline Ferry.
2: La France n'en a pas fini avec la chaleur malgré la fin de la vigilance orange canicule. Météo France annonce que la vague de chaleur en cours est la deuxième plus longue jamais enregistrée dans le pays. 22 jours consécutifs, un jour de moins que celle de juillet 1983. Patrick Bruel visé par une nouvelle plainte, une femme très jeune, tout juste majeure au moment des faits selon son avocate. Elle accuse le chanteur de tentative de viol. Les faits sont prescrits selon elle. Patrick Bruel est mis en examen dans 4 autre affaire de violence sexuelle. Le droit à l'aide à mourir est désormais inscrit dans la loi. Le texte sur la fin de vie a été publié ce matin après des années de débats houleux, des allers-retours au Parlement, plus de 9000 amendements. La loi entrera en vigueur au début de l'année prochaine. On apprend à l'instant la mort du président du groupe macroniste au Sénat, François Patriat, est décédé. Son groupe parlementaire l'annonce à l'AFP. François Patriat avait 83 ans. 30 euros en moins sur le ticket de caisse par rapport à l'été dernier. Le coût moyen des fournitures scolaires est en baisse, selon Famille de France, qui a fait le calcul pour un élève entrant en 6e. Il faut compter 180 euros cette année, d'après la Fédération d'associations. Une saison, et puis s'en va. L'AS Monaco et Paul Pogba annoncent le départ du milieu de terrain du club. Le footballeur champion du monde en 2018 est arrivé dans la principauté l'été dernier, mais n'a participé qu'à 6 rencontres cette saison avec Monaco en Ligue 1.
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4: La météo pour les heures qui viennent dans notre département de Lyon, avec toujours ce temps calme et ensoleillé qui nous accompagne cet après-midi, avec des températures de saison comprises entre 30 et 32 degrés. Il fait par exemple 32 degrés à Auxerre et Noyers-sur-Serein, 31 degrés à Avallon ou sur la Puisée et 30 degrés sur le Sénonais et le Tonnerrois. La nuit prochaine, elle, s'annonce plutôt sous les nuages, des nuages qui nous accompagneront une bonne partie de la journée de demain jeudi avant de laisser la place dans l'après-midi au soleil. Pour terminer, les températures pour demain, elles seront légèrement en baisse avec pas plus de 26 degrés au meilleur de la journée.
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1: Bonjour, bienvenue, c'est Fabien Hémeau, on passe l'été ensemble. Dans un instant, trois chansons françaises à la suite. Mais avant, j'ai trouvé un top 3 intéressant concernant les Français, le téléphone portable pendant les vacances. Alors numéro 3, 28% des Français essaient de se déconnecter totalement des réseaux sociaux pendant leurs jours de congé. Numéro 2, 24% continuent quand même de partager leurs vacances, mais uniquement avec leurs proches. Pas question que tout le monde sache où ils sont. Et numéro 1, en 2026, plus de 95% des Français sont connectés à Internet et 77% utilisent les réseaux sociaux pour publier et voir les vacances des autres. Bande de petits curieux, je ne dis rien, c'est ce que je fais aussi. Bref, même pendant les vacances, les Français ont du mal à se déconnecter totalement des réseaux sociaux. Nous ici, on y arrive grâce à notre playlist de l'été. Ah oui, on est déconnecté, on écoute tout de suite trois chansons françaises à la suite. Daniel Balavoine, Boulevard Désert, et on démarre avec Stevie Wonder. Bel après-midi.

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0: Bel après-midi sur votre radio ici, info locale, musique, bonne humeur, la playlist de votre été est également ici. On va écouter Diana Ross, Gauvin Serre et on démarre avec la voix de Céline Dion qui sera de retour en France là le 12 septembre prochain pour une série de concerts événements. Et si vous cherchez des places, tiens, j'en ai trouvé une sur le Bon Coin, 3 500 € la place pour le prix. J'espère que la visibilité n'est pas réduite. Eh bien moi, en tout cas, je préfère l'écouter ici, au moins c'est gratuit.
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1: Merci pour votre fidélité à votre radio ici, il est 15h. C'est l'heure de retrouver toute l'info en France et dans le monde en 90 secondes avec Emeline Ferry.
2: La mortalité est en hausse après la deuxième vague de chaleur cet été. Santé publique France a recensé 1243 morts de plus que la normale entre le 3 et le 22 juillet. Alors que nous vivons en ce moment la deuxième plus longue vague de chaleur jamais enregistrée par Météo France, 22 jours consécutifs à une journée du record de 1983. Il avait été l'un des premiers soutiens d'Emmanuel Macron. François Patria est mort aujourd'hui, un mois après un grave accident de vélo. Le président du groupe macroniste au Sénat avait 83 ans, sénateur de la Côte d'Or, ancien ministre, ancien président de la région Bourgogne, le chef de l'État dit perdre un ami cher. Une marche blanche ce soir 18h à Bolène dans le Vaucluse, 12 jours après la découverte du corps de Katerina, une mère de famille. Elle avait déposé plainte contre son ex-compagnon, le suspect, qui est en détention provisoire. Il n'y a aucun passe-droit, assurent les avocates de Patrick Bruel, après l'assouplissement de son contrôle judiciaire. Le chanteur accusé de violences sexuelles par de nombreuses femmes a obtenu l'autorisation de quitter le territoire français. Il est mis en examen dans 4 affaires et une nouvelle plainte vient d'être déposée contre lui. Une victime qui dénonce une tentative de viol. Un nouveau candidat dans la course à l'Élysée, le chanteur Francis Lalanne, ancien gilet jaune, annonce sa candidature à la présidentielle avec un premier meeting de campagne prévu vendredi à Paris. Les courses de la rentrée vont coûter moins cher cette année, résultat d'une étude de Famille de France qui estime que pour un enfant qui entre en 6e, il faut compter 180 euros cet été contre 211 l'an dernier.
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4: La météo pour les heures qui viennent dans notre département de Lyon, avec toujours ce temps calme et ensoleillé qui nous accompagne cet après-midi, avec des températures de saison comprises entre 30 et 32 degrés. Il fait par exemple 32 degrés à Auxerre et Noyers-sur-Serein, 31 degrés à Avallon ou sur la Puisaye et 30 degrés sur le Sénonais et le Tonnerrois. La nuit prochaine, elle, s'annonce plutôt sous les nuages, des nuages qui nous accompagneront une bonne partie de la journée de demain jeudi, avant de laisser la place dans l'après-midi au soleil. Pour terminer, les températures pour demain, elles seront légèrement en baisse avec pas plus de 26 degrés au meilleur de la journée.
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0: Merci d'être ici, c'est Fabien Hémot pour vous accompagner. On passe ce mercredi ensemble. Dans un instant, on écoute, comme chaque heure, trois chansons françaises à la suite, mais avant ambiance vacances. Avec le top 3 de l'été, top 3 spécial colonies de vacances. Pourquoi les Français aiment les colonies de vacances? Alors numéro 3, 80% des Français pensent que ça facilite l'organisation des vacances pour les parents, ça c'est pas faux. Allez hop, hop, hop, tout le monde en colonie. Numéro 2, 91% estiment que les enfants peuvent y découvrir de nouvelles activités, et ça c'est pas bête. Numéro 1, 84% pensent que les colonies permettent surtout aux enfants de déconnecter des écrans. Voilà, pas de tablette, pas d'ordi, pas de télé. Ce qui permet de souffler. Et c'est ce qu'on va faire, tiens, ensemble. On va souffler, le temps d'écouter trois chansons françaises à la suite. Prenons le temps avec Johnny Hallyday, Jérémy Frérot et tout de suite Morane. Bel après-midi.
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0: Merci d'avoir choisi votre radio ici. C'est Fabien Hémot, je suis avec vous toute l'après-midi. Je ne vous lâche pas dans une dizaine de minutes les infos de 16h. Mais avant, votre musique est là avec Francis Cabrel. Le tube de l'été Manon Lisa avec Le Petit Pêcheur qui cumule plus de 2 millions d'écoutes sur YouTube. C'est un carton. Et tout de suite, Louis Bertignac. Louis Bertignac, tiens, qui sera en concert le 26 novembre 2027 à Séméac dans les Hautes-Pyrénées. Mais avant, on l'écoute ici.
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1: Merci d'avoir choisi votre radio ici, il est 16h. C'est l'heure de retrouver toute l'info en France et dans le monde en 90 secondes avec vous, Emeline Ferry.
2: 30 euros de moins sur le ticket de caisse par rapport à l'été dernier. Le coût moyen des fournitures scolaires est en baisse selon Famille de France qui a fait le calcul pour un élève entrant en 6e. Il faut compter 180 euros cette année d'après la Fédération d'associations. La baisse de prix la plus marquée concerne les affaires de sport. 12 jours après la découverte du corps de Katerina, une mère de famille dans le Vaucluse, ses proches organisent une marche blanche à Bolène ce soir 18h. Ils dénoncent un féminicide. Son ex-compagnon l'avait menacé par le passé. Il est en détention provisoire. La République perd l'un de ses plus infatigables artisans. Les mots et l'émotion d'Emmanuel Macron à l'annonce de la mort de François Patria. Le sénateur de la Côte d'Or est mort à l'âge de 83 ans après avoir été victime d'un grave accident de vélo le mois dernier. Ancien ministre, il était président du groupe macroniste au Sénat. Après les piratages du site du Fisc et les fuites de données massives, la France Insoumise réclame une commission d'enquête parlementaire. Mathilde Panot, la présidente du groupe LFI à l'Assemblée, dénonce une situation extrêmement grave. À une journée du record de 1983, malgré la fin de l'alerte canicule, Météo France indique que la vague de chaleur toujours en cours est la deuxième plus longue jamais enregistrée dans le pays, 22 jours consécutifs. Un nouveau capitaine pour l'équipe de France de basket et c'est Victor Wembanyama, le pivot des Spurs de San Antonio. 22 ans, il portera le brassard de capitaine avec les Bleus ce mois-ci pour les matchs de qualification pour le Mondial 2027.
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4: La météo pour les heures qui viennent dans notre département de Lyon, avec toujours ce temps calme et ensoleillé qui nous accompagne cet après-midi, avec des températures de saison comprises entre 30 et 32 degrés. Il fait par exemple 32 degrés à Auxerre et Noyères-sur-Serein, 31 degrés à Avallon ou sur la Puisée et 30 degrés sur le Sénonais et le Tonnerrois. La nuit prochaine, elle, s'annonce plutôt sous les nuages, des nuages qui nous accompagneront une bonne partie de la journée de demain jeudi avant de laisser la place dans l'après-midi au soleil. Pour terminer, les températures pour demain, elles seront légèrement en baisse avec pas plus de 26 degrés au meilleur de la journée.

C'était Eurythmics sur votre radio, ici, bel après-midi à vous. C'est un plaisir de vous accompagner en ce mercredi après-midi, vous êtes tous les bienvenus. Tiens, une scène insolite s'est déroulée dans un resto de Roquebrune Cap-Martin il y a quelques jours dans les Alpes-Maritimes. Alors qu'une langouste vivante était présentée sur un plateau pour être choisie et cuisinée, Stéphane Lamarre, un célèbre défenseur des animaux, a pris une décision assez radicale. Pour 300 euros, il a racheté le crustacé avec une seule idée en tête, lui rendre sa liberté en Méditerranée. Oh, c'est beau, c'est ce qui s'appelle un sauvetage hors du commun qui a beaucoup fait parler d'ailleurs sur les réseaux sociaux. La suite de votre après-midi en musique avec Soprano. Belle journée.

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2: Je savais pas qui vous parlait, je m'en fous.
3: Je vous le dis, moi, la cité internationale de la gastronomie et du vin, j'en ai de la chance. Ma mission, mettre en avant ce que la France a de meilleur, sa gastronomie. Il faut dire que le repas à la française est désormais reconnu par l'UNESCO et que moi, eh bien, j'ai décidé d'en faire tout un plat.
4: Installez-vous ici. Contrôle des papiers. Nom, prénom, âge, profession.
3: Cité internationale, gastronomie et vin, 4 ans, musée.
4: Dites-moi plus.
3: Alors voilà mon histoire en quelques mots. En 2010, le repas gastronomique des Français est inscrit au patrimoine immatériel par l'UNESCO. 5 ans plus tard, en 2015, ce sont les climats de Bourgogne qui sont inscrits à leur tour. Et c'est pour célébrer cette double inscription que j'ai été voulu. Et je sais ce que vous vous dites, il n'y a probablement qu'en France qu'on peut faire un musée consacré à la gastronomie, mais que voulez-vous, on ne se refait pas.
4: Et encore un qui se croit plus malin que tout le monde. Je suis pas là pour jouer.
3: Moi non plus. La preuve, je décline ces thématiques de plusieurs façons. Des expositions, mais aussi des ateliers pour que vous aussi, visiteurs, vous mettiez la main à la pâte et au sens propre. Je dispose de salles de cinéma, d'une librairie gourmande, de restaurants, d'une brasserie et d'une boulangerie, évidemment.
4: Pour l'instant, ça ne passe pas. Il me manque une dernière information.
3: Je sais ce qui va vous mettre l'eau à la bouche. Mon expo de l'été. Elle s'appelle Révolution dans l'assiette. Elle présente toutes les innovations qui ont ponctué l'histoire de notre alimentation et ce, depuis le paléolithique. Parce que oui, le feu, c'est quand même une sacrée révolution quand on y pense. Vous y apprendrez par exemple que les hommes préhistoriques se nourrissaient de marmottes. Il est aussi question dans cette expo de l'arrivée du réfrigérateur dans les années 50 et de ce que mangent aujourd'hui les astronautes. Vous allez vous balader entre les tables avec à chaque fois deux petits jeux, des choses à sentir ou à toucher. Et oui, c'est comme ça chez moi, on expérimente et on savoure.
4: Ça suffit, ne m'en dites pas plus. Demande accordée, passeport de l'été.
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0: Bel après-midi, c'est Fabien et Mo sur votre radio. Ici, vous êtes tous les bienvenus. Dans un instant, on écoute trois chansons françaises à la suite. Mais avant, mon top 3 de l'été concerne un sport qui revient à la mode, la pêche. Donc voici un top 3 qui va forcément vous donner la pêche. Numéro 3, la pêche rassemble aujourd'hui 1,5 million de Français. Numéro 2, en 2025, le nombre de cartes de pêche a augmenté de 3%. La pêche revient donc à la mode. Et enfin, numéro 1, c'est aussi un sport qui rassemble toutes les générations. Parmi les pêcheurs, on compte plus de 360 000 jeunes de moins de 18 ans. C'est dingue, la pêche cartonne, c'est le sport à la mode. D'ailleurs, moi je m'y suis mis, et devinez ce que je viens de pêcher. Eh bien, trois chansons françaises à la suite, je vous l'ai dit tout à l'heure. Il y a trois gros poissons avec nous, Alain Souchon, Benjamin Biolay et France Gall. Avec eux, on va garder la ligne de pêche.
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0: C'était Florent Pagny avec la dernière chanson du monde sur votre radio ici. Allez, maintenant, il est l'heure de retrouver Fred Ballard, l'humour en tube. On va rire aujourd'hui. Les humoristes de Fred vont se poser cette question. Le numérique peut-il nous rendre fous? Eh bien, la réponse, c'est maintenant.
1: Si vous êtes satisfaite de votre message, faites le 1.
2: Ah ben non, je ne suis pas satisfaite.
1: Si vous voulez recommencer, faites le 2.
2: Le 2?
1: Vous avez fait le 2. Si vous êtes satisfaite d'avoir fait le 2, faites le 1.
3: Voilà, bah heureusement que depuis, on est passé au SMS qu'on met un quart d'heure à écrire ou aux messages vocaux qu'on envoie pour ne rien dire et que tout le monde écoute en accéléré. Bon, ceci dit, quand on appelle certains services clients, il y a toujours de quoi devenir dingo.
2: Et là, je sais pas, là, qu'est-ce que je fais, mais je sais pas.
1: Votre temps est écoulé.
2: Hein?
1: Faites le 5 si vous voulez 10 secondes afin de faire le 3 parce que vous avez fait le 2, ou faites le 6 pour 10 secondes pour faire le 4 si vous avez fait le 1 parce que vous vouliez faire le 2. Faites le 7 pour recommencer, le 8 pour entendre ses choix de nouveau, ou le 9 pour ne pas réécouter ses choix. Pour recommencer, faites l'étoile. Faites l'étoile sur le clavier.
2: Non, mais fallait le dire, ça, l'étoile-là.
3: Oui, petit rappel, hein, il y a une étoile sur les claviers. Faire l'étoile avec son corps, ça marche beaucoup moins bien. Mais merci Anne Dorval et Marc Labrèche pour ce tuto comico-numérique qui nous rappelle que rien ne vaut une vraie communication téléphonique.
4: Ok, d'accord. Ok, top, cool. Ok, kiss, love, peace. Top, cool, ok, yes, top. Ok, flex. Ok, tu raccroches moi ou je raccroche toi? Pardon, on raccroche à trois. Ah bon? On peut pas, on est que deux là.
3: Oui, alors c'est vrai aussi que les conversations téléphoniques entre humains ne sont pas toutes méga constructives. Hein. Merci à Gad Elmaleh de nous le rappeler. Mieux vaut rire à trois que raccrocher à deux.
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0: Dans les vacances, votre radio est là, on vous accompagne tout l'été, on ne vous lâche pas. 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On continue cet après-midi avec une très jolie rencontre entre deux grandes voix de la chanson française. Marc Lavoine, Patrick Fiori, réunis pour la première fois sur un titre. Ça s'appelle Occupé, c'est sorti au début du mois de juillet. Et franchement, c'est un véritable carton, on adore nous l'écouter ici.
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1: Merci d'être avec nous à l'écoute d'ici au CERF, il est 17h. L'heure de retrouver l'info, c'est avec vous Thomas Bonnet, bonsoir.
2: Bonsoir Catherine, bonsoir à tous.
1: L'ancien président de la région Bourgogne est mort.
2: François Patrias s'est éteint à l'âge de 83 ans, à la tête de l'exécutif régional entre 2004 et 2015. Les réactions sont nombreuses ce soir dans le département de Lyon. L'ancien député André Villiers, qu'il a aussi connu sur les bancs du Sénat, salue un élu proche de la ruralité. Guy Ferrez, ancien maire socialiste d'Auxerre et conseiller régional à ses côtés, et se souvient quant à lui de son pragmatisme. François Patrias était sénateur ces dernières années, premier soutien du candidat Emmanuel Macron à la présidence de la République en 2017. Le chef de l'État affirme d'ailleurs perdre un ami cher. Toutes les réactions sont à retrouver sur notre site internet ici.fr. Une intervention de la police à l'hôpital d'Auxerre hier pour appréhender un homme en possession d'un couteau. Pas de menace, pas de blessé. Il s'agissait d'un patient schizophrène en rupture de traitement. Il a été pris en charge sur place par les équipes médicales. C'est dans ce contexte que Force Ouvrière va de nouveau alerter demain sur l'état actuel de l'offre de soins en psychiatrie dans le département de Lyon. Le syndicat dénonce une dégradation sans précédent, notamment au niveau de la prise en charge des enfants.
1: Et c'est vrai Thomas qu'on a connu cette année l'été de tous les records au niveau de la météo.
2: Le département de Lyon n'est plus concerné par la canicule, mais on sait à présent que la France a connu 52 jours de vagues de chaleur depuis le début de l'été, alors même que la saison estivale n'est pas terminée. Le précédent record datait de 2022 avec 33 jours de vagues de chaleur. Situation historique alimentée par le réchauffement climatique. Le coût des fournitures scolaires en baisse cette année, 180 euros pour un élève de 6e selon la Fédération d'Association Famille de France. C'est 30 euros de moins que l'an dernier. Famille de France qui salue une bonne nouvelle pour le pouvoir d'achat des familles et qui appelle à profiter des promotions actuelles pour réduire les dépenses. Et puis la JOCR a un nouveau capitaine. C'est le milieu de terrain Kevin Danois qui récupère le brassard quelques jours avant la reprise de la Ligue 1 face à Lens et quelques heures après l'annonce du départ d'Elisha Owuzu, capitaine depuis 2 ans. Il quitte la JIA pour la Turquie. Je pars, mais une partie de moi restera ici, dit-il sur les réseaux sociaux. Et dans le ciel, quelle couleur ?
1: La couleur va s'assombrir, figurez-vous, Thomas, puisque Météo France nous annonce une dégradation avec des nuages qui vont arriver la nuit prochaine, notamment sur le nord du département. Météo France nous annonce également quelques gouttes de pluie sur le nord du Morvan cette nuit. Demain, le début de journée se fera encore sous les nuages, couverture nuageuse qui petit à petit va se déchirer pour laisser la place à un temps variable avec de belles apparitions du soleil, sauf sur le nord du Morvan. Toujours au Météo France annonce encore quelques pluies demain matin. Les températures pour terminer, vous parliez de canicule il y a quelques instants, on va perdre quelques degrés. Ça commence, oui. Super, enfin. Avec de 14 à 16 degrés demain au petit matin et de 24 à 27 degrés, j'ai envie de dire seulement demain après-midi. Merci beaucoup Thomas, on vous retrouve avec plaisir tout à l'heure 18h.
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1: Très bel après-midi à l'écoute d'ici Auxerre avec tout de suite pour débuter cette nouvelle heure, une épaule tatou. Épaule tatou, Étienne Daou sur Ici Auxerre.

0: Extrait de l'album Pop Satori sorti en 1986. Épaule tatou, c'était Étienne Dao sur Ici Auxerre.
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0: Merci d'être avec nous. J'ai le grand plaisir de vous accompagner, bien sûr, jusqu'à 19h avec, comme chaque jour, tous les rendez-vous de votre été. Nous allons jouer ensemble tout à l'heure. Vous en avez l'habitude maintenant. Ce sera aux alentours de 17h30. 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Alors notez l'horaire. Notre horaire jeu, ce sera tout à l'heure à 17h30. Et puis dans quelques minutes, comme chaque après-midi, c'est Guillaume Pierre que nous allons retrouver. Guillaume, qui chaque jour nous emmène sur un vide-grenier dans notre région. Et aujourd'hui, il est dans notre département. Et avec lui, nous allons faire la connaissance de deux supporters de la J Auxerre. C'est dans quelques minutes, juste après une nouveauté. Estelle, sur Ici Auxerre. 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
2: Une jeune belge découverte grâce à Internet, encore elle, te rencontrer, c'était Estelle à l'instant sur Ici Auxerre. Et celui qui part cet été à votre rencontre sur les vide-greniers de notre région, c'est Guillaume Pierre. Guillaume à la rencontre d'exposants avec 3 euros en poche. Et aujourd'hui, il va essayer de faire de bonnes affaires dans notre département de l'Yonne.
3: Alors, que je vous plante le décor. Ils sont sous parasol, il fait chaud, ils sont tranquilles les deux. Il y en a un qui se tient le stand qui est à droite et l'autre qui est à gauche, c'est ça?
4: Voilà, moi c'est les vinyles et puis lui c'est les jeux vidéo.
3: Non, mais vous êtes deux potes ou vous êtes...
4: Ouais, c'est des potes, ouais. Tranquille, on fait les vide-greniers ensemble.
3: Donc voilà. Vous c'est les vinyles et vous c'est?
5: Moi ben jeux vidéo, puis les Simpsons et puis un peu de cartes Pokémon, un peu de pop, enfin je vends un peu de tout moi. Playmobil, Lego...
3: Il y a la pièce de monnaie aussi, la pièce là?
5: Ouais, les pièces de commémorative de 2 euros.
3: Ah ouais. Et c'est quoi alors les prénoms, j'ai pas pris là?
4: Alors moi c'est Patrick.
3: Bonjour Patrick.
5: Et moi c'est Christophe.
3: Christophe qui a le maillot de l'AS Monaco. Tu pourrais mettre au moins la GIA quand même, Christophe.
5: Ah, je suis aussi pour la GIA aussi moi.
3: Ah ouais, j'espère bien, ouais. J'espère bien. Ici, je vous trouve dans Lyon à 15 km d'Auxerre.
5: Surtout que j'habite à côté moi de la GIA, je suis pas loin.
3: Côté de la baie des Champs.
5: Oui, bah voilà.
3: Alors attends, on va commencer dans l'ordre. Les vinyles, vous avez un paquet de vinyles là.
4: Ah ouais, il y en a pas mal, ouais.
3: C'est quoi?
4: Il y a un peu de tout, la pop rock, du reggae, du hard rock, du français. Un peu de tout.
3: C'est que du 33?
4: 33 tours, ouais. Moi je suis pas, les 45 c'est pas trop bon à ma cam parce que bon, il faut se lever tout. Mais comme je les écoute et qu'ils sont nettoyés, j'ai pas envie de me lever toutes les 2 minutes 30 pour retourner la face.
3: Ouais, c'est vrai. Oh, vous en avez un paquet, vous en avez plusieurs centaines là.
4: Ah oui, mais ça c'est rien à côté de ce que j'ai chez moi quoi.
3: Mais c'est votre métier ou?
4: Non, pas du tout. Non, c'était une passion et puis moi j'étais un gesson à l'époque et puis bon, bah voilà, je suis dans la musique depuis tout le temps et c'était l'occasion, voilà, d'écouter des choses.
3: C'est incroyable ce retour quand même aux affaires, on va dire, du vinyle. Ah, oui, on vend plus de vinyle maintenant que de CD. Bah, ouais, c'est incroyable.
4: Bah au niveau du son, c'est pas du tout la même chose. Hein. Le son analogique, il y a quand même une profondeur. Il y a une couleur qu'on ne trouve pas sur les CD numériques. Quoi.
3: Donc là, on tombe sur un fan, vraiment un puriste du son.
4: On sent
3: l'ingénieur du son qui est
4: voilà,
3: dans
4: le... Oui.
3: Allez, camarade. Donc, bon, Pokémon, pareil. Alors, il y a l'engouement sur les Pokémon depuis quelques années.
5: Les cartes Pokémon, ça vaut...
3: Incroyable, hein.
5: Les gens adorent ça. Tout le monde a les cartes Pokémon. C'est vraiment...
3: Alors, sinon, vous avez du CD...
5: Et puis des Lego, des Playmobil, je vous dis. Et puis les jeux vidéo, ça aussi, c'est une folie. Tout le monde veut sur le rétro, tout le monde veut les vieilles consoles, les vieux jeux vidéo.
3: Ah ouais, donc les consoles il y a 20-30 ans quoi.
5: Voilà, les Game Boy, les Nintendo, les Super Nintendo, vraiment les vieilles consoles, ça les gens ils adorent ça.
3: Bon messieurs, c'est pas tout ça, mais avant de vous quitter, merci encore. J'ai un budget de 3 euros. Oui. Oh, la radio, les deux radios m'ont dit, tiens, t'as 3 euros par jour pour acheter un objet, tu remets dans le cabas. Qu'est-ce que pour 3 euros, vous, qu'est-ce que j'ai?
4: Bah c'est chez lui.
3: Hein, ah, c'est chez lui, d'accord, directement. C'est Christophe, vrai. C'est directement chez toi.
5: Bah, je sais pas ce que
3: c'est. Pokémon, c'est de la pièce de monnaie, c'est.
5: Oh. Ouais, tu parles des Simpsons à 3 euros.
3: C'est quoi Simpson? C'est un personnage, Simpson?
5: Ouais, c'est des personnages, ouais. C'est connu, les Simpsons, comme ça fait 30.
3: Donc, je prends le personnage que je veux pour 3 euros.
5: Voilà.
3: Ah, ça me va. Donc, je prends Homer alors.
5: Vas-y.
3: Comme tu sais faire la voix d'Homer?
5: Non, je sais pas. Bah, non.
3: Je ne sais pas le faire non plus. Bon, merci à tous les deux, en tout cas.
4: Bonne
3: brocante.
4: Merci.
3: Merci.
2: Merci, Guillaume, pour ces bons moments. Et merci également à Patrick et Christophe, nos deux supporters de la JOCR. Et si vous aimez vous aussi faire de belles et bonnes affaires, notez les rendez-vous avec les vide-greniers de notre région, de notre département ce week-end. Samedi, les puces de Noyers sur Serein et beaucoup d'autres rendez-vous dimanche avec, par exemple, les vide-greniers dans les communes d'Armeau, de Malicorne, de Courlon-sur-Yonne, de Méry-la-Vallée, Sainte-Palais ou encore Soucy et Turny. Vous avez l'embarras du choix. Tout de suite, la musique revient. Voici les Irlandais du groupe U2 sur Ici Auxerre.

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1: À l'imparfaite, une déclaration d'amour signée Amir à l'instant sur ICI Auxerre. Merci d'être avec nous. Dans quelques minutes, nous allons retrouver Sandrine Ruffier. Sandrine qui va nous emmener aujourd'hui au château de Saint-Fargeau pour un rendez-vous totalement magique. Et puis pour la musique, il y aura Jeanne Masse.
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0: 1987, sauvez-moi, et c'était Jeanne Mince à l'instant sur Ici au CR. Dans quelques minutes, vous n'oubliez pas, nous allons jouer ensemble et vous allez pouvoir gagner votre passe 4 personnes pour le Festival des Châteaux du Jovinien. Et puis tout de suite, direction un autre château, en Puisaye. Celui-ci, c'est avec Sandrine Ruffier.
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2: Et si vous découvriez le château de Saint-Fargeau une fois la nuit tombée? Demain soir, jeudi 20 août, vous avez une dernière occasion de découvrir le château autrement avec sa visite de nuit aux chandelles. Alors je vous explique, les portes ouvrent à 21h30 avant le début de la visite à 22h. Pendant environ 1h30, vous allez parcourir le château éclairé uniquement à la lueur des chandelles. Une cinquantaine de personnages costumés prennent vie dans les différentes salles et permettent de revivre l'histoire du château, notamment à travers les destins de la grande mademoiselle et de Louis-Michel Le Pelletier. Donc en fait, l'ambiance, elle est complètement différente d'une visite classique, parce qu'on découvre les lieux de nuit, dans une atmosphère intimiste, avec les personnages et les récits qui accompagnent la visite. Pour connaître les tarifs et réserver votre place, les billets sont disponibles en ligne sur le site du château. Et attention, c'est vraiment la dernière occasion cet été.
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0: Extrait de son premier album, le premier album du Québécois sorti en 2000, seul, c'était Garou à l'instant sur Ici au Serré. Tout de suite, comme l'été se raconte à travers les objets, c'est la série Dans ma valise. Elle est signée bien sûr Perrine Clément et aujourd'hui, qu'on aime ou qu'on n'aime pas, place à un objet qui est redevenu totalement à la mode cette année.
1: Dans ma valise, il y a...
2: Ah ben, regarde comme c'est pratique. Là, j'ai mis mes clés, là, les cartes, là, l'argent. Juste derrière, le passeport, je ferme. Tout est en sécurité.
1: Une banane.
3: Ah, la perd pas, hein. Sinon, on n'aura plus rien. Banane.
4: Non, mais laissez-moi. Non, mais laissez-moi.
5: La banane. Le mot et la forme nous évoquent le fameux fruit. Le goût pour le sec banane arrive dans les années 80 et devient très à la mode dans les années 90. Porté par la nostalgie, le sec banane redevient un accessoire tendance.
6: La génération qui est née justement à la toute fin des années 90, voire même au début des années 2000, qui n'a donc pas connu vraiment les années 90, fantasme complètement sur cette période. Et effectivement, tous les codes du cool en ce moment sont quand même beaucoup issus des années 90.
5: Vintage et pratique, on y glisse son téléphone, ses clés, sa carte bancaire ou encore ses lunettes de soleil. Et une fois remplie, la banane se porte désormais en bandoulière. Et non comme avant, en position ventrale. Rappelez-vous, dans les années 2000, la banane est partout. L'accessoire de mode devient celui des touristes. Accroché autour de la taille, telle une petite bedaine, il finit par perdre de son allure jusqu'à devenir ringard.
7: Oh.
5: Mais ça, c'est du passé. La banane est redevenue tendance, elle se porte en bandoulière et s'affiche sur nos visages.
8: On a la banane jusqu'aux oreilles et...
9: Hein ?
8: Le sourire, je crois.
9: Oui. Ah, d'accord.
8: Oui, c'est la banane.
9: C'est ça, c'est la joie de vivre.
5: Et vous ? Avez-vous une banane ?
8: Alors, ma banane, elle est en cuir et elle est noire. Je la mets jamais autour de la taille parce que, par contre, il n'y a pas le petit clip.
10: Je l'ai toute l'année, 365 jours par an. Vous voulez voir ce qu'il y a dans ma banane ? Attention, mes cartes, mon argent, mes papiers, le kit de survie urbain.
11: Ma mère la met en mode classique. Aujourd'hui, on l'a en bandoulière.
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0: Dans ma valise pour un air de vacances sur Ici au Serre, avec une banane aujourd'hui et Perrine Clément. Et tout de suite, cette petite musique vous signale que nous allons jouer ensemble et que vous allez pouvoir gagner votre passe-famille pour 4 personnes pour vous rendre au Festival des Châteaux du Jouvignin. 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Et pour gagner ces 4 invitations, voici 3 extraits de chansons. À vous de me donner 2 interprètes sur 3. 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Les voici, les voilà.

Vous avez, j'imagine, deux interprètes sur trois. Alors n'hésitez pas, vous nous appelez tout de suite, on vous attend. 03 86 52 23 23, c'est

0: Quelques notes de piano comme ça pour terminer la chanson de Road Again. C'était Bernard Lavilliers. Et pas de bonne réponse pour notre blind test aujourd'hui. Il fallait tout simplement découvrir Florent Pagny, Tears for Fears et Julien Clerc. Allez, on rejouera demain ensemble aux alentours de 17h30. Et demain, écoutez bien, vous jouerez pour les dernières places pour le spectacle historique du château de Saint-Forgeau. On vous offrira un passe-famille pour 4 personnes. Alors, soyez à l'heure.
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0: Extrait du quatrième album studio en 1976, Vancouver. C'était Véronique Sanson sur Ici au Serre. Dans quelques minutes, les infos de 18h et on reviendra bien sûr sur le décès du sénateur bourguignon François Patria.
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0: Le chat, le titre a cappella, c'était bien sûr les quatre garçons du groupe Powo sur Ici Auxerre.
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0: Merci d'être avec nous à l'écoute d'Ici Auxerre, il est 18h. L'heure de retrouver l'info avec vous, Thomas Bonnet. C'était l'un des premiers soutiens du candidat Emmanuel Macron.
2: Le sénateur bourguignon François Patria est mort aujourd'hui à l'âge de 83 ans. Compagnon de la première heure du président de la République en 2017, Emmanuel Macron qui dit perdre un ami cher ce soir. François Patria ne briguait pas un nouveau mandat au Sénat, mais il confie à nos confrères de la chaîne Public Sénat son soutien toujours intact au chef de l'État.
3: Je vais continuer d'accompagner le chef de l'État jusqu'à la fin de son mandat. Je continuerai à militer de toute façon. Sans doute que je continuerai à faire de la politique, bien entendu. Je continuerai à m'occuper des collectivités autour de chez moi. Hashtag Macron 2032, c'est dans mon ordinateur.
2: François Patria avait aussi présidé la région Bourgogne entre 2004 et 2015. Alors forcément, les réactions sont très nombreuses chez nous dans Lyon. Ici, Auxerre a pu joindre l'ancien ministre Jean-Baptiste Lemoine, le macroniste qui est aussi sénateur de Lyon. Dans le groupe Renaissance présidé par François Patria, ne cache pas son émotion ce soir.
4: Fanfan, on l'appelait comme ça, il aimait tellement la vie, il était tellement en forme avant son accident que jamais on n'aurait pu imaginer ce départ si brusque et si rapide. Je crois qu'on n'est jamais préparé à ce genre de moment, que c'est quelqu'un qui était toujours un super camarade, un ami avec toujours le bon mot, des conseils aussi précieux issus de sa longue et riche carrière politique. Donc moi, je perds un ami, mais je crois que la Bourgogne, elle perd aussi un de ses grands hommes, un de ses ducs, un peu à l'image de Jean-Pierre Soisson, avec qui il partageait d'ailleurs la même truculence, la même passion pour les terroirs de Bourgogne et pour les bourguignons. Et puis la République, elle perd aussi un grand serviteur.
2: Toutes les réactions dans l'Ogne, dans Lyon et en Bourgogne sont à lire sur notre site internet ici.fr. Un homme en possession d'un couteau à l'hôpital d'Auxerre. Hier, la police a dû intervenir en fin de soirée dans un sas d'entrée. Il n'y a pas eu de blessés ni de menaces. Il s'agissait en fait d'un patient schizophrène qui ne prenait plus son traitement. Il a pu être pris en charge sur place par les équipes médicales. C'est dans ce contexte que Force Ouvrière va de nouveau lancer l'alerte demain pour dénoncer la dégradation de l'offre de soins en psychiatrie dans le département de Lyon. Le syndicat affirme que la prise en charge des enfants est notamment particulièrement touchés. C'est le moment redouté par tous les foyers à la fin de l'été. Lors de faire le plein de fournitures scolaires avant la rentrée, les cahiers, stylos et autres classeurs qui coûtent moins cher cette année, selon la Fédération d'associations Famille de France, 180 euros en moyenne pour un élève qui rentre en classe de 6e au collège, c'est environ 30 euros de moins par rapport à l'an dernier.
0: Kevin Danois récupère le brassard de capitaine de la JSR.
2: À quelques jours de la reprise de la Ligue 1 face à Lens, le milieu de terrain succède à Elisha Ouzou qui a annoncé hier partir pour la Turquie. 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Et oui.
0: Qui est bleu et blanc comme le,
2: comme
0: ciel.
2: Le ciel. J'allais vous la faire.
0: Exactement.
2: C'est fantastique.
0: Les grands esprits se rencontrent. Thomas, effectivement, c'est un ciel partagé entre nuages et éclaircies qui nous accompagne en cette fin de journée. Des nuages qui vont se faire de plus en plus nombreux au fil de la nuit, avec même quelques petites pluies sur le nord du Morvan. Demain, le début de journée se fera encore sous les nuages. Une couverture nuageuse qui petit à petit va se déchirer pour laisser la place à un temps variable, avec de belles apparitions du soleil et puis les températures pour terminer. Et ça, je sais que ça vous fait plaisir, Thomas.
2: Oui.
0: On va perdre quelques petits degrés. Demain matin, de 14 à 16 degrés, c'est presque frisqué hein, pour le matin. Exactement, pour rafraîchir les maisons et les logements. Et puis de 24 à 27 degrés pour les maximales cet après-midi. Demain après-midi, par contre. Merci beaucoup, Thomas. Prochain rendez-vous avec l'info. Ce sera tout à l'heure à 19h.
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0: Et bonne fin d'après-midi à vous, à l'écoute des programmes d'Ici Auxerre avec les musiques que vous aimez. La preuve, tout de suite avec Jean-Louis Aubert et ça commence comme ça.

0: Les plages, Jean-Louis Aubert, bien sûr, sur Ici Auxerre.
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0: Et merci à vous de passer cette fin d'après-midi en notre compagnie. Au programme de cette nouvelle heure, encore plein de choses. Nous irons par exemple dans le très beau village de Druy-les-Belles-Fontaines pour parler d'une randonnée solidaire qui aura lieu ce dimanche. Je serai en compagnie d'Eugène Lampion et de son invité dans quelques minutes. Nous suivrons également Sandrine Ruffier qui nous emmènera, elle, à Jouancy pour un concert d'art lyrique. Comme chaque jour, Johan Rock viendra nous rejoindre pour nous parler télé et puis bien sûr la musique d'ici Auxerre avec tout de suite le tout nouveau titre de Jennifer.

0: La reprise de la chanson du tube de Dalida, Mourir sur scène, c'était le tout nouveau titre de Jennifer sur Ici au Serré tout de suite. C'était ce matin sur votre radio. Et Eugène Lampion nous emmenait dans le très beau village de Druy-les-Belles-Fontaines avec son invité.
1: C'est une journée solidaire, il y a de la marche, mais pas seulement de la marche d'ailleurs. Ce dimanche, ça se passe à Druy-les-Belles-Fontaines et on en parle avec vous, Nicolas Romogiaro, bonjour.
2: Bonjour Eugène, bonjour à tous.
1: Alors, vous êtes, vous, organisateur, mais vous n'êtes pas à Druy-les-Belles-Fontaines, c'est le club de Sougères qui organise la rando à Druy-les-Belles-Fontaines.
2: Oui, parce qu'on s'est aperçu que bon, il y avait un capital, un certain capital, sympathie, et un intérêt,
1: l'intérêt
2: des gens à Druy-les-Belles-Fontaines. Donc, comme le but c'est de rassembler le maximum de personnes, on s'est dit on va encore être à Druy cette année.
1: Alors, avant d'expliquer quel type de balade, quel type de rando sont proposés, et puis aussi côté musique, ce qui va se passer, c'est solidaire, c'est-à-dire que les fonds sont reversés à une association. On va en parler tout de suite de cette association.
2: Oui. Donc, l'association c'est Cap Saint-Martin qui se trouve à Charny. Donc, je trouve que c'est le gros point fort du rendez-vous, c'est de soutenir une association locale, quoi, de proximité. Il n'y a pas d'intermédiaire entre la personne qui donne et la personne qui reçoit, et on peut se rendre compte concrètement de ce que devient son don.
1: Alors, Cap Saint-Martin, il y aura des représentants sur place pour expliquer ce que fait l'association.
2: Oui, il y a toujours un responsable qui est là dès le matin et puis qui repart l'après-midi avec la cagnotte.
1: Pour celles et ceux qui ne savent pas du tout ce que c'est Cap Saint-Martin, en deux mots.
2: Alors, Cap Saint-Martin, c'est une association qui améliore le quotidien des malades du cancer, donc en leur proposant des soins, des activités ludiques pour mieux passer ces périodes difficiles.
1: Et même qui a une maison disponible.
2: Ah oui, une maison qui a été dédiée, qui est entièrement dédiée.
1: Alors, ce sont des randos, donc on y va, on chausse ses chaussures. Pourquoi ? Alors, pour vraiment, ça crapahute ou c'est vraiment, il y en a pour tous les niveaux ?
2: Là, il y en a pour tous les niveaux. C'est pour ça qu'on propose trois circuits. Donc, pour les plus, pour les plus avertis, et 10 kilomètres. Après, il y a l'étape intermédiaire 6, et puis après 2 kilomètres, bon, c'est vraiment le tour du... une petite côte, et puis on redescend gentiment. Donc là, c'est pour que tout le monde puisse participer.
1: On profite des fontaines, c'est ça
2: Le démarrage, c'est vers les sources, oui.
1: Dans les sources. Alors, pour celles et ceux qui ne connaissent pas l'endroit du tout, c'est aussi l'occasion, puisque c'est encore un peu les vacances, d'aller flâner à Druy-les-Belles-Fontaines. Les départs, c'est à partir de 9h le matin, mais il se passe aussi l'après-midi un concert.
2: On a voulu faire une journée complète et proposer donc après la marche, après le pot, après éventuellement un pique-nique ou la restauration à la guinguette, il y aura un concert à l'église. J'ai la chance que le guitariste Robin Maxime accepte notre proposition. Donc, il va terminer sa tournée nationale à Druy-les-Belles-Fontaines.
1: C'est vrai qu'on a vu pas mal d'affiches de Robin Maxime.
2: Oui, il est passé à Auxerre, à Pontigny. Ouais. Et donc, il termine sa tournée de cet été à Druy-les-Belles-Fontaines. Et donc, une partie des places achetées sera reversée. À Cap-Saint-Martin, donc c'est encore un bonus de plus.
1: D'accord, donc une occasion de passer la journée à Druy-les-Belles-Fontaines, visiter les alentours, pour aller écouter ce concert qui se passera dans l'église, pour peut-être aussi en profiter entre les deux, pour aller faire un saut aussi au château.
2: Bien sûr, oui, qui nous observe.
1: Merci Nicolas Romogiaro pour cette belle initiative, et puis toutes les infos passant par le site du CLEP ou par Facebook peut-être.
2: La page Facebook du CLEP, et puis sur Panneau Pocket, plein d'endroits.
0: Merci à tous les deux, et c'est vrai que ce village de Druy-les-Belles-Fontaines est un village magnifique, arpenté à pied, mais comme vous voulez aussi.

0: citation à l'italienne, via qu'on met, c'était Paolo Conte à l'instant sur Ici Auxerre. À suivre, une autre invitation, celle de Sandrine Ruffier pour un concert à Jouancy, petit village charmant, village à côté de Vézelay. Et puis pour la musique, il y aura Marine et William Scheller.
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0: avec ses quelques notes de saxo aux courtes tout seul. C'était bien sûr William Scheller à l'instant sur Ici au Cerf, toujours en musique. Dans quelques instants, il y aura Eros Ramazzotti. Et puis, tout de suite, direction le très beau village de Jouancy, tout à côté de Noyères-sur-Serein. Et c'est avec Sandrine Ruffier.
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2: Est-ce que ça vous dit de découvrir l'art lyrique dans un cadre exceptionnel? Eh bien pour ça, direction Jouancy, où l'ensemble vocal lillois Amadriade propose deux concerts les 20 et 21 août dans le cadre du rendez-vous autour de l'art lyrique et du patrimoine. Le concert va se dérouler en deux parties. D'abord dans l'église de Jouancy, puis dans la grande remise du château. Et entre les deux pots, pour plus de convivialité, de partage, de bonne humeur, le comité des fêtes proposera un pot bourguignon sous les tilleuls centenaires de la place du village. Et si vous avez envie de découvrir l'ensemble avant les concerts, eh bien les répétitions sont ouvertes au public jusqu'au 20 août à l'église de Jouancy. Alors si vous aimez l'art lyrique, mais aussi les rendez-vous qui permettent de découvrir autrement les lieux du patrimoine, vous pouvez donc noter ces deux dates, celles de demain, le jeudi 20 août et vendredi 21 à Jouancy avec l'ensemble vocal à Amadriade.
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0: Ça a tourné pas mal hein, cet été, ce titre, la reprise de la chanson de Michel Delpech. C'était Yann Muller sur Ici au Cerf. Et tout de suite, place à vos petits bonheurs de l'été, on les adore. Et vous vous êtes confié à Olivier Borde.
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2: Bonjour, je m'appelle Marie, je suis à mi-temps serveuse, sinon je travaille avec mon mari dans une ferme. Et donc, j'adore la campagne, du coup maintenant je peux jardiner, je peux m'occuper des animaux, lever les œufs le matin, profiter du beau temps, d'aller dans la forêt. Dans mon jardin, je vais avoir des courgettes, des tomates, de la rhubarbe, des fraises évidemment. On a juste à rentrer dans le jardin pour les manger. Les aromates, quand je fais un peu de cuisine, je vais chercher mon thym, je vais chercher mon laurier, mon persil. Ce que j'adore faire, c'est les tomates farcies. Donc je vais chercher les tomates dans mon jardin et puis je fais des petits plats qu'après on peut ressortir l'hiver. On peut congeler puis ressortir l'hiver, quoi. C'est encore une petite partie de l'été qui revient quand il fait froid et qu'on a besoin de se réchauffer, quoi. Et ça, c'est un vrai petit bonheur.
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3: Je m'appelle Azéline. Mon petit bonheur, c'est mon élevage de Maine Coon. Je vis Maine Coon, je mange Maine Coon, je dors Maine Coon. Je passe mes vacances Maine Coon. Et accessoirement, je fais du toilettage chien-chat. J'ai une pension pour chat. Exclusivement avec des box individuelles. Souvent, je trouve le réconfort auprès de mes quatre pattes, là où les êtres humains ont perdu l'essentiel.

0: maintenant se repose après avoir dansé You Make Me Feel, la reprise du tube de Sylvester. C'était Jimmy Somerville en 1989 sur ICOSR. Allez, tout de suite, on va retrouver Johan Rock avec ses coulisses télé. Et aujourd'hui, Johan, vous nous parlez du magasin, une nouvelle série disponible sur Slash, le média social des 18-30 ans de France Télévisions.
1: Son titre, le magasin, le lieu qui sert de décor à cette série qui est une réserve au sein d'une agence de création de contenu. On y trouve tout un tas d'accessoires, du matériel, des costumes, des décors, une vraie petite caverne d'Ali Baba dans laquelle travaillent Enzo et Jade, les deux personnages principaux qui doivent au quotidien répondre aux demandes les plus fantasques des créateurs de contenu.
2: Le magasin, est-ce que vous êtes chaud ce soir ?
3: On a une liste de matos, on doit aller le chercher au stock et le mettre sur le chariot. Tu sais, c'est lourd tout ça.
4: Ah, on a l'habitude.
3: Ça va, Escobar ?
5: Bien sûr que ça va.

0: Un trou, toi, dans l'oreille ?
1: C'est Boris Barou qui réalise cette série humoristique conçue pour le digital. La comédie, il l'a grandi avec. D'abord parce que son père se prénomme Olivier, la moitié du tandem Cadet-Olivier, et puis parce que Internet, il est tombé dedans quand il était tout petit.
2: J'ai d'abord été un spectateur. Moi, je regarde YouTube depuis que je suis tout petit. J'ai grandi aussi avec cette génération-là. En commençant à écrire et en commençant à réaliser, à jouer aussi, j'ai pu me faire ma place aussi sur YouTube et faire des créations, etc. Donc, je me suis toujours senti assez proche de ce milieu-là parce que c'est un levier. Quand j'ai vu que je voulais faire ça, de créer du contenu, de raconter des histoires, etc., ça m'a paru être le meilleur billet pour le raconter. Et au passage, évidemment, j'ai rencontré les Squeezie, les Cyprien, j'ai pu les regarder et aussi m'inspirer d'eux, qui fassent de la fiction ou du divertissement. Je trouve qu'il y a beaucoup à prendre.
1: Et justement, au casting du magazine, on retrouve nombre de youtubeurs qui jouent leur propre rôle dans la série. Juju Fitcats, Étienne Moustache ou Justin Bisou. Si leur nom ne vous dit rien, vos enfants, eux, verront forcément de qui il s'agit. Rassurez-vous, parmi les guests, on trouve aussi quelques figures familières de notre bonne vieille télévision comme Samuel Etienne et Jamy Gourmaud. Au total, 24 épisodes de 3 minutes maxi pour cette première saison. Car une série écrite pour les réseaux sociaux, ça signifie un format différent de celui de la télé, comme me l'a expliqué son réalisateur.
2: Oui, il faut pour moi faire attention à la plateforme de diffusion, à la manière dont c'est diffusé, à qui va consommer le contenu. Parce que voilà, il y a des codes et il ne faut pas non plus complètement s'en passer. Oui, il a été question de rythmer peut-être un petit peu plus la série parce qu'elle est faite pour les réseaux sociaux que si on avait fait un 8x52 pour une plateforme. C'est pas la même dynamique. Je trouve ça intéressant de prendre en compte le biais de diffusion et de savoir coller à ça. Donc oui, il faut qu'on comprenne l'enjeu de l'épisode assez rapidement pour qu'il puisse rester et nous suivre.
1: Le magasin, c'est une série à découvrir cet été sur la plateforme France.tv.
3: Merci beaucoup Johan, et demain vous nous parlerez d'une série qui est devenue totalement mythique et qui a marqué l'histoire de la télévision puisqu'il s'agit de Chapeau Melon et Bottes de Cuir. Allez, When Your Heart Is Weak, voici Cockrobin sur Ici au Cerf.

0: chanson signée Icar, bien sûr. Bonjour, pardon. Merci, c'était Céline Dion sur Ici au Serre et pour vous emmener jusqu'à 19h. Dans quelques secondes, le groupe Genesis.
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0: I Can Dance, c'était Genesis sur ICSR.
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0: Merci d'être avec nous à l'écoute d'Ici au CERF. Il est 19h. Tout de suite, c'est l'heure de retrouver le journal.
2: Une marche blanche pour dire la colère et la tristesse à Bolène, dans le Vaucluse. Les proches de Katerina ont voulu rendre hommage à cette mère de famille retrouvée morte au début du mois. Elle qui avait dénoncé des violences de la part de son ex-compagnon. Il est en détention provisoire, suspecté du meurtre. Dimitri Morgado, vous êtes sur place pour cette marche blanche et l'émotion est forte.
3: Oui, le cortège est revenu à la mairie là il y a quelques instants. Il reste plusieurs centaines de personnes. Elles étaient au moins un millier à défiler il y a encore quelques minutes. Et l'émotion, vous le disiez, était forte, notamment au moment où le cortège s'est arrêté devant le domicile de Katerina. Sa maman, qui est venue de République tchèque, s'est effondrée devant la photo de sa fille accrochée sur la porte de la maison. Il y a beaucoup de tristesse ici, beaucoup de colère et d'incompréhension aussi. Katerina avait porté plainte en juin pour des violences commises par son ex-compagnon sur cette place de la mairie. Il y a en ce moment des prises de parole. Elles vont se poursuivre encore une dizaine de minutes avant la fin de cette marche blanche.
2: Dimitri Morgado, ici Vaucluse, en direct. Le plus grand pédocriminel français au cœur d'une nouvelle information judiciaire ouverte par le parquet de Lorient pour 40 agressions sexuelles et 10 viols. Joël Le Squarnec, lors du procès l'an dernier où l'ex-chirurgien a été condamné pour près de 300 viols et agressions, de nouvelles infractions étaient apparues et de nouvelles plaintes déposées pour des faits non prescrits qui datent de 1987 à 2017. 5 suspects, 2 semaines après le cambriolage du musée Jacques Chirac en Corrèze, 5 Lyonnais qui viennent d'être mis en examen et placés en détention provisoire pour un autre vol commis en Suisse la semaine dernière. Des vérifications sont en cours pour déterminer leur implication. Alors que la vague de chaleur qui est en train de s'achever est la deuxième plus longue jamais enregistrée par Météo France, les autorités sanitaires font un bilan du début de cet été caniculaire. Santé publique France recense 7307 morts de plus que la moyenne sur la période entre le 24 mai et le 22 juillet. Une surmortalité dont les causes ne sont pas précisées. Vous avez regardé en détail ce bilan, Nicolas Joly, et on remarque que le phénomène est moins marqué en juillet que lors de la précédente vague de chaleur en juin.
4: On compte 1243 décès excédentaires, c'est le terme scientifique, au mois de juillet. Il s'ajoute aux 5764 morts recensés fin juin. Près de 3/4 ces décès concernent les personnes âgées de 75 ans et plus, et ce, dans toutes les régions, sauf la Corse, où la chaleur fut moins violente cet été. La région la plus touchée, avec 236 morts de plus que la moyenne, c'est la région Pays de la Loire. Concernant les lieux où surviennent ces décès, on relève les hôpitaux, les EHPAD, mais aussi, un peu plus souvent que d'habitude, à domicile. En additionnant les chiffres de juin, juillet et les 300 morts recensés au mois de mai, on obtient un total de 7307 décès excédentaires depuis le début de la canicule. On ne peut pas les attribuer avec certitude à la chaleur. Ce sont des décès de toute cause, indique Santé publique France. C'est en tout cas moitié moins que lors de la canicule meurtrière de 2003 qui avait coûté la vie à 15 000 personnes.
2: Et il faudra attendre octobre pour le bilan définitif. Merci beaucoup, Nicolas Joly. Il avait été l'un des premiers soutiens d'Emmanuel Macron. François Patria est mort aujourd'hui, un mois après un grave accident de vélo. Le président du groupe macroniste au Sénat avait 83 ans, sénateur de la Côte d'Or, ancien ministre, ancien président de la région Bourgogne. Le chef de l'État dit perdre un ami cher. Quelques heures pour fabriquer de jolis souvenirs d'été. Comme chaque année, le Secours Populaire organise la journée des oubliés des vacances. 3500 enfants d'Île-de-France ont donc découvert aujourd'hui la plage de Deauville, avec au programme des coquillages et des éclats de rire. Claire Loilier.
5: Zahara et son amie Mariama ne sont pas parties en vacances de l'été, alors elles ont profité à fond.
6: C'était super bien. On a bien joué.
7: C'était trop bien.
8: C'était avec notre bouée.
6: C'est un crocodile.
7: C'est un crocodile qu'on a acheté à Action.
5: Qu'est-ce que t'aimes bien, tu peux me dire?
6: J'aime bien l'eau, j'aime bien nager, il y a du monde.
5: Et après la baignade, Précieuse et ses amis ramassent de véritables trésors.
9: Là, on a ramassé des coquilles, on les rince.
10: Il peut y avoir une perle là-dedans.
5: Tu crois?
10: Oui, ça souffle pas.
5: Dans l'après-midi, la pluie et le vent poussent les maîtres nageurs de la plage de Deauville à interdire la baignade. Heureusement, les bénévoles comme Tiffany et Lydia ont prévu beaucoup d'autres activités. Objectif, créer de beaux souvenirs pour les enfants.
11: C'est pour leur offrir une journée inoubliable, ouais, pleine de souvenirs. Et dans mon groupe, moi, j'ai deux filles qui n'ont jamais vu la mer.
8: Elles t'ont dit quoi là quand elles sont sorties du bus?
11: Elles étaient très excitées, très contentes et très joyeuses. Voilà, de belles histoires à raconter pour leurs camarades à la rentrée scolaire.
8: La première chose qu'on demande à l'école à la rentrée, c'est qu'est-ce que vous avez fait pendant les vacances? Et du coup, généralement, ils ont rien à raconter. Donc là, du coup, ils peuvent au moins raconter cette journée-là et pouvoir plus facilement s'intégrer aussi.
12: Paris réussi, les enfants repartent heureux, même si quelques averses auront écourté la journée.
2: Un reportage signé Claire Loilier.
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0: La météo dans Lyon pour les heures qui viennent, avec un temps qui va se dégrader la nuit prochaine, avec l'arrivée de nuages, notamment sur le nord du département. Et Météo France nous annonce également quelques gouttes de pluie sur le nord du Morvan cette fois-ci. Demain, le début de journée se fera encore sous les nuages. Une couverture nuageuse qui petit à petit va se déchirer pour laisser la place à un temps variable avec de belles apparitions du soleil, sauf sur le nord du Morvan. Au Météo France annonce encore quelques pluies demain matin. Les températures, pour terminer, on va perdre quelques petits degrés demain avec de 14 à 16 degrés au petit matin et de 24 à 27 degrés demain après-midi. Bonne soirée. Tout de suite, 100% années 80, c'est avec vous, Laurent Petit-Guillaume.
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14: Bonsoir à tous, c'est l'heure de l'apéro pour certains. Je le sais, j'ai vu des photos. Mais attention, hein, même si vous n'avez aucun verre ni aucune cacahuète en main, vous êtes aussi les bienvenus, c'est 100% années 80. Avec ou sans boisson, c'est l'idéal à cette heure-là. Et ça commence comme ça. Jour se lève.

0: place dans le trafic, c'était Francis Cabrel. 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
0: Et oui, quand il était obligé de vivre à Paris dans le quartier de la Défense, Francis Cabrel se sentait oppressé. Bon, normal, hein, quand on connaît la douceur de vivre de son village d'Astafort, où il vit la plupart du temps. N'empêche que de ce problème, il en a fait une chanson à retrouver sur l'album Carte Postale sorti en 1981. En parlant de carte postale, n'oubliez pas d'en envoyer d'où vous êtes. Ça fait toujours plaisir à ceux qui restent en place. Ça prend 3 minutes, comme une chanson de Kate Bush. Oh bah ça tombe bien. Running Up That Hill.
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0: C'était Noé Wyller. Toi, femme publique. Un petit tube et puis s'en va. 11e au top 50 quand même en décembre 1985. Un tube qui se vendra quand même à plus de 300 000 exemplaires. Bah, c'est un joli succès pour cet artiste qui avait pendant quelques années été directeur artistique de la maison de disques de Claude François. Et ben voilà, vous écoutez 100% années 80. Des tubes, des souvenirs, des anecdotes, c'est jusqu'à 20h. Et dans un instant, c'est Renaud avec « Dès que le vent soufflera ».
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0: Michael Field, c'était Moonlight Shadow. 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
0: Bon, on connaît ses chansons, mais on peut pas dire que Michael Field soit le genre d'artiste dont on collectionne les photos ou qui déclenche des cris d'hystérie de fans quand il fait une apparition publique, non. Il est timide depuis son plus jeune âge, et c'est d'ailleurs pour cela qu'il s'est réfugié dans la musique lorsqu'il était enfant. N'empêche que son parcours est jalonné de succès, dont ce Moonlight Shadow devenu un classique dès 1983. Lui aussi, il est plutôt discret, hélas, depuis très longtemps. Jean-Jacques Goldman, tout de suite, Je marche seul.
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0: Elton John, c'était I'm Still Standing. Ah, j'ai encore une anecdote qui sert à rien pour ce titre, mais sachez-le, ce tube de Sir Elton John est l'hymne d'entrée en tournoi de l'anglais James Wade, un des plus grands joueurs professionnels de fléchettes, très populaire chez nos amis britanniques. Pour la suite, c'est dans un instant, dès 20h, les essentiels de Décibel avec Émilie Mazoyer, mais avant cela, France Gall résiste juste après ça.
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2: Un chanteur, oh là là, une des plus belles voix de France. Il est auteur et compositeur également. Il fête cette année ses 20 ans de carrière.
3: C'est comme ça, qu'est-ce que je peux faire?
2: Je sais ce que je veux. Je veux Christophe Willem dans mon émission. Et... oh, mon vœu est exaucé. Bonsoir.
4: Non mais l'introduction, bravo.
2: Toujours.
4: Non mais il y a un step là.
2: T'as vu?
4: Ah, si, bravo.
2: On sait recevoir. En 20 ans, il a vendu 1 million de disques, sorti 6 albums et le 7e est en approche. L'excellent Christophe Willem est dans Décibel. Youpi. Christophe Willem, ou comme dirait Johanna dans Hélène et les garçons, mon cri-cri d'amour, comment ça va?
4: Ça va très bien, très bien. Non, vraiment en pleine forme et tout, très content.
2: Bah moi aussi, il y a une nouvelle chanson, elle s'appelle Système.

0: Et voilà, il y en a qui n'ont pas besoin de logiciel pour chanter juste. C'est le cas de mon invité de ce soir. Non mais quelle voix, Christophe Willem.
1: Merci.
0: Système. On va en parler tout à l'heure de cette nouvelle chanson. J'ai essayé de gratter des infos sur le nouvel album.
1: Ah ouais, je sais que je te connais. Hein.
0: Voilà. Même si eh bien, ton attaché de presse en coulisses, juste avant que l'émission commence, a dit « Sois sage et ne raconte pas tout ».
1: Non.
0: Donc voilà, débrouille-toi avec
1: baïonnée.
0: Ça. Mais je voudrais quand même... C'est un peu sexy, ça.
1: Oui, un petit peu, je trouve.
0: Ouh là là, il fait chaud. Il n'est que 20h03. Christophe, avant, il faut qu'on parle de la dernière fois qu'on s'est vu, c'est-à-dire Corsou Metsu Metsu.
1: Ah ouais.

0: qui chante. Il y a une quarantaine d'artistes qui sont là. Il y a 3000 choristes. Enfin, c'est complètement fou. Stade Vélodrome à Marseille et Patrick Fiori, donc, qui fait chanter tout le monde en Corse. Cette chanson Lettera d'Argentina, là, t'es en duo avec Alizé sur l'album Corso Mezzo Mezzo. Mais ce soir-là, t'étais pas avec Alizé.
1: Oui, c'est avec lui, s'appelait Delia.
0: Ouais, c'est ça.
1: Et avec qui j'avais déjà chanté d'ailleurs. Il y avait une autre opportunité comme ça une fois en Corse. Et, ouais. Et du coup, Alizé pouvait pas être avec nous ce jour-là. Et c'est Delia qui l'a remplacée. Oula. Et très, très bien remplacée. Donc, j'étais heureux de la retrouver. Et bah, puis, bah, je pense que pour elle, ça lui a dit quand même une petite dose de stress supplémentaire. C'est coucou, on va chanter. C'est pas on va chanter au Troquet du Coin, c'est on va chanter au Vélodrome.
0: Au Vélodrome,
1: ouais, non, c'était fou.
0: Autre moment de live que tu as vécu avant de faire ton retour avec System, c'est ton invitation au concert de Théodora.
1: Ah ouais.
0: Théodora qui a 20 ans et des poussières, qui a raflé 4 victoires de la musique cette année sur 5 nominations. C'est vraiment la chanteuse dont tout le monde parle. Elle faisait son premier Zénith de Paris et elle t'a invité, ça a donné ça.

0: Et des milliers de gamins qui ont l'âge de la chanson.
1: Incroyable.
0: Et qui la chantaient. Et c'était un moment fou. Est-ce que tu peux me raconter comment tu t'es retrouvée au Zénith de Théodora?
1: Mais écoute, l'histoire, elle est vraiment, vraiment folle. Théodora et son équipe, les deux, en fait, m'ont contacté via Instagram.
0: D'accord.
1: À peu près 3 semaines avant, et m'a expliqué un peu le concept. Il dit voilà, en fait, je serais hyper contente si tu me dis oui. On voudrait que tu viennes chanter double jeu sur scène. Alors moi je dis c'est génial. Enfin,
0: t'étais familier flatté avec son travail à elle.
1: Bien sûr. Ouais, voilà. Enfin, moi j'ai toujours dit, tu vois, aussi bien du son que le travail d'image. Il y a un énorme travail d'image avec Théodora que je trouve fascinant. Enfin pour moi ça me rappelle vraiment les grandes heures de Grace Jones, Jean-Paul Good. Tu vois les clips hyper travaillés. Donc elle fait beaucoup de bien, je trouve, à la musique française vraiment. Et donc très très très flatté et en même temps hyper flippé. C'est-à-dire que t'arrives sur une scène du Zénith de Paris. Donc déjà, bon, c'est quand même assez flippant le Zénith, on dirait pas, mais quand même.
0: Si, quoi, il y a des milliers de personnes.
1: Oui, et puis là, t'es quand même dans une salle chauffée à bloc parce que c'était la première de Théodora au Zénith. Donc si tu veux, tu te dis, mais comment ça va se passer?
0: Oui, et comment je vais m'intégrer dans le show?
1: Mais complètement.
0: Oui.
1: Et en fait, Théodora, avec donc pas mal de guests, ce qu'elle a fait dans pas mal de shows, de concerts qu'elle a fait, et elle me dit, voilà, j'ai une personne avant toi, il y a Gims qui vient après, il y a Rema. Non, mais j'y attends, mais qu'est-ce que je viens foutre au milieu?
0: T'étais comment dans les coulisses?
1: Non, mais je t'explique même pas. Une boule au ventre, j'ai perdu 47 kilos en allant sur scène. Non, mais vraiment. Et tout, mais le pire, c'est que même mon équipe était là. J'étais là, non, mais je vous en supplie, vous vous rendez pas compte, le trac que j'ai, c'est quand même hyper flippant. Et plutôt que de me dire, mais non, ça valait. Non, franchement, c'est vrai que c'est chaud. Non, mais vraiment, ils me disaient ça.
0: Ils sont terribles.
1: Mes amis et tout avant. Ouais. Parce que, évidemment, quand elle m'a proposé, je dis oui. Tout de suite. Puis après, tu dis. Alors après, tu réfléchis, en fait.
0: Et tes proches, ils commencent à te dire, t'es vraiment courageux, hein, d'y aller.
1: Ah non, mais je te jure. Après, par contre, c'est là où je me suis dit, mais c'est dingue. Tu vois, ma nièce qui a 20 ans, justement, hyper fan de Théodora. Comment te dire que je suis son tonton préféré? C'est-à-dire que d'un seul coup, non, mais t'as chanté avec Théodora, quoi. Ouais. Mais tu la connais bien, t'es pote avec. Bah, on va pas non plus se faire une bouffe tous les 4 jours. Mais, il y a une rencontre artistique qui s'est passée, qui a été vraiment géniale. Parce que vraiment, je tiens à le dire, mais vraiment, elle a été, mais d'une générosité, elle, toute son équipe, vraiment. Dès que je suis arrivé, on répète l'après-midi, le dimanche après-midi, tout le monde hyper cool. Mais que ce soit, je te dis, du manager, du technicien, des danseurs qui étaient sur scène, en disant, oh, mais quand on a vu que tu étais là aujourd'hui, on a halluciné. Elle nous avait dit, elle m'avait parlé de l'idée, mais on ne savait pas si tu allais venir ou pas. Enfin, vraiment, c'était hyper bon enfant, super ambiance. Vraiment à l'image de ce qui s'est passé après sur scène avec le public, qui était carrément improbable. C'est-à-dire que tout le monde connaissait la chanson, mais par cœur.
0: Est-ce que tu en doutais de la qualité intemporelle et du tube qui dure de double jeu? Est-ce que là, tu te l'es pris un peu en pleine poire?
1: Bah là, franchement, ouais. C'est-à-dire que le côté intergénérationnel comme ça, j'avais pas idée que c'était à ce point. Et après, si tu veux, on a vachement parlé. Ils m'ont dit, mais non, mais tu te rends pas compte. En plus, il y a une trend sur TikTok qui existe depuis pas mal de temps. Et donc, c'est vrai qu'il y a tout un tas de jeunes qui se sont emparés de ce titre. Et je pense qu'aussi, Théodora, c'est ça qui la faisait marrer. C'était de se dire, bah attends, on va lui demander de venir. Vu que tout le monde est un peu en train de reprendre le titre, ça serait génial qu'il accepte. Et bon, bah du coup, je l'ai fait. Mais c'était fou, tu vois, vraiment. C'était comme dans mes concerts. C'est-à-dire que vraiment, tu vois, je lâchais le micro, tout le monde connaissait les paroles. Enfin, j'ai trouvé ça ouf et c'était tellement, tellement bienveillant. Il y avait beaucoup de bienveillance dans cette salle. Et tu vois, avec tout le bordel qu'on vit en ce moment, ça fait vraiment du bien. Tu dis vraiment, la musique a ce pouvoir. Je pense qu'aucune autre chose ne peut avoir de fédérer à ce point-là. Et j'ai trouvé ça fou.
0: On va se plonger maintenant dans une nouvelle chanson qui s'appelle

0: premier extrait de ton 7e album.
1: Ouais. C'est vrai que c'est le 7e album, c'est vrai que ça passe très très vite.
2: Ouais.
0: Et 20 ans de carrière, c'est très mignon d'ailleurs, parce que avant de lancer System, la nouvelle chanson, et donc finalement de mettre en place tout ce 7e album et d'annoncer ton retour, t'as fait un petit récap des 20 dernières années.
1: Bah carrément.
0: Et que évidemment que la première fois de ta vie que t'étais en studio pour enregistrer ton premier album, si on t'avait dit on se retrouve pour le 7e avec 20 ans de carrière,
1: j'aurais dit mais c'est une blague, je pense que ouais. Pas du tout. Non, mais c'est ça qui est fou en fait avec ce métier, c'est que t'es tellement dans une dynamique, tu rencontres tellement de gens et que la musique, on en parlait tout à l'heure, mais la musique ça sert à fédérer, ouais. Et en fait toutes ces rencontres ça te nourrit énormément aussi. Là sur ce nouvel album justement, comme System par exemple, j'ai bossé avec une nouvelle équipe aussi, donc c'est Noé, Tristram et Marceau, c'était la toute première fois que je bossais avec eux,
0: okay.
1: Donc je me suis amusé, il y a aussi des équipes plus anciennes, donc on a mélangé tout ça et c'est toujours enrichissant parce que c'est vrai que nous on voit pas le temps passer. Réellement, c'est-à-dire que quand on me dit 20 ans, tu vois, quand vraiment j'ai réalisé que ça faisait 20 ans, en fait, moi j'ai l'impression que c'était hier et en même temps que c'était une autre vie. Enfin, oui. Tu vois, il y a un truc un peu bizarre, comme quand tu vis un truc qui chamboule littéralement ta vie, en fait, parce que réellement, la nouvelle star a complètement chamboulé ma vie.
0: Et c'était il y a 20 piges.
1: C'était à 20 ans, ouais, exactement.
0: Ouais. C'est fou. Et alors, ce qui me fait plaisir, c'est que tu dis que tu t'es amusé pour préparer ce nouvel album, parce que si on rembobine un peu, avant Covid, il y a ton album Rio en 2017, ouais. L'après Rio, c'est pas passé très bien.
1: C'est pas ouf, non, voilà. Carrément.
0: T'as pas kiffé le disque, alors que je trouve sous-côté, parce que moi je le trouve vraiment cool, mais en tout cas, il a pas marché autant qu'il aurait dû, donc tu perds un peu confiance,
1: ouais.
0: Tu perds un peu envie.
1: Exactement.
0: Bim, 2020, le Covid.
1: Ouais, par-dessus, histoire d'en mettre une petite couchette,
0: ouais. Tu vois. Et finalement, quand même, tu reviens avec Panorama en 2022, qui cartonne, qui fait une très belle tournée et tout. Et donc, mais oui, moi, je me suis demandé, je me suis dit, bon...
1: Dans quel état d'esprit j'étais ?
0: Dans quel état tu aimes de retourner à ta table de travail, finalement ? Est-ce que, voilà, on est plutôt confiant ? Est-ce que tu as gardé cette confiance et cette joie de Panorama ?
1: Alors, en vrai, je ne suis pas dans un truc de confiance. Si tu veux, je suis plutôt dans un truc, mais je pense que c'est... justement, tu parlais de l'échec de l'album Rio, entre autres.
0: Oui, enfin, relatif, hein, parce qu'il a quand même existé, ce disque.
1: Oui, il a existé, mais c'est vrai que c'était pas, ça n'a pas été accueilli comme j'aurais aimé. Et si tu veux, à chaque fois, les gens se disent, ouais, c'est un truc d'ego quand les artistes ont des échecs. C'est pas là que ça se situe, en fait. C'est surtout que nous, en fait, quand on défend un projet, on est la face visible de tout un tas de gens avec qui on travaille, que ce soit des auteurs, des compositeurs, la maison de disques, ton équipe, en fait, si tu veux. Et d'un seul coup, tu te dis, merde, j'ai failli, quoi. Donc c'est cette sensation, si tu veux, de pas avoir été à la hauteur aussi de tous ces gens qui te font confiance.
0: Et leur travail et leurs efforts.
1: C'est ça qui te met un coup, en fait. Mais
0: t'as mis du temps. Entre Rio et Panorama,
1: Ouais, c'était assez long entre les deux. Bah, alors après, tu l'as dit aussi, après il y a eu le Covid, qui a quand même mis tout à l'arrêt. Et en même temps, si tu veux, toutes ces expériences-là, tu vois, je pense que quand tu es au début d'une carrière, tu crains absolument le moment de l'échec, parce que tu sais que ça va arriver. C'est-à-dire que moi, si tu veux, le truc qui était écrit, quand tu gagnes une émission et que tu vends énormément de disques d'un coup avec un tube comme Double Jeu, à un moment, tu sais que tu vas avoir un petit mur sur ton chemin.
0: Ah, donc t'attendais le retour de bâton.
1: Je n'étais pas en mode, tu sais, comme j'attends le bus, je vais attendre le mur. Mais je me disais, ça va quand même arriver. Ouais. Tu vois, tu le sais, en fait, parce que mathématiquement, de toute façon, dans la carrière d'un artiste, t'as des hauts, t'as des bas. Et en fait, tu vois, ce que je dis souvent, là, quand je croise des artistes aujourd'hui, en développement, il y a plein de nouveaux talents que je trouve assez hallucinants. Je leur dis, arrêtez d'anticiper ou de craindre ça. Je pense qu'il faut vraiment accueillir littéralement le truc, parce que moi, réellement, tu parlais de Rio, mais l'échec de cet album-là, en fait, moi, c'est vraiment ce qui m'a vraiment construit. C'est-à-dire que quand à un moment, tu as la sensation que t'es plus vraiment en pilote automatique et que tu dois réellement retrouver la raison première pour laquelle tu fais les choses, ben, tu vas vraiment puiser en toi et du coup, ça te donne une force très différente. Donc moi, vraiment, tu vois, l'étape Rio, qui m'a permis d'aboutir après avec Panorama, et là, ce nouvel album, j'arrive pas en me disant, c'est super, Panorama a bien fonctionné, donc celui-là, c'est pareil, ça va y aller.
0: Ouais.
1: Non, là, j'y vais avec quelque chose. Je me suis beaucoup amusé. C'était très, très, très libérateur, cet album, vraiment. Parce que déjà, j'ai recomposé, j'ai réécrit sur Panorama, je voulais pas, parce que j'étais sur le trauma d'album Rio, donc je ne voulais pas du tout. Tu vois, j'étais vraiment dans ce truc-là.
0: Ouais, donc t'as réglé des trucs.
1: Ouais.
0: Ça, c'est bien.
1: En tout cas, vraiment, et il y a eu beaucoup, beaucoup de bienveillance. Tu vois, toutes ces équipes avec qui j'ai bossé sur le nouvel album, eux, si tu veux, ils sont cette image-là. On parlait d'ailleurs du public de Théodora, mais j'ai bossé avec des équipes plus jeunes. Eux, ils sont sur ce truc, mais tu te rends pas compte, en fait, de qui tu es et de ce que tu représentes pour une génération, en fait. Enfin, il y a certains qui m'ont dit, mais nous, en fait, limite, quand on t'a vu à l'Investor, on s'est dit, nous aussi, on peut faire un truc, parce que d'un seul coup, tu sortais complètement des sentiers battus. Donc, si tu veux, on se rend jamais compte de l'image qu'on envoie aux gens. Alors évidemment, tu as des haters, des gens qui t'aiment pas. Bon, ça, à la rigueur, ça existe toujours. Mais c'est bien aussi d'accepter les compliments et les choses qui te poussent, en fait. Tu vois, plutôt que t'es toujours là à t'excuser d'être là, bah merci, c'est gentil. Non, il faut les accueillir.
0: Ouais.
1: Faut les accueillir parce que c'est aussi ce qui te permet de grandir et d'évoluer, en fait. Donc cet album, le nouvel album, j'ai vraiment travaillé avec ce côté totalement libérateur de, il y a absolument aucun tiroir, aucune case, on s'amuse, on fait un album qui, moi, me fait du bien, qui nous fait du bien à tous, hein, toutes les équipes avec qui je bosse sont vraiment à fond dessus, et on se dit, bah voilà, évidemment, on espère que le public le recevra avec autant de plaisir que nous on a eu à le faire, mais en tout cas, si tu veux, c'est très, très, très libérateur. Et c'est d'ailleurs ce qui a amené, le mec qui fait les questions-réponses, carrément.
0: J'adore, vas-y.
1: C'est ce qui a amené vraiment le thème de l'album. Le thème de l'album, c'est vraiment la liberté, mais avec un grand L, tu vois. On parle vraiment de liberté, de tout ce qui bloque notre liberté. C'est pour ça que Système...
0: Oui, alors Système, dans tout ça.
1: On trouvait ça cool que ce soit le premier single, parce qu'on se disait, voilà, c'est intéressant de se dire, puisqu'on va parler de liberté après, bah, un des trucs qui bloque beaucoup notre liberté aujourd'hui, ou qui nous enferme un peu, c'est tous ces différents systèmes dans lesquels on est tous, volontairement ou pas, un peu enfermé, que ce soit les réseaux sociaux, que ce soit le système politique, le système amoureux,
0: le patriarcat.
1: Non mais le patriarcat.
0: Non mais ça va mieux.
1: Non mais
0: je vois un mot toutes les 5 minutes, mais quand ça sort, elle est contente.
1: Non mais tu vois ce que je veux dire ou pas?
0: Oui. On est dans des carcans.
1: Ouais, on est dans des carcans. Et si tu veux, Système, c'est pas du tout un titre qui dénonce genre le point levé. Non, c'est pas ça. C'est juste une question de dire, ok, on est tous là-dedans d'une manière ou d'une autre. Faut juste en avoir un peu conscience, ça permet de faire un petit pas en arrière et voilà, de le tenir à distance et pas être les deux pieds dedans. Et pour moi, ça, c'est une des étapes qui permet de retrouver un peu notre liberté. Et notre liberté, pour moi, bah, c'est d'être un peu plus connecté avec soi-même, plutôt que d'être connecté avec tout ce qui est autour de nous en permanence. Ouais. Et donc, c'est ça un peu le point de démarrage de l'album.
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0: Grand Système.
1: Système, c'est Christophe Willem qui est de retour. Le carcan dans lequel on est, donc constat joyeux et sautillant, mais constat quand ouais. même. Du coup, c'est la chanson qui va ouvrir l'album. Ça va raconter une histoire un peu dans l'ordre.
2: Il y en a une autre avant
3: qui ouvre l'album, qui est La Route, qui parle d'une route où ça parle vraiment. C'est pas le titre. De toute façon, je ne te donnerai pas le titre.
1: De mais l'album. Ah, ouais, c'est
3: même
1: ça.
3: Même pas le titre des autres chansons. Non, petite tête, je t'en lâcherai un ou deux. Ouais. Mais non, la première chanson, là, telle que c'est en train de se profiler, parce que tous les titres sont faits. Là, on est en train de peaufiner la production, en vrai.
1: Ah, mais c'est un bon moment, ça.
3: Ah ouais, non, mais c'est le meilleur. Parce que c'est là que tu dis, alors, jusqu'à où on va aller, tu vois. Donc ça, c'est assez kiffant. Pour le coup, c'est vraiment le moment que j'adore. Et il y a un titre qui parle d'une route. Voilà, cette route vers le bonheur, ce qu'on
1: cherche.
3: Sur
1: la route de Memphis ?
3: Ça pourrait, mais non, ça n'est pas celle-là. Donc c'est plutôt ce titre-là qui parle de ce chemin qui ouvre. Je pense que c'est celui-là qui ouvrira l'album et puis après ça évolue.
1: Ok. Et après
3: le système
1: on va
3: dans
1: le
3: début.
1: Vers la liberté. En
3: exactement.
1: Fait,
3: et on va aussi bien dans la liberté, la libération au niveau des textes qu'au niveau du son. Toute l'équipe qui est autour, eux sont dans ce truc justement. Ils sont très contents de l'album et ils sont aussi dans ce truc de dire mais là on a l'impression qu'on retrouve un peu ta folie en fait, ce côté un peu justement hors cadre où on n'arrive pas à te mettre dans une case. Et c'est ça aussi qui m'a vachement stimulée sur cet album, c'est quand je posais la question à toutes ces équipes que je connaissais pas forcément, qui me connaissaient que à travers ma musique, et tous me disaient bah nous en fait le truc qui nous excite c'est qu'en fait on n'arrive pas trop à te mettre dans une case. Tu peux faire un truc très variété française, tu peux faire un truc un peu plus soul, tu peux faire un truc un peu électro. Et donc, du coup, on a ce truc où on n'arrive pas vraiment à te cerner totalement. Et en fait, si tu veux, c'est ça aussi qui a vachement marqué la dynamique de l'album, c'est de se dire, mais si en fait, mon style musical, c'est justement d'écouter moi ce qui me parle.
1: Ouais, et de ne pas choisir forcément.
3: Et, ouais, et de garder tout cet éclectisme-là, en fait. Et si tu vois tous les albums que j'ai pu faire depuis le début, c'est vrai que chacun est un peu dans un registre différent, parce que c'est ça qui m'amuse. Il faut qu'on s'amuse quand on fait ce métier.
1: Assemblons les pièces du puzzle, mes petits Hercule Poirot. Nous avons une chanson, Système, qui sera sans doute en deux dans l'album, rapport à la première chanson, une reprise de Sur la route de Memphis ou Sur la route toute la sainte journée de Palmas. On n'est pas encore bien sûr, mais ça sera la première. Et donc tout ça à l'automne 2026.
3: Exactement, automne. D'accord. Et alors la vérité,
1: non mais ce que je te dis, dis-moi quelque chose.
3: Mais je ne te dis que la vérité. C'est pourquoi il y a pas, je te donne pas de titre. Je n'ai pas encore de titre.
1: Ah mais ça c'est déjà une information, le fait là, que le titre soit pas là.
3: Mais pourquoi ? Alors pourquoi ? Mais tu vois, tu vas me demander pourquoi.
1: Pourquoi Christophe ?
3: Alors pourquoi ? Parce que tout simplement, cet album parle de liberté. Mais je vais pas appeler l'album Liberté. Enfin, c'est pas possible. Quoi,
1: freedom.
3: Tu vois. Non mais oui, mais tu vois, en anglais ça passe, mais en français non.
1: Non,
3: tu vois.
1: C'est pas ouf.
3: Donc non. Donc j'ai plein d'idées et à chaque fois j'ai une idée que je trouve intéressante et tout. Je trouve que c'est trop réducteur et donc ça ne n'évoque pas suffisamment ce que je dis dans l'album. Tu vois, mais réellement.
1: Attends, on a Internet. Je vais chercher.
3: Mais évidemment, j'ai
1: chant lexical de la liberté. Est-ce que tu as tapé dans Google chant lexical de la liberté ?
3: Alors vas-y.
1: Eh ben voilà, parce que moi je fais des études littéraires. Pendant que toi, là, tu faisais La Nouvelle Star.
3: Vas-y, mais ça se trouve, tu viens de trouver un titre.
1: Chant lexical de la liberté. C'est parti. Émancipation.
3: Je l'ai évoqué un moment.
1: C'est pas mal.
3: Si.
1: Démocratie, bah, en 2027, c'est emmerdant.
3: C'est dur.
1: Choix. Choix, ça fait un peu. Non, ça va pas.
3: Et en plus, alors important.
1: Libération.
3: Alors, tu sais pourquoi choix, ça va pas ?
1: Pourquoi ?
3: Là, je te donne une autre info.
1: Il y a une chanson,
3: pour le coup, qui s'appelle La Liberté. Il y en a une.
1: Ah, oui.
3: Qui s'appelle La Liberté. Et je démarre justement cette chanson en disant être libre, c'est pas choisir, mais c'est décider. Qui n'est pas la même chose. Est-ce que tu as déjà vu ça avec ta psy ?
1: J'aime beaucoup ça. J'ai pas de psy.
3: Ah bah, écoute. Je vais toyer les coordonnées de la mienne. Oui, non. Alors, la grosse différence.
1: On fera un tarif famille.
3: Ah bah, un tarif de groupe.
1: On va ensemble.
3: Non, mais on y va. On fait carrément un truc collectif. Non, mais tu sais pourquoi c'est important ?
1: Dis-moi pourquoi.
3: Parce que quand tu choisis quelque chose, tu prends pas vraiment de risques. Quand tu choisis, c'est par exemple, bah tiens, je vais manger, je sais pas, moi, je mange un steak frites ou une salade César. Voilà, tu choisis.
1: Tu choisis entre les deux.
3: Quand tu décides, il y a une part d'inconnu dedans. Par exemple, tu vas dire, bah non, je ne vais pas manger ça. Je ne sais pas ce que je vais bouffer, mais ce ne sera pas ça. Tu ne décides pas entre deux choses identifiées.
1: Elle est au régime, ta psy ?
3: Non. Non, mais je te jure, c'est très important.
1: D'accord.
3: La différence entre choisir et décider, elle est importante. Et quand tu décides d'un truc, par exemple, tu décides de prendre ce boulot, ou tu décides de vendre ton appart, C'est toi, c'est ce moment où tu décides de quelque chose et tu sens d'un coup que tu prends une décision qui t'appartient et que tu as cette part d'inconnu. Mais tu vois ou pas? Là, je te jure, je suis très sérieux.
1: Non, mais je t'écoute.
3: Et donc, la liberté, c'est d'arriver à décider.
1: J'ai un mot qui est pas mal, là, qui est sorti dans Google.
3: Ah bon?
1: Dans le champ lexical de la liberté, je trouve c'est cool. Et je sais pas, ça te va bien, je trouve. Et en plus, il y a un jeu de mots à l'intérieur. Donc, toi, t'aimes bien les jeux de mots?
3: Ah bah. T'aimes bien? Ah bah. Vas-y,
1: peut-être
3: vas-y.
1: On va trouver le nom de ton album en direct.
3: C'est ça,
1: à la
3: évidemment,
1: radio.
3: En remerciement dans l'album, je le dis.
1: Ah, moi, je mets ma photo.
3: Ah bon?
1: Tu mets ma photo.
3: Sur la cover.
1: Non, pas du tout. Non, mais à l'intérieur. T'imagines? L'album de Christophe Willem, mais il y a ma tête.
3: Mais pourquoi pas? On est libre.
1: Ma tête avec une petite barbe. Attends, déjà, faut que tu valides le nom.
3: Vas-y.
1: J'adore. Franchement, ça tirait trop
3: ah
1: bien.
3: Ah bon?
1: Inaliénable.
3: Ah mais c'est pas mal.
1: Inaliénable. Dedans, il y a alien et tout. Inaliénable.
3: C'est pas mal.
1: La liberté, les droits inaliénables. Inaliénable.
3: C'est pas mal.
1: Je te laisse là-dessus.
3: Mais écoute, inaliénable.
1: C'est l'heure. Déporté.
3: Non mais inaliénable, c'est pas mal.
1: Oui, c'est pas mal.
3: Mais émancipation,
1: sûr.
3: C'est bien aussi.
1: Ouais.
3: Mais émancipé.
1: Mais émancipation, ça fait.
3: Il y a une connotation que j'aime
1: ouais,
3: pas.
1: Ouais, je sais pas. Ça fait Madonna, je sais pas pourquoi.
3: Ouais, emancipation.
1: Emancipation.
3: Tu vois, non.
1: Inaliénable.
3: Inaliénable, c'est pas mal.
1: Franchement.
3: C'est pas mal. Non, je le note.
1: Ouais. Bon, moi, je t'embrasse.
3: Ah bon?
1: Bah oui, bisous. Ah. C'est l'heure, on a débordé.
3: Ah bon?
1: Mais je vois pas le temps passer avec toi.
3: Mais c'est fini, là?
1: Oui.
3: Bravo.
1: Bisous.
3: Bisous. C'était bientôt. Trop court, moi, je franchement, sais. Faut que je revienne.
1: Reviens bientôt. Avant 2027.
3: Ah bah, enfin, évidemment.
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1: Une de mes artistes préférées au monde des victoires de la musique en France, aux Grammy Awards aux États-Unis, mon invitée à la classe internationale, autrice, compositrice, interprète, guitariste, Fatoumata Diawara est l'invitée de Décibel et elle vous a même déjà emmené au bal.

0: De l'Amomalie depuis la création de ce beau projet autour de Mathieu Chédid. Fatoumata Diawara vient de sortir son nouvel album. Elle va tout vous raconter ce soir dans Décibels. Fatoumata. Et dans le studio, bonjour.
1: Bonjour.
0: Qu'est-ce que je suis contente qu'on se retrouve, ma chère Fatoumata. Comment ça va?
1: Ça va bien, merci toi. Ouais,
0: ça va très bien aussi. Fatoumata Diawara qui fait une pause là de quelques heures à la maison de la radio pour répondre à des interviews, qui vient de sortir, je le disais, un nouvel album. Mais en réalité, tu es au cœur déjà d'une tournée énorme depuis le mois de mars. T'es déjà passé par l'Afrique du Sud, pas mal par la France aussi, et puis la Norvège, et puis la Suède, et puis après ça continue, l'Espagne, le Danemark, la Belgique, la Pologne, la Suisse, l'Angleterre, la Hollande, c'est dingue quand même ce rythme. T'es chez toi parfois ?
1: Moi je suis chez moi, sur scène oui, ah. Je me sens comme à la maison, c'est incroyable, c'est l'endroit où je me sens le plus vraiment comme chez moi, oui. Je sais pas si c'est bien ou pas, ou ça va changer plus tard, mais pour l'instant... Ça me manque la scène.
0: Il faut dire que tu fais partie de ces artistes qui ont rêvé très fort d'être sur scène et qui ont dû travailler dur pour arriver sur scène. Donc peut-être c'est normal de savourer aujourd'hui.
1: Non, aussi parce que je suis passée aussi par tellement d'expériences et qui a envie de aussi se libérer. Il y a voilà, et j'ai envie de continuer à me guérir, en fait.
0: C'est ça.
1: Que les thérapies, quand tu commences à aller voir un psy, tu t'arrêtes pas, en général. Sa maladie,
0: ça
1: c'est incurable.
0: Ouais.
1: Donc, en gros, la scène, c'est mon psy, quoi. Je vais voir un psy et dès que le moral est bas, ben, la scène m'aide à remonter tout ça.
0: Alors Fatoumata, en parlant de voyage, la dernière fois qu'on s'est vu, c'était pour ton troisième album, London Co, donc qui nous emmenait quelque part entre Londres et Bamako. Et

0: Et donc, très rapidement, te voilà.
1: Ça me manque déjà.
0: La Momalie, c'est vrai.
1: C'est magnifique, cette chanson incroyable, elle est belle. Il a fait un beau travail quand même à Mathieu. Cet album va rester dans l'histoire, ça va bien rester dans le temps.
0: Je pense qu'il va rester. Et puis, alors, ce qui est très drôle, parce que quand tu dis que Mathieu Chédid et cette aventure-là te manquent, lui aussi, quand il a su que tu venais dans Décibel, il nous a envoyé un petit message pour toi, et un petit message dans lequel, tendez l'oreille, il y a une information très intéressante sur le nouvel album de Fatoumata.
2: Ma Fatou, ma sœur, c'est une pensée de ton frère Mathieu, pour te dire qu'on est toujours reliés, de près comme de loin, et que je suis très très fier d'avoir participé à cet album magnifique et tellement magique comme toi. Gros baiser.
0: Oh. Mathieu Chédid, c'est une sublime rencontre, vous deux.
1: On s'adore.
0: Mais ouais.
1: On s'adore, je l'aime tellement. C'est que parfois, quand tu laisses la place à la nature, elle te fait découvrir des belles choses. Faut avoir confiance, en fait. Faut pas toujours penser aux choses négatives. Et avec Mathieu, on a cet instinct-là, cet instinct enfant. Il y a un enfant en nous. On a des petits garçons et des petites filles en nous qui parfois connectent et on est juste nous-mêmes. Quand on joue la musique, on est comme si on était dans un jardin d'enfants où on entendait jouer ensemble. On s'éclate, on se regarde, on rigole. On ne sait pas pourquoi on rit. Mais il y a un sentiment de bien-être et de confort et de complicité, d'amitié lorsqu'on partage la musique. C'est vraiment quelque chose que tu ne peux pas définir. Je ne saurais même pas vous dire qu'est-ce que c'est exactement je sais pas, cette fusion et cet amour, parce que c'est au-delà de l'amour que les gens connaissent. Parfois on se limite trop de l'amour classique, se marier, sortir ensemble, mais l'amour est vaste, et c'est au-delà de tout ça. Le monde est l'amour, la vie c'est l'amour. Donc si on se dit on limite tout aux relations amoureuses, on perd tellement la dimension de cette divinité, cette sensation qui est l'infini.
0: C'est ça, une force infinie.
1: La force infinie, exactement. La divinité.
0: Dans le message, Mathieu Chédid se réjouissait d'avoir participé au nouvel album. Il s'appelle Massa. Ah.

0: et une chanson donc sur l'album qui s'appelle Massa. Cette chanson, elle donne son titre au disque. Massa, c'est Dieu, c'est l'éternel. C'est immense comme thème. Tu parlais d'amour avec un grand A, D avec un D majuscule aussi. C'est immense. Et ça donne bien le ton de ton disque. Hein. T'as décidé.
1: Exactement, c'était le sentiment de bien-être lorsque nous étions sur la création de cet album. Je sentais tellement cette harmonie et cette sensation de bienveillance, d'être bien entourée. Pour une fois, moi qui ai galéré en tant que femme, chanteuse, comédienne et musicienne, et me retrouver en face d'un homme qui me respecte, comme Mathieu, et que, mais avec lui, il me rassure en fait. Et cette assurance, tu l'as pas avec beaucoup de personnes. Dans chaque chose, il faut des deux énergies. Moi, je crois à la dualité. L'homme, la femme, l'eau, le feu, jour, la nuit. Et j'ai fait ma partie eau, qui est l'esprit féminine, et j'avais besoin de feu, ou je suis le feu, j'ai besoin d'eau, parce que...
2: Ouais.
1: Il faut quelqu'un pour calmer l'autre. Voilà. Si peut-être je suis trop dans l'extrême dans le texte ou trop dans le rythme, qu'il y ait quelqu'un qui dose tout cela. Sur ça, je suis pas... Je suis vraiment, j'accepte totalement de me faire accompagner.
0: Fatoumata fait une tournée mondiale parce que l'album sort partout dans le monde. Parce que, voilà, t'es une artiste internationale, je le disais tout à l'heure, la classe internationale. Est-ce que ça simplifie les choses pour toi en te disant finalement, de toute façon, je peux bien choisir une langue, je joue en Suède, je chante pas en suédois, tu vois, est-ce que ça simplifie les choses ou est-ce que c'est compliqué et t'as envie quand même de pouvoir avoir la compréhension de tous les publics que tu vas aller rencontrer. Je parle des paroles.
1: Les paroles, après, je traduis certains thèmes qui me tiennent à cœur, dont l'albinisme, la mutilation génitale, le mariage forcé, tous ces thèmes qui sont assez sensibles. Mais il est important pour moi de chanter en bambara parce que ma vérité compte beaucoup.
0: Bien
1: sinon,
0: sûr.
1: J'aurais pas cette flamme de vouloir monter sur scène tous les jours. Il faut être vivante pour pouvoir défendre tout ça et tout le temps sur la route, échanger des chambres tous les jours. T'as pas de vie, en fait. Il y a beaucoup de sacrifices là-dedans. Donc, pour trouver le plaisir d'aller à la conquête de ton public, il faut que tu fasses quelque chose que tu te sens bien, quoi.
0: Ouais.
1: Et moi, la langue, elle est comme une connexion, une antenne entre moi et mes ancêtres. Et ça facilite tout. Dès que je monte sur scène, le fait d'être soi-même, même si t'es malade, en fait, les choses, l'ange de la musique t'aide, quoi.
0: Ouais.
1: C'est tout se met, tout est aligné, tout se... Ça, en fait, la connexion est plus évidente que si tu devais faire beaucoup d'efforts et se mentir à soi-même.
0: Et puis l'authenticité aussi de cette langue qui te permet d'aborder dans ce nouvel album des thèmes extrêmement intimes. Je pense notamment au décès de ton papa avec cette chanson Tati Bakary où tu parles de ton papa qui est parti. Mais il n'y a pas que lui, il y a aussi Amadou Bagayoko, Toumani Diabaté.
1: J'en cite pas mal.
0: J'en profite. C'est beau comme tout.

0: thème qui est évidemment immense, plus grand que nous, et en même temps c'est le thème qu'on a toutes et tous en commun avec l'amour. Tous dans la vie à un moment on aime, tous dans la vie à un moment on a quelqu'un qu'on aime qui meurt. C'était difficile d'écrire cette chanson pour ton père?
1: Beaucoup. Jusqu'à présent, même quand je chante sur scène, je suis assez émue parce que l'amour que t'as pas pu exprimer de son vivant et que quand il part, soudain tu libères.
0: Ouais.
1: Tout cet amour-là, c'est fort. Si tu te dis, en fait, je savais dire je t'aime, mais pourquoi je le sais que maintenant, seulement maintenant que je peux dire que je t'aime. Et je lui demande sa permission de lui chanter mon blues.
0: Fatoumata, sur l'album, en chanson presque miroir de celle qu'on vient d'entendre sur la mort de ton père, Tati Bakary, il y a Fala, une chanson où tu t'adresses à un orphelin.

0: Lorsque les méchants s'en prennent à toi, te maltraitent à cause de ta condition, ne leur dis rien, orphelin. Cela ne vaut pas la peine de leur répliquer. Eux seuls savent pourquoi ils agissent de la sorte. Ça, c'est du réconfort, Fatoumata. C'est de la sagesse aussi.
1: Mais imaginez cette voix... Genre, on est tous genre au-dessus d'une planète. Vous voyez la planète entière, un micro, la voix d'une femme qui parle à tous ces enfants qui vivent dans des pays des guerres. Rien que ces trois phrases. Vous voyez l'impact ?
0: Eh ben, une immense consolation.
1: Parce qu'il y en a tellement des orphelins aujourd'hui. On en crée chaque jour. Et ils ont besoin de la voix féminine, ils ont besoin d'être confortés. Donc quand j'ai dit « don't cry », je m'adresse au cœur de nombreux cœurs, beaucoup d'enfants et même des adultes. Des orphelins, il y en a pas mal. Hein. Et on a besoin de... Ils ont besoin de réconfort, ils ont besoin d'aide, ils ont besoin de nous entendre, savoir qu'on sait, on le sait.
0: Ouais. Et on les voit.
1: On les voit, on est là, quoi.
0: Ouais.

0: Les enfants, tu t'adresses aussi à eux dans la chanson Denko.
1: Denko, justement, qui veut dire la cause des enfants. Et justement, c'est dans cette chanson-là que je parle, je m'adresse aux enfants albinos et aux enfants, tous les enfants atteints de
0: handicap, physique.
1: Et de physique ou mentaux, tout ça. Et je voulais juste leur faire un clin d'œil aussi dans cet album. Et assez souvent, je chante pour les enfants, mais pas. On oublie ces enfants-là.
0: Ouais. Dans certains pays d'Afrique, on dit qu'ils sont. Qu'ils portent malheur. Ouais, c'est ça. Ils peuvent être très maltraités.
1: Très, très maltraités. Et les mamans surtout. Là, je rends hommage à leur mère, à leurs parents. Et aussi, je dénonce l'histoire de l'albinisme où on tue les enfants. Et en l'occurrence, il s'agit d'un jeune albinos que j'adopte, qui s'appelle Daouda. Son père l'a rejeté et qui veut plus de lui. Et je raconte son histoire. J'ai dit, pourquoi tu le veux pas? Pourquoi tu... C'est Dieu qui te l'a donné. Et ouais. Tout simplement parce que tu penses qu'il est sale. Et peut-être de l'extérieur, il est sale. Mais à l'intérieur, son cœur veut de l'or. Donc en fait, j'essaie de magnifier ce que les gens voient. Trouver la poésie dans ce que les gens trouvent négatif. Et ces choses-là, il faut juste qu'on embellisse, qu'on donne une autre forme. Au lieu de voir ces personnes comme... au lieu de les rejeter, peut-être si on essaie de les rapprocher, on va être surpris nous-mêmes. Parce que le problème, c'est pas eux, c'est nous le problème. Il faut qu'on reconnaisse que c'est nous qui avons des problèmes. Et que pour se guérir, il faut faire un effort d'aller vers ces enfants-là. Parce qu'eux, ils nous en veulent pas. Ils sont en paix avec nous. Mais c'est nous qui avons des problèmes avec eux. Et il faut que ça soit dénoncé. Il faut que les sociétés changent. On peut pas s'asseoir comme ça et... C'est des thèmes à aborder. Même mon prochain album, je ferai un autre, ouvrirai une autre porte pour aborder encore à ce thème-là, jusqu'à ce que les gens comprennent que c'est nous qui avons des problèmes.
0: Fatoumata Diawara, tellement j'ai l'impression en paix en ce moment avec cet album qui est sorti. C'est comme s'il y avait des thèmes, des trucs que tu avais envie d'aborder depuis longtemps et ça y est, ils sont là sur un disque pour toujours.
1: Et puis j'ai la chance que ce soit en plus mon quatrième album parce que c'est symbolique quand même, le chiffre 4. Au Mali, le symbole de la femme, c'est... Le numéro de la femme, c'est 4. Ah. Et l'homme, 3. Les deux ensemble, ça fait 7.

0: Moi, quand tu dis que tu as passé des moments pas terribles ou pas très faciles, parce que tu as quand même dû t'enfuir à un moment, loin des gens que tu aimais.
1: Je viens de loin.
0: Voilà. Parce que pour échapper à un mariage forcé, où Fatoumata s'est dit « mais non, je peux pas être forcée, donc non. Je m'en vais ». Et c'était prendre un gros risque, évidemment.
1: Un très gros risque.
0: Quand tu t'es lancée dans la musique aussi, parce qu'on n'en a pas parlé, mais je pense que si vous avez vu Fatoumata Diawara au cinéma, vous savez que c'est aussi une grande actrice. Voilà, bah oui, non, mais c'est vrai quand même.
1: J'ai commencé par le cinéma, voilà,
0: oui, c'est ça.
1: Les théâtres...
0: C'est d'abord le cinéma, et alors notamment dans le film Timbuktu d'Abderrahmane Sissako, qui a été multi-récompensé au César. Donc voilà, il y a eu la danse, il y a eu le théâtre, il y a eu le cinéma, et finalement, quand tu commences la musique, tu repars encore de zéro. Donc c'est sûr qu'il y a eu plein de moments difficiles dans cette carrière. Et alors, quand tu repenses à quand tu jouais dans les bars à Paris,
1: c'est ça,
0: tes premières chansons
1: jusqu'à 2h, 3h du matin.
0: Et maintenant, tu as une tournée internationale entre l'Afrique du Sud, le Danemark, l'Italie, la Suède, la Pologne, l'Autriche, l'Espagne, tu te réjouis de
1: ça,
0: ce chemin
1: c'est
0: parcouru.
1: Comme un accomplissement. Voilà, cet album est justement la sagesse. C'est vraiment se dire, ok, certes, je veux pas que ça s'arrête là, mais je peux dire que j'ai écrit un bout de mon histoire quand même. J'ai quelque chose à raconter. Je peux dire qu'il y a des sujets. Voilà. Si jamais j'ai écrit un livre, cet album pouvait être un point où je peux dire ok, ça c'est le premier chapitre ou deuxième, je sais pas, mais c'est important ce moment.
0: Il est important.
1: Dans ma vie, ouais.
0: Alors vous pouvez le partager.
1: T'as des enfants qui grandissent bien. Et enfin, dans le milieu, tu sens pas ce combat là en tant que femme. Certes, il y en a, mais moins qu'à tes débuts. Comme si je venais de traverser le pont, en fait.
0: Oui, t'as passé un cap.
1: Oui, passé un cap.
0: Ouais.
1: Il n'y a plus ce souci de définir ton style. Parce qu'au départ, quand tu commences, on va te comparer à beaucoup de personnes. Il y en a qui disaient, ouais, Tracy Chapman, d'autres, n'importe où. On m'a donné tellement de noms à mes débuts, j'étais là. Si, mais donnez-moi le temps, quoi. J'arrive. Ouais. Je finis tout ça, là. Pour savoir qui je suis, donnez-moi la guitare. Dans 5 ans, vous saurez qui je suis. Et cette patience, il faut l'avoir. Malgré qu'il y a la vague et que toi, tu restes aligné et amener ton public jusqu'au bout, pendant qu'il ne te croit pas jusqu'à ce qu'il voit. Ah, finalement, je pense qu'avec cet album, les gens vont comprendre que le monde, mon genre musical, parce que c'est quand même assez atypique ce que je fais. Ça ressemble à la musique de personne. Au Mali, en tout cas, il n'y a pas de chanteuse.
0: Voilà. C'est toi.
1: C'est qu'on ne peut pas me comparer à quelqu'un. Mais pour cela, il fallait être sûr de ce que tu veux et d'amener les gens à te suivre et de les amener jusqu'ici. Et ça, c'est pas évident pour tout le monde, surtout les femmes. Ouais. Parce qu'on a besoin de nous voir autrement. On a besoin de nous voir nus, on a besoin de nous voir de plus en plus sexy pour exister, comme si on doit crier pour dire « mais je suis une femme ». Mais non, on ne doit pas se débattre tout le temps. Ce n'est pas normal. La femme ne doit pas être tout le temps en train de se protéger, de se réaffirmer, de vouloir toujours convaincre les gens ce qu'elle veut faire. Il faut que ce soit plus facile que ça. Ça doit être plus évident de nous laisser le temps de nous exprimer. Voilà. Avec la dignité et avec le respect qu'on mérite.
0: Merci beaucoup. Fatoumata Diawara, invitée de Décibel. On se dit au revoir, à très bientôt, en écoutant une chanson qui s'appelle Nden, qui est un des grands moments de cet album. Massa, qui est disponible partout depuis vendredi. Nden, c'est mon enfant.
1: Justement, c'est celui... Ça parle de mes enfants. Quand je les quitte le matin et que je vais travailler... Et que je passe toute la journée à penser à eux, je sais pas s'ils vont bien ou pas. Mais en même temps, en tant que femme, pour acquérir ta liberté, il faut faire des sacrifices. Et c'est pas évident. C'est des choix à faire. Pas mal de choix et beaucoup de sacrifices. Donc cette chanson est dédiée à mes enfants. Je les aime tellement.
0: Merci.
1: Même si parfois ils se doutent, mais moi je sais que je les aime. Mais à ma manière, à la Fatoumata Diawara. Vous voyez ce que je vais dire? L'Amazon moderne.
0: Nous on adore cette façon-là d'aimer. Fatoumata Diawara. Merci, à bientôt. Merci.

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2: Cette petite dame qui est sur une petite voiturette rigolote, qu'est-ce que c'est ?
3: C'est une machine pour laver le sol.
2: Ah, sympa.
3: C'est sympa, c'est sympa. Et on ne se fatigue pas.
2: C'est difficile à conduire ?
3: Pas du tout.
2: Pas du tout. Je peux essayer ?
3: Je n'ai pas le droit de vous faire essayer ma machine. Il vous arrive quelque chose, je suis en tort.
2: Ah oui, je comprends. En même temps, je risque pas grand-chose quand même.
3: Si elle s'en va, elle s'en va, la machine.
2: C'est vrai ?
3: Ah oui, oui, oui. Alors, regardez, j'ai le pied sur le frein.
2: On roule un peu toutes les deux ensemble ?
3: Allez.
2: C'est maniable ?
4: Ah oui, très maniable.
3: Vous voyez, si je lâche, la machine, elle s'en va. Vous voyez ?
2: Toute seule.
3: Hop.
2: Allez pas vous faire le tram.
3: Non, non. Et là, vous avez les brosses, là, okay. Le suceur, le klaxon.
2: Ouais, avec ça,
3: hein, on entend
2: pas faire
3: bien,
2: peur à personne.
3: Voilà.
2: Ah ben voilà, elle est en rade.
3: Non, non, j'avais laissé le frein. J'avais laissé le frein. Et ça fait 36 ans que je suis dans le centre jaune. Bientôt la retraite.
2: Dit-elle avec un grand sourire.
3: Ah ouais, ouais, ouais, j'en ai marre là. Là, je commence à en avoir marre.
2: Vous avez dû en voir, vous, hein, en 36 ans dans le centre jaune.
3: Oh que oui, j'en ai vu des directeurs, j'en ai vu des gardiens, j'en ai vu du monde. J'ai fait des connaissances. Comme je fais avec vous, on discute. Mais le monde a énormément changé. Hein. Beaucoup, beaucoup, beaucoup. Il n'y a plus personne, c'est mort. C'est mort, c'est mort, c'est mort. La preuve, regardez la place. Il n'y a personne. Hein.
2: Ah bah c'est vrai qu'en même temps, c'est fermé, là, à cette heure-ci.
3: Oui, ça ouvre à 10h.
2: C'est peut-être pour ça qu'il y a personne.
3: Mais même.
2: Et les gens, ils vous arrêtent un peu pour discuter, ça arrive ?
3: Ça arrive, on me félicite sur le travail. J'ai eu des cadeaux par des gens qui passaient.
2: C'est pas vrai.
3: Ah oui, on m'a offert du parfum, on m'a offert une plante. Ah oui, oui.
2: Mais ça, c'était des amoureux discrets,
3: non,
2: hein,
3: non,
2: des amoureux transités.
3: Des dames. Mais c'était génial. Que là, maintenant...
2: Geneviève, je vous remercie beaucoup pour cette petite conversation sympathique. Je vous laisse avec votre engin, il n'a pas de prénom ?
3: Non, il n'a pas de prénom.
2: Un petit coup de klaxon et on se quitte, toutes
3: Allez.
2: Les deux ? Ah oui, c'est vrai, voilà. Que l'on entend presque pas.
3: Au plaisir.
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5: Il est un beau voyage qu'on peut faire pas très loin de chez soi, un voyage dans le Saintois. Une demi-heure d'Épinal, la même chose de Nancy, c'est pas bien compliqué. Hein. Une terre qui tourne autour d'un lieu riche en énergie et en histoire, la colline de Sion. Elle en est le phare et le cœur battant, elle qu'on aperçoit si facilement au détour d'un virage émergeant d'un champ de mirabelliers en fleurs au printemps ou fendant le flot vert des haies, des bois, des plateaux, quand on la distingue au loin au moment de traverser ce Saintois à travers sa Via Appia moderne, la Nationale 57. Que voilà un vieux pays dont le nom se perd dans la nuit des temps au point que personne n'est parvenu vraiment à en donner une origine ou une explication. Ben oui, Sion est Sion depuis toujours et tout autour, le Saintois est toujours là. Il a ses hauts lieux, la colline inspirée, avec la basilique, ce superbe émetteur d'espoir vers les nuées, avec les restes de la forteresse de la turbulente famille de Vaudémont, cette famille des cadets des ducs de Lorraine, aussi turbulents que le sont toujours les cadets, hein, et qui sont la boule blanche du billard historique lorrain, arrivant de loin, cognant pile où il faut pour faire virevolter les boules de couleur sans qu'elles ne puissent s'y opposer. Les hauts lieux du Saintois, ce sont les châteaux. Arouet, le palais à la campagne qui plonge ses douves d'un Madon, qui plonge ses douves dans un Madon à l'image des gens d'ici, finalement. Il est calme, il est cool, mais il peut se réveiller d'un coup et vous rappeler quelle force est la sienne. Torre Liotet et sa mosquée intérieure, qui rappelle qu'on peut avoir ses racines à un endroit, sa vie à un autre, qu'on peut partir et revenir, comme l'a fait le maréchal Liotet, des ruelles de Nancy et la place Jamal Afna de Marrakech, avant de se poser ici, sur les rives de la colline de Sion. Je n'oublie ni Aboncourt, ni Vendée-les-Villes. Dans le Saintois, il y a les Halles de Vézelise, qui sont de ces monuments qui peuvent témoigner de l'immense variété des envies, des amours, des destins humains, elles qui en ont vu tant passer. Il y a Gélocourt et ses fleurs. Il y a le petit détour bucolique par Vaudeville. Mais j'aurais pu citer tant d'autres villages, si Lorrain, ces villages, rues, qui se laissent traverser par celui qui ne voit rien, mais qui se laissent admirer par celui qui voit tout. telle grange aux murs sculptés, telle pierre de grès autour des fenêtres de telle vieille église. Le Saint-Ouen, c'est un voyage au cœur de la Lorraine de toujours. D'un pays plus vieux qu'elle encore, c'est une sensation d'éternité.
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1: Aujourd'hui, je vous propose de rencontrer Louis-Albert Debreuil. On l'appelle le prince jardinier. On est dans son château. C'est le château de la Bourdaisière à Mont-Louis-sur-Loire.
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3: Je suis Louis-Albert Debreuil, j'ai la chance d'être et le dépositaire de Dérolles et en même temps le propriétaire de la Bourdaisière.
1: Est-ce que vous pouvez me dire ce que ça vous évoque quand on vous appelle le prince jardinier?
3: Alors un grand sourire. D'abord, c'est un surnom qu'on m'a donné. En même temps, il y a toujours un prince dans un jardin. Le jardinier lui-même, c'est le roi ou le prince. Et il est sur son royaume, celui qui va cultiver avec aspiration, avec engouement et quelquefois déception. Et cette nature, on ne fait pas toujours ce qu'on veut. Mais l'émerveillement, c'est cette diversité.
1: Avec émerveillement et aussi avec une pointe d'espièglerie, je crois.
3: Alors l'espièglerie, c'est la marque de fabrique, certes de ma personnalité et de mon humeur, mais celle que je voudrais que l'on est quand on rentre et qu'on pénètre dans un jardin. Il faut être espiègle parce que la nature, elle l'est. Et quand on l'observe, que ce soit un papillon, que ce soit une mousse, ou que ce soit ça sent bon, c'est merveilleux. Et puis, on est réveillé par quelque chose qui vous rappelle à l'ordre. Et c'est ça le monde dans lequel on est rappelé à l'ordre, il faut le faire avec humour.
1: Est-ce que le jeune Louis-Albert était expérimentateur déjà?
3: Alors, le jeune Louis-Albert, quand il était tout petit, c'est-à-dire hier, il aimait être dans le potager à Broglie. Il aimait Monsieur Coquerel qui me montrait effectivement tout ce qu'il y avait dans sa maison, ses graines, ses cordeaux, ses outils aratoires, ses instruments aratoires. Ça m'a marqué. J'étais pas parti pour être jardinier. Je suis devenu simplement un homme de la nature que j'étais quand j'étais jeune parce que j'y suis bien.
1: Votre nom, il est forcément associé au château qui est derrière nous, le château de la Bourdaisière. Est-ce que j'ai le droit de dire que vous êtes châtelain?
3: Oui, mais enfin, c'est pas un gros mot. Je suis le dépositaire d'une maison qui était là avant moi, qui j'espère sera là après moi. Je porte dans mes convictions cet héritage qui est celui tout simplement de donner à voir ce lieu qui est ouvert au public de différentes façons. On peut y habiter, mais on peut visiter. Et l'expression de tout cela, encore une fois, c'est le vivant. Tout ça, c'est l'éducation. Faire tout ce qu'il faut pour faire en sorte qu'on ouvre les yeux et qu'on dise wow, c'est extraordinaire, c'est singulier, c'est le territoire.
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4: C'est la Camini Minute, votre chronique de la joie et de la bonne humeur. Comment ça va les amis? Enfin, je dis comment ça va les amis, je pourrais dire CMTV. Oui, parce que je sais pas si vous avez remarqué, mais je sais pas si c'est la nouvelle génération, mais il y a des gens, quand ils parlent, ils mettent de moins en moins de voyelles, de moins en moins de lettres. Pour dire « il y a rien », ils disent « il y a R ». Pour dire « mort du rire », ils disent « MDR ». Pour dire « pété de rire », ils disent « PTDR ». Et pour dire « à ce qui paraît », ils disent « à skip ». Il y a de moins en moins de lettres, de moins en moins de mots. Mais si on continue comme ça, ils vont parler comment dans 10 ans les gens? C'est quoi cette façon de parler là? Je veux dire, il n'y a rien, c'est pas une longue phrase. Je comprends qu'on veuille écourter des trucs, mais il n'y a rien, c'est pas long, il y a R. Comment on va parler dans 10 ans? Moi, je dis, on parle de plus en plus des extraterrestres et des ovnis. Moi, je pense que si les extraterrestres viennent sur Terre, c'est à cause des gens qui parlent comme ça, qui réduisent les mots. C'est quoi cette façon de parler, franchement? C'est abusé, quoi. Parler français, c'est une belle langue, le français. Il y a R, MDR, PTDR, ASKIP, il est BG pour dire beau gosse. Mais c'est bien de dire qu'on est beau gosse, ça fait plaisir d'entendre beau gosse. C'est plus plaisant que BG. Ils enlèvent les voyelles comme ça. Ça me rappelle les films coquins qu'on voyait sur Canal+, au début du mois, le samedi du mois, quand c'était encrypté. Vous rappelez ça? Faites pas semblant, hein. Oui, à tous les auditeurs d'ici Picardie, vous aussi, vous êtes tombés au moins sur du crypté sur Canal+, dans les années 90. Et ben c'est pareil, cette nouvelle façon de parler là. Des mots courts, de plus en plus courts. Et d'ailleurs, même les rappeurs de nos jours ont des noms d'artistes de plus en plus courts. ZKR, PLK, SCH, MHD. Après, il y en a qui gardent quand même les voyelles. Gims, Jules, Vald. Et bien sûr, on terminera par les groupes asiatiques, les coréens de BTS. Alors eux, ils ont pas mis de voyelles, mais BTS, c'est quand même Bac plus 2.
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1: Pierre Nus s'installe pour les astuces de sa mamama. Bonjour Pierre.
2: Guten Morgen, Hubert. Und salut, Bissam.
1: Info pour celles et ceux qui viennent de découvrir peut-être une rayure sur un de leurs meubles.
2: Hop là, je viens d'en passer. Bah oui, ça arrive, hein. Une dent de chien, une griffe de chat, un jouet de bébé. Les roues des camions en plastique, ça laisse des traces des fois. Hein. Bon, un petit choc. Ça peut parfois abîmer vos meubles préférés, mais ma mamama m'a rassuré. Elle m'a dit d'acheter des noix. Alors c'est pas parce que je porte la même patronyme que j'en fais la promotion, mais le cerneau de noix est riche en huile et graisse naturelle. Mais c'est l'intérieur de la noix, car n'y allez pas avec la coquille pour frotter sur le meuble, ça va empirer les choses. Vous frottez le cerneau directement sur la rayure en allant dans le sens du grain du bois. Bon, vous faut un peu frotter, hein.
3: Vous frottez longtemps. Un petit peu quand même.
2: Voilà, faut que l'huile sorte. Et il faut laisser agir l'huile pendant environ 5 à 10 minutes pour qu'elle pénètre le bois. L'huile libérée va dans la rayure, ça aide à nourrir le bois sec qui est exposé par la rayure. Et surtout, les pigments naturels de la noix vont aider à teindre la rayure. Et ça va mieux correspondre à la couleur du bois qui l'environne, ça la rend beaucoup moins visible, cette rayure. Ensuite, vous laissez agir, vous essuyez l'excès d'huile avec un chiffon doux et propre, n'y allez pas avec le côté vert de l'éponge, Cal, et vous lustrez légèrement la zone. Alors ça fonctionne beaucoup mieux sur les rayures peu profondes et sur les bois dont la couleur est proche de celle du cerneau de noix, donc un brun assez clair. Les meubles verts ou rouges, vous oubliez.
1: Oui, bah,
2: merci ma maman.
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4: Oui, avec un agriculteur exploitant qui a 39 ans à Angluzel et Courcelles, on est à 10 km de Cézanne. Bonjour Alexis Leherle.
5: Bonjour.
4: Quel est votre parcours pour arriver jusqu'ici en tant qu'exploitant agricole?
5: Alors moi, je suis agriculteur, donc installé à Angluzel depuis 4 ans. Donc avant, j'étais double actif pendant 2 ans. Avant de m'installer, j'étais 10 ans conseiller agricole, donc notamment sur l'installation en agriculture.
4: Ces 10 ans d'expérience en tant que personne spécialisée pour l'installation de nouveaux agriculteurs, agricultrices, ça consistait en quoi? Combien de personnes vous avez accompagnées et comment?
5: Je recevais toutes les personnes qui souhaitaient s'installer en agriculture, viticulture, maraîchage, élevage, tout projet agricole. J'étais là pour les accompagner, pour les renseigner sur les démarches à faire pour devenir agriculteur. Donc j'en rencontrais à peu près 200 personnes par an sur tout le département de la Marne.
4: Et c'était quoi l'étude de faisabilité, la reprise d'exploitation, la création d'exploitation?
5: Alors j'étais vraiment là sur la partie renseignement dans les démarches, notamment les formations, tout ce qui était réglementation à respecter lors de l'installation, et puis quelle aide on pourrait bénéficier pour s'installer en tant que jeune agriculteur.
4: Quel est le profil des personnes que vous avez accompagnées pour l'installation? C'est plus des jeunes, des personnes en reconversion professionnelle qui décident de se lancer dans l'agriculture?
5: Alors, en 10 ans d'expérience, j'ai vu le profil légèrement évoluer. Alors on voit que l'âge moyen d'installation a progressé, donc les gens s'installent de plus en plus tard. Et donc en termes de profil, on avait beaucoup de profils donc sur des exploitations, on va dire, assez classiques de la région, donc grande culture, céréales, viticulture, mais on voit de plus en plus de projets avec de la diversification, production de maraîchage, développement de nouveaux élevages sur les exploitations.
4: Quand on entend parler des agriculteurs, souvent c'est la reprise d'une exploitation familiale, c'était essentiellement le cas ou pas?
5: Alors dans la Marne, oui, on est essentiellement sur des reprises d'exploitation familiale, donc des enfants, filles ou neveux de neveux-nièces d'exploitants agricoles qui reprennent la suite dans l'exploitation familiale. Mais de plus en plus, on a des personnes donc extérieures au milieu agricole qui reviennent, qui ont un projet de revenir sur l'exploitation. Donc dans ces cas-là, la difficulté, c'est aussi l'accès au foncier. Donc c'est pas facile de trouver des surfaces agricoles pour exploiter dans la Marne.
4: Alexis Leherle, pendant 10 ans, 200 agriculteurs et agricultrices par an reçus pour l'aide à l'installation. Quelles étaient les principales sources de motivation et les freins de ces personnes que vous avez rencontrées et aidées à s'installer?
5: La première motivation, c'est continuer l'entreprise familiale, donc poursuivre cette activité avec souvent des projets de diversification, de nouvelles activités sur cette exploitation avec de nouvelles cultures ou création ou développement de certains élevages. Après niveau frein, les freins c'est aussi souvent quand même le financement de ces projets d'exploitation, car une reprise d'exploitation c'est quand même relativement onéreux à reprendre avec des emprunts sur une durée assez longue, donc faut avoir les capacités financières de pouvoir assumer ces reprises.
4: Voilà Alexis, le Herl qui a aidé des agriculteurs à s'installer pendant près de 10 ans en Champagne-Ardenne. Merci Alexis.
5: Merci.
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6: Les petits bonheurs, ce sont des rencontres au petit bonheur. Donc, au hasard, sans rendez-vous, sans se présenter, avec juste un tout petit et discret micro ici. Et en voici un de petit bonheur que je vous ai trouvé en Haute-Savoie, dans la commune de Rumilly, où pendant près d'une dizaine de minutes, j'ai suivi en voiture une monoplace qui circulait dans la ville. Alors maintenant qu'elle est arrêtée et que je m'en approche, je m'aperçois de mon erreur.
7: Bonjour.
6: Bonjour, c'est pas une monoplace, il y a deux places quand même.
7: Oui.
6: Et c'est quoi cet engin ?
7: Une arrêt latome.
6: Alors, je vais attendre qu'il enlève son casque parce que là, on comprend pas trop bien. Voilà.
7: C'est une arrêt latome.
6: Ça veut dire quoi ?
7: Arrêt latome, c'est un moteur... Enfin, une voiture entière anglaise, donc avec un moteur Honda compresseur, 310 chevaux, pour un poids total de 500 kg.
6: Quand je l'ai vu arriver tout à l'heure, parce que je vous ai croisé, vraiment, ça fait un petit moment là que je vous ai suivi, de loin, on a l'impression de voir arriver une monoplace.
7: Ouais, c'est atypique, ouais.
6: Ça, c'est autorisé à rouler ici, sur la voie publique ?
7: Il n'y en a que 27 en France homologués, sur route, et autrement, toutes les autres, elles sont sur piste.
6: Donc là, ça veut dire rouler avec un casque obligatoire ?
7: Oui, c'est conseillé, parce que si vous avez un accrochage, un accident...
6: En même temps, quand on a une voiture comme ça, on n'a pas trop envie d'avoir un accrochage.
7: Ouais, faut faire attention avec ça sur la route. Il peut vite arriver des accidents.
6: Et alors là, c'était quoi, un petit tour pour le plaisir ?
7: Ah non, c'était juste pour poser chez Anthony. Il doit faire un petit check sur la voiture.
6: C'est qui Anthony ? C'est un mécano ?
7: Ouais, Anthony.
6: Et ça, c'est votre voiture ?
7: Non, c'est la voiture à mon papa. Là, il est au travail et vu que j'ai un petit trou entre les cours, je l'ai ramené.
6: Eh oui, puis ça doit plutôt faire plaisir de ramener cette voiture-là, surtout.
7: Ouais, c'est cool, ouais, c'est fun, ça fait plaisir.
6: Du coup, le papa, il roule beaucoup avec ?
7: Ouais, il roule plutôt pas mal, ouais. On l'a eu il y a un petit peu moins de 2 ans et on a roulé sur piste, ça va plutôt pas mal, ouais.
6: Et ici, dans l'agglo à Rumilly ?
7: Pas trop, sur la route on évite un petit peu de rouler.
6: Parce que là je vous ai suivi 3-4 km, je sais pas, on était vers Moy là-haut là. Oui. Et vous avez bien vu le regard de tout le monde, quoi. Tout le monde vous mate.
7: Ouais, c'est vrai que c'est pas tous les jours qu'on voit une voiture comme ça, donc c'est drôle.
6: Vous, c'est une passion la voiture ?
7: Bah moi à côté de ça je fais du karting de compétition.
6: Et... Ah oui, les chiens font pas des chats, quoi.
7: Ouais, ouais, tel père tel fils, ouais, on peut dire ça, ouais.
6: Vous avez quel âge ?
7: J'ai 17 ans.
6: Bon, en général, les jeunes qui se lancent dans le kart et puis qui ont un petit peu des capacités, l'objectif c'est pas le kart, c'est quoi derrière ?
7: Après peut-être monter les échelons, mais ça coûte très très cher, donc pour l'instant je suis bien dans le kart.
6: Bon, papa, il a les moyens de s'acheter une belle voiture quand même.
7: Oui, mais bon, une saison de monoplace c'est 3 fois le prix de cette voiture, donc puis j'ai 2 grandes sœurs, donc faut que ça soit équitable.
6: Bon, 17 ans, peut-être que vous commencez à avoir des perspectives professionnelles ?
7: Oui, moi j'aimerais bien être horloger.
6: Ah oui, rien à voir, je m'attendais à un truc, voiture...
7: Ah non, du tout, c'est vraiment un loisir.
6: Et votre prénom ?
7: Alexis.
6: C'est quoi le dernier petit bonheur d'Alexis ?
7: Dernier petit bonheur, je sais pas, manger.
6: Conduire la voiture à papa, c'est pas un petit bonheur ?
7: Si, c'est un grand bonheur, ça. C'est un grand bonheur. C'est pas pareil. Et ouais, je suis fier que mon père me fasse confiance, quoi. C'est incroyable de pouvoir conduire ça à 17 ans, j'ai beaucoup de chance.
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1: Bonjour à toutes et tous, bienvenue dans Affaires classées, le podcast. Nous sommes en janvier 1879. Le sympathique garde champêtre du village de Laguinge, en Haute-Soule, est poignardé de 5 coups de couteau dans une auberge. Les gendarmes arrivent et son meurtrier a disparu.
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1: Les bohémiens. Ces individus, migrants en groupe d'un village à l'autre, ont longtemps alimenté les conversations, les polémiques, les peurs au Pays Basque et au-delà. Les historiens situent leur arrivée dans le coin en l'an 1602. C'est le seigneur d'Urtubi à Urugne et le vicomte d'Etchaus à Baïgorry qui accueillirent en nombre ces descendants du peuple tzigane ou rome venus de Bohême grâce au sauf-conduit que le roi de cette contrée d'Europe centrale délivrait. Nombre d'entre eux vont finir par s'implanter en Soule ainsi que dans les pays de Cise et de Mix. Vivant à l'écart des villages, ils offraient leurs services aux villageois, bien contents de leur donner du travail contre très peu d'argent. Selon les saisons, ils étaient employés chez les paysans. D'autres œuvraient comme vanniers, empailleurs de chaises ou tondeurs de mulets. Leurs épouses fabriquaient des chapeaux, de la vannerie aussi. Elles ne tardèrent pas à susciter la curiosité, voire la peur, lorsqu'elle disait disposer de pouvoirs magiques, de remèdes naturels ou jurant prédire l'avenir en lisant dans les lignes de la main. Frappant à la porte des fermes, on les disait mendiants, voire chapardeurs. Dans les gendarmeries du secteur, les plaintes des villageois affluaient pour vol d'animaux, de victuailles ou de linge. Leur présence finit par agacer le préfet palois qui décide de lancer en 1802 une gigantesque rafle. 475 bohémiens sont arrêtés et jetés en prison dans l'attente de les expédier outre-Atlantique en Louisiane. Mais le projet du préfet tourne court et la plupart des rescapés de la rafle reviendra vivre au Pays Basque où ils désigneront leur propre roi.
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1: Il se nomme Pierre Aguerre. Il vit en Haute-Soule, dans le petit village de Laguinge, et partage son existence avec une femme, encore jeune, qu'il dit être son épouse, même si les registres d'état civil du secteur ne trouvent nulle trace de leur mariage. Chez les bohémiens, point n'est besoin de s'ennuyer avec les formalités. On est libre depuis des lustres, et la loi que l'on reconnaît, d'abord, est celle des traditions. La modeste masure qui lui sert de quartier général à Laguinge ne l'empêche toutefois pas de faire de fréquentes excursions ailleurs. Pour tondre les mulets officiellement, comme il le clame à ceux qui l'approchent, et peut-être aussi pour tondre les bourses et les biens des paysans du secteur. Combien de fois, en effet, son premier voisin n'a-t-il pas déploré des vols d'objets agricoles ou d'animaux dans sa propre ferme ? Le dit voisin aurait bien aimé récupérer ses biens en signalant ses méfaits aux gendarmes de Tardets. Mais Aguerre traîne une sale réputation. Maintes fois condamné pour vol, violence, il pourrait bien se venger. Aguerre sait cultiver ses relations et, pour asseoir son autorité, il va lier amitié avec un homme influent au village. Le garde champêtre, un certain monsieur Iriard. Le brave fonctionnaire est au courant de tous les potins du village. Son goût immodéré pour la bouteille fait de lui un informateur facile, de premier choix. Ce 9 janvier 1879, Aguerre accoste le garde champêtre. Il l'invite sans peine à boire ensemble dans le premier cabaret venu. Les deux larrons y retrouvent le vieux Albex, un paysan du coin, et l'instituteur du village, qui a momentanément déserté sa classe. C'est alors parti pour une série de plusieurs tournées de vin.
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1: Dans le canton de Tardets, chacun sait que le garde champêtre, Iriard, est de ces muets à qui la picole alimente surabondamment les paroles. Ce soir de janvier, la nuit tombe tôt et la conversation s'éternise. Ivre à l'excès, Iriard dévoile toutes sortes de fâcheux secrets sur tel ou tel habitant du village. Ses amis, tout aussi ivres, en rajoutent. Soudain, Iriard explose de colère. Il menace ses acolytes de comptoir en ces termes.
3: « Pour un peu, je vous battrai comme on taille le lin !»
1: À peine a-t-il fini sa phrase que Pierre Aguerre, le roi des Bohémiens, se retourne. Il lui assène 4, voire 5 coups de couteau en hurlant « Puisque tu le veux, c'est comme ça !» Celui qu'on surnomme le roi des Bohémiens prend, sans attendre, la poudre d'escampette, sans doute en direction de son domicile. Dans le troquet, c'est la panique absolue. Le pauvre garde champêtre hurle de tous ses poumons. Il scande des mots de peur, conscient sans doute qu'il vit ses derniers instants. Quelques secondes suffiront pour qu'il s'effondre, baignant dans son sang. On accourt des maisons voisines, le médecin de Tardets arrive peu après, mais il est trop tard. Le malheureux Iriard accuse plusieurs plaies profondes. L'une d'elles a perforé l'abdomen, causant la libération d'une partie de ses intestins. Les gendarmes rappliquent à cheval. Avant d'expirer, Iriard réussit malgré tout à leur balbutier quelques mots, dont le nom de son meurtrier. On se lance aussitôt à la recherche d'Aguerre. Voyant de la lumière à l'intérieur de sa ferme, les gendarmes l'encerclent avec prudence. Qui sait si le roi des Bohémiens n'a pas encore quelques armes qu'il pourrait utiliser pour s'enfuir.
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1: Malin, Aguerre s'éclipse par la porte arrière de la demeure. Il marche à pas de loup avant de se blottir dans les broussailles, espérant tromper la vigilance des gendarmes et s'évanouir dans la nature, afin peut-être de se planquer plus tard en Espagne. Hélas, le bruit de ses pas sur les feuilles desséchées va le trahir. On le saisit avant de le coucher au sol sous la menace d'un fusil. Les gendarmes imaginaient qu'une telle posture lui ôterait toute envie de résistance. Que nenni ! La perspective de sombre lendemain réveille son audace. Aguerre tente les plus violents efforts pour se soustraire à ses gardiens. Usant de coups, de nouveaux coups de poing à dessein. Mais la vaillance des gendarmes aura raison de lui. Le voilà maintenant conduit à Tardets, où son interrogatoire commence. Et la première question qui se pose, pourquoi a-t-il tué Iriard ? Le roi des Bohémiens aurait fort bien pu être en proie à des remords, formuler des regrets au besoin. Pas un instant. Il livre une fable ingénieuse à ses yeux. À l'écouter, le garde champêtre l'a d'abord frappé avec un bâton, jeté à terre et menacé de mort. C'est pour se défendre et seulement pour cela qu'il s'est emparé d'un couteau qu'il range habituellement dans sa poche. Il avoue donc son forfait, sans hésitation, mais entendez-le bien, son seul regret est de ne pas lui avoir tranché la gorge. Iriard l'avait saisi au bras et serré si fortement qu'il n'avait pas le choix, dit-il. Hélas, pour Aguerre, cette jolie fable ne convainc personne. Les piliers de comptoir présents le soir des faits démentent formellement son récit. Et le médecin venu l'examiner ne trouve sur son corps aucune trace de plaie, de contusion ou d'ecchymose. Conclusion, Aguerre ment.
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1: Le procès du roi des Bohémiens s'ouvre à Pau le 21 février 1879. Une foule nombreuse a fait le voyage pour l'occasion. Des congénères venus du Pays Basque, des amis et aussi des proches du malheureux garde champêtre que chacun appréciait en Haute-Soule. Le procès d'un bohémien n'a rien d'une première à la cour d'assises des Basses-Pyrénées, mais cette fois, on juge l'autoproclamé roi des Bohémiens. âgé de 58 ans. Il a le teint cuivré, l'air astucieux et même féroce, selon l'un des journalistes parisiens présents au procès. Les préjugés contre les bohémiens ne manquent pas. Le président de la cour, par exemple, M. de Lagéry, pose en préambule, je cite, « qu'au milieu de la race noble et loyale des Basques vit la race maudite et dangereuse des bohémiens. Aguerre, selon les témoins, aurait été proclamé roi des siens à cause de ses innombrables méfaits. » Il était si redouté en Soule que même le maire du village de Laguinge en avait peur. L'élu lui délivrait son certificat de bonne vie et de bonne mœurs, non parce qu'Aguerre était vertueux, mais pour qu'il aille migrer ailleurs. Le procès vire au mauvais spectacle. Tantôt calme, Aguerre justifie sa royauté bohémienne et tente de lui donner quelque chose d'imposant. Tantôt en colère, il se dresse sur son banc. Saisissant la rampe des deux mains, il insulte, il menace les témoins qu'il dit être des suppôts du diable. Ses regards menaçants n'épargnent personne, pas même son avocat. Aucune émotion n'affecte son visage quand on lui présente les vêtements ensanglantés du défunt. Avec un tel client qui ne rêve que de représailles et de vengeance, la cour d'assises n'aura aucun état d'âme à envoyer le roi des bohémiens au bagne, à perpétuité.
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1: Le roi des bohémiens, c'était ce nouvel épisode en podcast. Merci de l'avoir écouté. Dans un prochain rendez-vous, je vous emmènerai en 2018 du côté de Pau avec une intervention policière qui va faire couler beaucoup d'encre.
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4: Direction la Vendée à Beauvoir-sur-Mer. Je suis très heureux de vous emmener à la rencontre d'Anne-Marie. C'est une maraîchine très attachée à la Vendée et à la transmission de ses traditions.
5: J'y suis née et toute ma jeunesse est donc passée là-bas. C'était difficile. Mon père est décédé à 36 ans. Donc on était trois enfants. On est restés tout seuls, tous les trois, avec notre maman, avec une vache pour vivre. Et puis un petit jardin. Et puis quand il n'y avait pas trop à manger, ma maman allait pêcher les grenouilles et les anguilles dans les fossés. C'est vraiment mes racines, le marais. Hein. J'y suis accro.
4: Vous êtes une vraie maraîchine ?
5: Ah oui, je suis une maraîchine à 100%. Hein.
4: Elle représente quoi la Vendée pour vous, Anne-Marie ?
5: C'est mon pays, c'est quelque chose qui m'est vraiment cher au cœur. Le marais, je ne peux pas m'en passer, mais dans le marais, il y a aussi la mer chez nous. Ouais. Et ça, c'est pareil, on a besoin de ça, nous. Je vais voir la mer, et je me promène dans le marais.
4: Pourquoi ? Ça vous apporte quoi, vous ?
5: Une détente, et j'ai un livre particulier aussi.
4: Ah.
5: C'est mon moment zen, moi.
4: Et c'est quoi ce livre que vous emmenez ? Ah, faut pas le dire.
5: C'est
4: votre petit jardin secret.
5: Oui, c'est mon petit jardin secret.
4: Alors, on le laissera dans son petit jardin secret.
5: Et puis, c'est pour ça aussi que je fais du folklore. Il nous faudrait des jeunes, mais les jeunes, maintenant, c'est compliqué. On en a dans le groupe, hein. On en a 5 et qui sont mordus, mais pour combien de temps? Parce qu'ils sont jeunes encore.
4: Alors, qu'est-ce qu'on peut faire pour remédier à ça?
5: Ben, on sait pas trop. Bon, maintenant, il y a beaucoup de balles folk et de choses comme ça.
4: Et pourtant, ces fêtes-là ont un succès assez populaire. Parce qu'on va penser à Chaland autrefois.
5: Oui, Chaland autrefois. Et ouais. Puis, maintenant, ce qu'on fait beaucoup moins, ce sont des kermesses, par exemple. Moi, j'adore les gens, j'adore connaître des gens parce qu'ils m'apporteront quelque chose.
4: C'est essentiel pour vous.
5: Oui.
4: C'est même limite vitale.
5: C'est limite vitale, oui. Après, ben, j'ai fait 10 ans pour la RSB, là. La RSB qui est l'association des retraités sportifs de Beauvoir. Moi, les associations, c'est aussi apporter aux gens des choses, leur faire plaisir d'abord dans ce qu'on leur propose. J'espère vraiment que beaucoup de gens pourront se lancer dans les jeunes, il faut vraiment, mais je comprends bien qu'actuellement la vie est difficile. Les gens de 35 ans maintenant, ils sont tellement pris par autre chose que c'est compliqué.
4: Alors on revient en arrière, vous avez 18 ans, vous vous mariez, Anne-Marie, vous diriez quoi à cette jeune fille ?
5: Je dirais qu'il faut dans l'avenir, à 18 ans on est jeune, il faut penser à pas rester seul dans son coin.
4: On va dire Anne-Marie ce matin que vos petits-enfants nous écoutent là, à la radio, vous voulez leur dire quoi pour conclure ?
5: Je vais leur dire, essayez de faire un peu comme mamie. essayer de donner, de partager, d'apprendre, de vouloir connaître. Voilà, plein de choses comme ça.
4: Anne-Marie, la passion de la Vendée, la générosité, la joie de vivre et l'amour des gens.
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0: confirme le choix du jeune homme. De retour à Niort, il obtient l'accord de ses parents pour tenter sa chance à Paris. Il s'inscrit dans une école musicale de Montparnasse et se révèle notamment bon chanteur. En parallèle, Léonce Perret prend des cours de théâtre. Il affiche rapidement une forte expérience théâtrale. En 1900, il obtient son premier contrat comme jeune premier au théâtre de l'Athénée. C'est un peu le hasard qui le pousse jusqu'au 7e art. En 1909, après un contrat de quelques mois dans un théâtre de Saint-Pétersbourg, il joue Cyrano de Bergerac à Berlin. Il fait alors la rencontre du directeur de la filiale allemande de la Société française cinématographique, Gaumont. Léonce Perret découvre le cinématographe. De retour à Paris, il travaille pour Gaumont sous la direction artistique de Louis Feuillade.
1: Il y débute comme acteur, mais très vite, Patrick, il passe derrière la caméra.
0: Léonce Perret réalise ainsi de plus en plus de films en dehors des studios et teste de nouvelles techniques en plein air. En 1913, il connaît la consécration. Son film « L'enfant de Paris » le propulse définitivement au rang des meilleurs réalisateurs français de l'époque. Quand la guerre éclate, Léonce Perret est mobilisé. Mais il ne tarde pas à revenir derrière la caméra pour réaliser quelques films patriotiques. Fin 1916, à la fin de son contrat, il part exercer son art aux États-Unis. Le film intitulé « N'oublions jamais » est son premier gros succès en France et outre-Atlantique. Quand la situation économique commence à se dégrader aux États-Unis, la récession n'épargne pas le cinéma. À la fin de l'été 1921, Léonce Perret rentre en France avec dans ses bagages les méthodes de travail de l'industrie cinématographique américaine. Avec Königsmark, qui sort en France en mars 1924, Léonce Perret va ensuite définitivement entrer dans la légende du 7e art. Le film est en effet considéré comme une œuvre majeure du cinéma des années 20. Quelques années plus tard, alors que Léonce Perret entame une nouvelle version de Königsmark, parlante et bilingue, il tombe malade. Il meurt finalement le 12 août 1935. Léonce Perret repose depuis lors au cimetière Cadet à Niort. La rue qui porte son nom à Niort lui rend un hommage bien mérité.
1: Quel hommage que vous lui rendez aussi, vous, Patrick Citeau. 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
1: Juan Manuel Fangio a débuté et terminé sa carrière de pilote de F1 sur le circuit de Gueux. Et en 1958, c'est le Grand Prix de Cuba, un pays secoué par l'insurrection menée par Fidel Castro contre le dictateur en place. La veille de la course, le 23 février, Fangio fait les derniers essais sur le circuit. Il a 47 ans, la retraite sportive est proche, mais il est très attendu, c'est la star. Le soir, il est à son hôtel quand il est enlevé par des membres du mouvement révolutionnaire cubain. Une manière d'embarrasser le régime et d'attirer l'attention sur la misère du peuple. La course est finalement lancée dans un climat tendu. Fangio, lui, qui sera retenu 26 heures, sera bien traité. Il sera libéré sain et sauf. L'enlèvement fait la une des journaux du monde et sert la cause révolutionnaire. Après la révolution de 1959, la F1 disparaît de Cuba, jugée incompatible avec le nouveau régime communiste. Fangio est né au début du XXe siècle en Argentine. Il arrive tard en Europe. Il approche des 40 ans quand il se lance dans le premier championnat de F1 en 1950. Il va rapidement impressionner par son talent exceptionnel. Il se distingue par son intelligence de course, sa régularité, sa maîtrise de la mécanique, capable de préserver une voiture tout en restant incroyablement rapide. Fangio court pour les plus grandes écuries de l'époque, Alfa Romeo, Maserati, Mercedes-Benz et Ferrari. À une époque où les voitures sont extrêmement dangereuses et les circuits bordés d'arbres, de bottes de paille ou de simples barrières, sa constance force le respect. Parmi les circuits marquants de sa carrière figure notre légendaire tracé de Gueux à côté de Reims. Un circuit ultra rapide, composé de longues lignes droites sur route nationale, où les voitures dépassent souvent les 250 km/h. Fangio y brille dès le premier Grand Prix de France, le 2 juillet 1950. Il est champion du monde l'année suivante. Il va remporter 5 titres de champion du monde jusqu'en 1957. Un record qui va tenir près d'un demi-siècle. Et même quand il ne gagne pas, il impressionne par sa combativité et son sens tactique. Fangio prend sa retraite en 1958 avec un palmarès exceptionnel. 24 victoires en 51 Grands Prix. Aujourd'hui encore, c'est une référence absolue. Juan Manuel Fangio sur le circuit de Gueux, c'est l'un des trésors de Champagne-Ardenne.
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2: Bonjour, je me présente Pascal, j'ai 63 ans, j'habite à Bardos.
3: Bonjour Pascal, vous nous recevez chez vous où il y a beaucoup d'amour, et un amour qui se mesure avec de la patience, de la constance et de la présence. Vous pouvez nous expliquer pourquoi ?
2: Pourquoi ? Je m'occupe de ma femme, c'est tout. J'essaie le mieux possible de m'occuper d'elle.
3: Et qu'est-ce qu'elle a votre femme ?
2: Un Alzheimer précoce qui ont détecté à 58 ans.
3: Quand on a le diagnostic qui arrive, qu'est-ce qui se passe dans sa tête ?
2: On va dire que la Terre s'arrête de tourner, on ne sait pas trop. Où on va, qu'est-ce qui nous arrive. Pour notre cas, après ça, on est resté sur ce sujet-là pendant 2 ans tout seul. Et ensuite, j'ai appelé France Alzheimer à Pays Basque. Enfin, l'union fait la force, on est plus costaud à plusieurs. C'est moins compliqué, si je peux dire.
3: C'était quoi votre vie avant avec Marie-Rose, donc votre épouse ?
2: Bon, on travaillait comme tout le monde. On était, après, dès qu'on avait un moment de libre, on essayait de sortir. Les vacances, on bougeait beaucoup plus. Maintenant, tout est devenu plus compliqué.
3: Aujourd'hui, 5 ans après la découverte de cet Alzheimer, l'autonomie de Marie-Rose, c'est quoi ?
2: Ben, si elle est toute seule, elle ne boit pas, elle ne mange pas, elle regarde la télé. Et...
3: comment on tient ?
2: Alors, un mystère, je ne sais pas comment je tiens. Bon, après, j'ai des cachets pour tenir un peu. Après, c'est dur, c'est pas tous les jours comme ça. Il y a des jours où c'est plus compliqué que d'autres. Il y a des jours, on m'a dit que j'étais humain, que j'en ai marre aussi, que je voudrais tout arrêter. Donc, on m'a dit que c'était normal. Après, honnêtement, je fais ce que je peux. Mais je peux parler du ménage, je fais le ménage, je fais des fois j'en ai marre, c'est pas que j'en ai marre, c'est que je m'assois et puis j'attends que le temps y passe.
3: Oui.
2: C'est plus un regret de la vie d'avant. C'est plus ça que je pense que c'est ça le plus dur. Enfin, alors c'est pas par jalousie, c'est la vie des autres, vie des autres couples. Puis pourquoi elle ? J'ai pas dit qu'il faut que ça soit pour les autres.
3: Non, bien sûr.
2: Mais pourquoi elle ? Ça, si un jour quelqu'un peut me répondre, il est le bienvenu. Je voudrais qu'elle redevienne comme avant. Mais quitte à ce qu'elle m'engueule souvent, mais qu'elle revienne comme avant.
3: Vous m'avez dit qu'il y avait des amis qui vous ont tourné le dos.
2: Alors je sais pas si on peut appeler ça ami. Je pense que ça s'attrape pas. Je me demande si même des fois quand dans un couple il y a quelqu'un qui est malade, ça serait bien d'aller les voir. Discuter même de temps en temps, ça fait du bien pour pour les deux, hein. Si bien les dents que les dés. Hein.
3: Ça vous a changé justement cette maladie de votre épouse?
2: On est plus humble. Ouais. Après, je reste quand même une personne, donc je peux m'énerver en voiture ou quoi que ce soit. Peut-être que je me défoule ailleurs. Mais après, on reste plus humble. On comprend mieux certaines choses.
3: S'il y a des gens qui nous écoutent, qui viennent d'entendre, d'apprendre l'Alzheimer d'un proche, qu'est-ce que vous pourriez leur dire?
2: Ils sont pas tout seuls. Qu'ils prennent contact avec une association France Alzheimer. Je pense qu'il y en a dans tous les départements. Il faut aller chercher de l'aide. Il ne faut pas rester tout seul, parce que je pense que c'est ce qu'il y a de pire.
3: Qu'est-ce que je peux vous souhaiter, Pascal?
2: Je sais pas, honnêtement. Je sais pas. Si vous pouvez me rendre ma femme.
3: Merci beaucoup, Pascal.
2: Merci, au revoir.
3: Belle journée. 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